0: effectivement. Sinon, ben, on peut aussi faire des plats traditionnels, mais en version un peu plus sympathique aussi sur barbecue, comme le rôti de bœuf au gros sel.
1: Ok. Donc, je pense que tu aurais été un candidat idéal, puisque tu aimes le barbecue, cuisiner dehors, pour faire Koh-Lanta, par exemple.
2: Oh my God.
1: Alors, écoutez bien cette histoire. Parce que le gars, il a commencé à s'inscrire pour faire Koh-Lanta. On est d'accord, Mathieu ?
0: Oui, tout à fait, oui.
1: Seulement, devant ton ordinateur, qu'est-ce qui s'est passé ?
0: Eh bien, au moment de télécharger les photos, les dernières photos de profil qu'il fallait, l'ordinateur a planté. Et après une heure et demie à remplir tout le formulaire, j'ai perdu patience et je l'ai regardé à la télé.
1: C'est-à-dire que le gars, ça l'a tellement découragé, alors qu'il faut quand même de la patience à Koh-Lanta, que t'as tout laissé tomber. T'as déjà regardé la télé. Bon, c'est demain, hein, Koh-Lanta, pour les... c'est quoi, c'est les destins, les poteries du destin. Là,
2: moi, très... alors, je ne regarde pas Koh-Lanta, moi. Ah, ouais, ne si, me demande pas à moi.
1: Les reliques du destin, me dit-on.
2: Oui, oui, les reliques de la vie, il n'en restera qu'un, blablabla.
1: Vous savez quoi, Mathieu aime prendre soin de lui. Oui, Mathieu...
2: Il met des
1: Koh-Lanta. Ah, il met pas des Koh-Lanta, mais prends soin de sa peau, monsieur Mathieu, hein.
0: Tout à fait, exactement. Je pourrais mettre des Koh-Lanta parce que je suis épilé de près, donc il n'y a pas de problème.
2: Écoute, j'ai envie de te dire, magnifique.
1: Il fait du vélo, c'est pour ça qu'il est épilé de près, c'est normal, on s'enlève les poils. Alors, tu appliques une petite crème, c'est quoi ton petit conseil beauté du matin ?
0: Oh, ben, c'est lavage avec une solution neutre et puis une petite crème de jour à appliquer. Et éventuellement également le soir, on va aller se coucher.
1: Vous avez vu tous ces hommes qui prennent soin d'eux ?
2: Moi, j'ai saoulé mon mec, mais maintenant il fait
1: c'est
2: ça.
1: Vrai mais bien sûr. Aussi
2: bah, tu verras quand tu auras 70 ans que tu auras la peau toute craquelée.
1: J'ai pas attendu.
2: Il a totalement raison, Mathieu, de s'occuper de lui.
1: Mais je mets une petite crème aussi, je fais comme Mathieu.
2: Oui, bien sûr.
1: Bah, oui. Si, venez à la maison,
2: Véronique. Mais non, toi, tu mets des médicaments, c'est pas pareil. Allez.
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1: Alors, Hélène à 3, Thomas à 2.
2: C'est très bien.
1: Alors, Hélène, on va parler de la rencontre avec ton mari. Une fille. Ah là là, Hélène.
2: Elle est avec Nicolas ?
1: Non, elle n'est pas avec Nicolas.
2: Je sais pas.
1: Pas du tout. Son mari s'appelle Jérôme. Alors, la première fois qu'elle a rencontré son chéri, elle avait 17 ans parce que t'étais copine avec la sœur de ton chéri, c'est ça ?
3: C'est ça, j'étais sa copine au lycée et je l'ai rencontrée comme ça. J'étais invitée chez les parents de ma copine.
1: Et alors ?
3: Et bien alors, elle en avait marre parce qu'elle avait plein de frères et à chaque fois qu'elle invitait une copine, elle se prenait un frère. Et quand moi j'ai été invitée, ben j'ai aussi craqué sur un de ses frères.
1: Et voilà, Et du coup, il était un petit peu plus âgé que toi, mais il avait 25 ans, oui. Ça fait pas de mal. Mais c'est que 2 ans plus tard que vous vous êtes mis ensemble.
3: Oui. On a attendu un peu et ça s'est fait plus tard.
1: Bon, évidemment, ta copine a fait la gueule, mais bon, ça fait quand même 20 ans que vous êtes ensemble.
3: C'est ça.
1: Bon, c'est ça. T'es toujours copine avec ta belle-sœur, quand même ?
3: Oui, toujours.
1: Après, elle n'a plus jamais ramené de copine. Elle voulait pas qu'on prenne ses frères. Bon, vous êtes ensemble depuis 20 ans, mariés depuis 8 ans. Ça fera 8 ans en octobre. Oui. C'est le noce de coquelicot.
3: Oh, parfait.
1: Eh ben oui, c'est mignon le coquelicot. Voilà.
3: Oui, c'est mignon.
1: Mais oui, voilà. Bon, écoute, on va essayer. Tu es en tête de 1 point. On va essayer de garder cette avance. On va essayer de marquer 3 points de plus avec cette question à choix multiple. Je vais te poser la question. Je vais te proposer des réponses et à mon top chrono, tu auras 10 secondes pour me donner ton choix. Alors, écoute bien la question. Qui donc a inventé Internet ?
2: Ouf.
1: Alors ça c'est pour les anciens, ça c'est les modems.
2: Oh là là, c'est de Minitel ça.
1: Ah bah non, c'est les modems. Et voilà, c'est quand on avait des messageries caramel. Alors qui a inventé Internet ? Bill Gates, Steve Jobs, Tim Berners-Lee ou Eric Bastien.
2: Oui, oui.
1: Allez, qui a inventé Internet ? Bill Gates, Steve Jobs, Tim Berners-Lee, Eric Bastien, top chrono, 10 secondes.
3: J'irai Tim Berners-Lee.
1: C'est une bonne réponse. Oui, Tim Berners-Lee, c'est un scientifique. Il a créé en 1989 le World Wide Web près de Genève, d'où les 3 W à chaque fois, pour faciliter le partage d'informations. Et sans lui, bon, il y avait un peu d'Internet, mais sans lui, il n'y aurait pas eu de site, pas de clic et surtout pas de vidéo de petit chat. Voilà, tu as 3 points de plus, ça te fait 6.
2: J'aurais bien voulu, moi, inventer Internet. Je serais milliardaire, vous rendez compte.
1: Oh là là là.
2: Ah oui, bah forcément, le gars qui a inventé, là, le gars, là. La belle vie. Bon, notre ami Thomas a 2 points. Thomas, on n'a pas encore joué le quiz à 3 points, donc on va voir comment ça va se passer. Je rappelle que t'habites à Noailles, c'est en Vendée, dans un petit village. Vous êtes 40 avec Coralie, ta femme, et tes 2 enfants. Alors parlons un petit peu de cette rencontre avec Coralie, parce que c'est un tout petit village. Et du coup, tu l'as rencontrée dans ton village ?
4: Non, du tout. À l'époque, je travaillais sur le secteur de Luçon.
2: D'accord.
4: Donc, ville pas loin. Donc, non, on s'est connus comme ça, voilà. Par hasard, on va dire un peu avec des copains, quoi.
2: Ouais.
4: Grâce à des copains.
2: Bah, tu rentrais des 24 heures karting, donc j'imagine c'est un événement autour du karting, et tu as été avec des amis, elle était là-bas, si j'ai bien compris.
4: Retour, oui.
2: Ouais.
4: Retour des 24 heures, oui.
2: Et donc c'est là que les regards se sont croisés, nanana, quoi. Ouais.
4: Voilà, exactement.
2: Et elle t'a accompagné à la fin de la soirée chez toi.
4: Voilà. Et puis maintenant, ça fait 22 ans qu'on est ensemble.
2: Eh ben, c'est chouette parce que t'as tout juste 40 ans. Donc voilà, vous êtes rencontrés, vous aviez 17, 18 ans, 19 ans. C'était, début de l'âge adulte. Bon, dis-moi, tu as un côté un peu magique, un peu Harry Potter, toi. Il paraît que t'es presque sorcier. Raconte-moi ça.
4: Oui, j'arrive à trouver des canalisations d'eau dans le sol.
2: Mais avec les fameuses baguettes en cuivre là qu'on utilise ?
4: Oui, oui.
2: Donc on cherche de l'eau. Donc tu repères toi les conduites d'eau, les puits et toutes les sources.
4: Mais avant de les casser avec les engins, ça peut rendre service.
2: Ben oui, mais c'est quand même un talent d'être, c'est ce qu'on appelle un sourcier, quoi.

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1: Mon petit chaton, ah là là là là, ça m'a fait bien rire. Il paraît que t'es un petit peu notre Pierre Richard de la semaine. Il t'arrive toujours des aventures incroyables. Alors, il paraît qu'une fois, tu vas vendre une maison et puis t'y vas avec un diagnostiqueur. Et puis, il paraît que la maison, elle était vide. Sauf que tu tombes sur un monsieur et une dame. Hein, la dame, elle part en courant. Et puis, le monsieur discute un peu. Et puis, on se rend compte de quoi avec ce monsieur?
2: On se rend compte que c'était sa maîtresse. En fait, c'était le fils du propriétaire qui avait rien à faire là et qui était venu avec sa maîtresse, enfant qui avait personne.
1: Se faire un petit 5 à 7. Voilà. Voilà. Du coup, quand même, parce que tu t'as quand même dit, mais parce qu'il a montré des photos de lui avec sa femme, et toi, t'as quand même dit, mais dis donc, elle a changé votre femme quand même, hein.
2: C'est bien, ben, elle a vachement changé.
1: Ben oui, il était pas trop gêné quand même.
2: Et il m'a expliqué après que c'était pas sa femme.
1: Bah oui, il était un peu obligé là quand même. Ah, mais c'est bien, j'aime bien les gens comme ça qui croient que les maisons sont vides et qui vont faire des 5 à 7. Alors, mais c'est pas tout, parce que tu as quand même, il t'arrive des aventures incroyables. Tu vas donc visiter encore une maison et tu dis au client, bah écoutez, garez-vous sur le parking de Truffaut, il y a de la place. Ouais, et qu'est-ce qui s'est passé?
2: Et quand on est revenu après la visite, ils avaient fermé le parking. Mais pour toute la nuit, du coup, ils n'ont pas pu récupérer leur voiture avant le lendemain matin.
3: C'est dommage.
1: C'est donc toi qui les as ramenés gentiment, en fait.
2: Ouais, ils étaient pas très contents quand même. Mais bon.
1: Maintenant, tu te renseignes quand tu dis aux gens de se caler sur les parkings, tu te renseignes avant.
2: Ouais, mais non, je leur dis pas de se garer sur les parkings comme ça.
1: Bah oui, Truffaut, ça ferme. À un moment donné, c'est sûr que bon, voilà. Et on va partir sur une dernière anecdote avant de jouer. Hein. Et donc, toujours, hein, lors d'une visite, il y avait quand même des clients qui étaient obsédés par la pression de l'eau de la douche. Genre, comment ça fonctionne? J'ai pas envie d'être douché avec un petit filet d'eau. Et du coup, t'as même pas eu le temps de dire au gars, faites attention que le gars, il était déjà dans la douche. Qu'est-ce qui s'est passé?
2: Oui, mais en fait, là, dans cette maison, il y avait tellement de pression que la pomme de douche, elle s'est emballée et il n'arrivait pas à la récupérer, donc il est complètement trempé. Moi, j'ai dû monter dans le bac pour essayer d'attraper le pommeau et j'étais trempée aussi. Enfin bref, c'était la catastrophe.
3: On s'ennuie pas.
1: Hein. Non, mais c'est bien, j'adore. Mais comme ça, ils étaient contents de voir qu'ils avaient de la pression ou pas, hein? Non, mais parce que là...
2: Oui, mais là, ils n'ont mis qu'un laver, j'espère.
1: Mais ils ont acheté la maison ou pas?
2: Même pas.
1: Oh là là. Alors voilà. Alors il y a une maison avec de la pression et même pas ils. Oh là. Bon, allez. Allez, on va jouer. On va marquer 5 points de plus. Je sens que tu vas cartonner. Alors.
3: Moi, ça cartonne autant que pour vendre la maison.
1: Toujours ce côté désagréable de la personne. Alors, écoute bien. Je te mets une petite chanson. Mon roi, le roi du monde, Johnny Hallyday.
3: C'est pas la plus connue, celle-là. Hein.
1: Non, mais ça parle de la paix. Et nous, on va parler de la paix, ma petite Hélène. Écoute bien, quel animal symbolise la paix? Quel animal symbolise la paix? Top chrono, 10 secondes.
2: La colombe, peut-être.
1: Bah, il était temps quand même, la colombe. Voilà, dans la Bible, la colombe, ça symbolise l'Esprit Saint. Bon, ça apparaît vraiment comme signe de la paix, hein, parce qu'après le déluge avec Noé, il y a une colombe qui est descendue du ciel, comme ça, là, hop là. Voilà. Et puis c'est surtout Picasso qui l'a popularisé définitivement avec la célèbre colombe de la paix. Te voilà. Je peux finir?
3: Non, mais je chante du
1: Chez Mille Colombes. Oui, mais tu peux me laisser dire qu'elle a 11 points. Merci beaucoup.
3: Non, dès qu'on ne peut pas parler de vos points, je vous interromps avec plaisir.
1: Ben non, on avait dit qu'on vous nous
3: coupiez... 11 points, c'est pas possible.
1: Voilà, on a dit que vous coupiez plus la parole.
3: Ah si, parce que vous marquez trop de points, c'est pas possible.
1: Allez.
3: Vous parlez de points, voilà. Alors Thomas, tu es près de Noailles, on l'a dit, t'habites en Vendée, pour l'instant t'as 5 points. Alors il t'est arrivé un petit truc au niveau des fleurs. Un jour tu travaillais sur la charpente d'une jardinerie, il y avait plein de fleurs et de plantes non vendues. C'est les chrysanthèmes d'ailleurs, on aime bien hein, les chrysanthèmes. Du coup on t'a proposé d'en prendre, un petit peu.
4: Oui, un petit peu.
3: Ouais. Ok, donc t'as fait quoi de ce joli bouquet?
4: Ben, j'ai voulu le ramener pour ma compagne et j'ai pas eu l'intelligence de le laisser sur le pare-brise pendant peut-être 7 heures de route ou 8 heures.
3: D'accord, sur le pare-brise du camion, de la pelleteuse, enfin de ton véhicule?
4: Non, du camion.
3: Donc, quand t'es arrivé chez toi,
4: le bouquet était tout fané.
1: Ah oui. Bah oui, c'est-à-dire en plein soleil sur le pare-brise.
3: Les roses étaient mortes. Ta femme a fait la tête. Il paraît que Coralie, t'es pas contente. Hein.
4: Bah, pas vraiment. J'ai cru que j'allais prendre le bouquet en pleine tête, mais.

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1: Alors, il paraît que t'es comédienne, que t'as toujours été comédienne, mais que, voilà.
2: Voir les musiciens, voir les magiciens.
1: Oui.
2: Qui arrive,
1: oui. Hey. Tu as été l'élève de Francis Huster.
3: Oui, j'essaie, disons, d'être toujours comédienne, mais oui, ça se passe bien.
1: Oui, bah c'est bien, on fait des petits jobs à côté.
3: Oui, Francis, ah oui.
1: Ah oui, t'as tourné avec Johnny Depp et Meryl Streep, excuse-nous.
3: Ah, oh, quelle chance, oui.
4: Il y a pire.
1: Ah bah, il y a pire, t'as tourné dans quoi avec Johnny Depp et...
3: Julie and Julia.
1: Oh, et avec Meryl
3: Dans Julie and Julia.
1: Ah, d'accord, ok, super, Julie and Julia. Le diable s'adjoint.
3: C'était vraiment une grande émotion de voir cette grande artiste, elle est extraordinaire.
1: Bah oui, elle est extraordinaire, elle est magnifique. Dans Le Diable s'habille en Prada, là, elle est super.
3: Oh,
1: oh,
3: oh là là.
4: Et un film au cinéma, là, le 2, là.
1: Bah, c'est ce que je dis.
4: Ah, c'est ça.
1: Alors, il paraît que tu marches beaucoup, tu fais beaucoup de randonnées en Auvergne et t'adorerais faire Compostelle.
3: Oh, ça, merci Valérie, c'est quelque chose qui me tiendrait beaucoup à cœur.
1: Ah oui? Tu as envie de faire, bon, oui, un petit bout de Compostelle parce que sinon tu pars 10 ans.
3: Bah oui, disons un peu pour le côté mystique, la spiritualité, c'est quelque chose qui est proche de moi, voilà.
1: Eh ben oui.
3: Ah, je me verrais bien accompagnée par Valérie Damido à Compostelle.
1: Oh, alors mon petit cœur, je t'adore. Mais alors,
4: vous n'allez pas aller loin. Hein.
1: On va pas aller loin, mon petit canard. Au premier restaurant sur la route, elle va s'arrêter, maman. C'est-à-dire, voilà.
4: Non, vous, c'est la route du Saint-Nectaire.
1: Moi, c'est la route du Saint-Nectaire. Et...
3: Ah, d'accord.
1: Je peux le faire en poney, si tu veux. Voilà.
4: Pauvre poney.
1: Je serais toi, je fermerais bien physiquement ma bouche. Ma petite Agnès, je veux que tu marques ton premier point avec cette question vrai ou faux. Écoute, il y a une petite ambiance. Le générique d'apostrophe. Oh, Bernard Pivot, l'homme de ma vie. Alors, écoute bien. L'un des auteurs français contemporains les plus lus dans le monde, c'est Marc Lévy. Est-ce que c'est vrai ou est-ce que c'est faux?
3: Top chrono. Oui, c'est vrai.
1: Oh, bah dis donc, on n'a même pas le temps de lancer le chrono, dis donc. Et oui, c'est une bonne réponse. Tu sais combien il a vendu de livres? 50 millions de livres. Ah bah, ça laisse rêveur, hein. On souhaite que Fabien, il en vende autant. Alors, il est suivi de près par Guillaume Musso, mais c'est Marc Lévy qui s'exporte le mieux. Premier point pour Agnès.
4: Jérôme qui... Est-ce qu'il a des points, Jérôme?
1: J'ai il en a un.
4: Ah, il a déjà un point,
5: oui.
1: Jérôme. Ce qui est bien, c'est qu'il...
4: J'ai pas du tout suivi les points de Jérôme. C'est pas pour ça. Donc, Jérôme qui est livreur, qui livre des colis, qui s'est absenté, voilà, quelques instants pour jouer avec nous. Ouais. Oh, qui avait envie d'être policier quand il était petit. Oh, oui, j'adore ça. On a joué avec ce titre. Vous l'avez reconnu.
1: Bah, Starsky Hutch.
4: Bien sûr. Hey, tu voulais être plutôt Starsky ou plutôt Hutch, là, du coup? Le brun ou le blond?
5: Guy Bonchio, non?
1: Ah ouais, mais c'est le meilleur rôle.
4: Le lieutenant aussi était pas mal. Je sais pas comment il s'appelait, le lieutenant.
1: Ah non, non, moi c'est Guy Bonchio. Le mec, il a des bagnoles de Guy. Bah oui.
4: Ah, mais c'était une balance quand même, Guy Bonchio.
1: Ouais, mais bon, il a des manteaux de fourrure. Il a. Bon, allez.
4: C'est une balance quand même. Bon, pas trop de sport, tu vas pouvoir faire Compostelle avec Valérie, du coup.
1: Bien sûr.
4: Parce que dans ta vie, le sport, voilà, c'est qu'un mot. Par contre, tu sais bricoler. Ouais. Il a une bonne chose, ça. Il sait bricoler.
5: Oui. Ah, oui.
1: Tu bricoles quoi, par exemple? Tu peins, tu maroufles?
5: Oh, ouais, je peins, je jardine, j'ai fait la tapisserie, la toile de verre, le sol.
1: Oh, bah, dis donc.
4: Non, il sait tout faire. Ah, il sait même cuisiner. Vous savez ce que c'est sa spécialité, Fabien? Je suis sûr qu'il adore. C'est la tarte aux pommes. Même la tarte aux pommes?
6: Ah oui. Avec une glace dessus.
1: Bah, oui, voilà. Ah, oui.
4: Avec de la chantilly dessus. Moi, j'avais de la chantilly sur la tarte aux pommes.
1: Ah, écoutez, je vous ferai une tarte aux pommes avec la pâte sablée. C'est ma petite spécialité. Ah, allez. Bah,
4: oui. Il aime les spaghettis bolognaises et il sait faire la viande en sauce. C'est un ami, ça, Jérôme. Je suis content de jouer avec toi. Jouons. Pour un point de plus avec cet extrait des Kids United.
7: Le jus d'orange, c'est vraiment trop bon. Quand je le vois, ça me donne des frissons. Le jus d'orange.
4: Ça, c'est les Kids United. Je savais pas qu'ils faisaient du bricolage. Bricole en même temps qu'ils chantent.
1: Je sais même plus quoi dire. Vas-y, pose ta question parce que.
4: Je savais pas qu'ils bricolent.
1: La régie est effondrée.
4: T'as remis l'extrait. Ils bricolent, les gars.
1: Fabien, il est en train de prendre des notes pour un personnage ridicule dans son prochain film.
4: Il m'a refoulé. Ça donne des
1: frissons.
4: Ah, c'est des percussions avec des cuillères, on dit. D'accord. À Singapour.
1: À Singapour.
4: À Singapour. Un Français à risque la prison pour avoir léché la paille d'une brique de jus d'orange. Vrai ou faux? Top chrono, 5 secondes.
5: Je dirais vrai.
4: Il a léché la paille d'une brique de jus d'orange. Est-ce que c'est vrai ou faux?
5: Faux.
4: Bah non, c'est vrai. Eh ouais, c'est vrai, un Français. Alors, il a 18 ans, il était inculpé après s'être filmé en train de faire ce que je vous ai dit. Ouais. Il est poursuivi pour atteinte à l'hygiène et dégradation des infractions prises très au sérieux dans ce pays, donc à Singapour.
8: Oh là là.
4: Sérieux, hein. Ne le faites pas.
1: Non, on ne va pas y aller.

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1: Nous sommes au taquet avec Didier qui joue avec ici Picardie qui a 4 et Marilyn qui joue avec ici Alsace qui a 7. Alors, notre petit Didier, il lui est arrivé des bobos, il a souvent des petits trucs. Et oui, vers 10 ans, il paraît que t'es parti chercher des cerises dans l'arbre et que t'es tombé, mais t'es tombé pas n'importe où, t'es tombé où ?
2: Je suis tombé dans une grande touffe d'orties.
1: Aïe. Et alors ?
2: Je t'ai bien piqué.
1: Oh là là.
2: Je suis retourné à la maison en courant. Je me suis allongé dans le canapé et j'ai dormi toute l'après-midi.
1: Oh là là.
3: C'est sûr que c'était que des orties. Dormir toute l'après-midi.
2: J'ai peut-être mis des somnifères dans les orties.
3: Parce que ça pique.
1: C'est horrible les orties, c'est terrible. Là, il parlait que pendant ton service militaire, on t'avait mis au service santé. Alors que tu avais fait des études de mécanique, donc bon, voilà. Et il paraît que tu as fait des piqûres pendant tout ton service, c'est-à-dire ?
2: Chaque arrivée de contingent, il y avait des piqûres obligatoires à faire. Et donc, j'ai fait 200 piqûres à chaque fin de mois, donc j'en ai fait, plus de 1000 pendant tout mon service militaire.
1: T'es devenu médecin, alors adieu la mécanique, hein ?
2: Non, j'ai même pas de brevet de secouriste.
1: C'est quand même étrange qu'il t'ait mis à faire des piqûres alors que tu faisais de la mécanique, c'est dingue ça.
2: Ah mais ça c'est l'armée hein.
1: Quand même. Je sais pas trop si j'aurais eu confiance dans un mécanicien pour me faire une piqûre quand même.
2: Ah mais il y a personne qui était au courant hein.
1: Alors, mon petit Didier, c'est la question cash, c'est la question qui te permet de gagner 5 points.
2: Oui.
1: Donc, écoute bien, petite ambiance, tout ça. On part en Provence. Alors, écoute bien. Quelle préparation provençale à base d'olives, de capres et d'anchois se tartine souvent à l'apéritif ? Quelle préparation à base d'olives, de capres et d'anchois se tartine à l'apéritif ? Top chrono, 10 secondes.
2: Je pense que c'est la tapenade.
1: Et c'est une bonne réponse. Alors, ça vient de Marseille, elle tire son nom du mont provençal Tapeneau, qui signifie capre. Elle est déclinée en noir ou en vert, mais c'est très très bon, hein, la tapenade. Bravo, ça fait 7 pour Didier.
3: Oh, ça donne faim. T'as pas envie d'une petite tapenade, Marilyn ?
4: Oui, si. J'aurais bien aimé la question, surtout.
3: Non, t'inquiète pas, il y a d'autres questions qui arrivent, et ta question, je suis sûr.
4: C'est vrai.
3: Ça va aller. T'es à combien, là ? T'es à 7 points, Marilyn, Didier ?
1: 7.
3: On est sur une égalité. Là, Marilyn, il va falloir un petit peu se distinguer, on est d'accord. Alors, je voudrais revenir quand même sur ce dossier de la maniaquerie. Parce que, on a évoqué ce côté bien rangé, tout ça, bon, on en a parlé rapidement. Mais je découvre, parce que je vais un petit peu plus loin dans ma fiche, que c'est de pire en pire. Tu nous as pas tout dit, Marilyn. Attends, il paraît que tu vas jusqu'à souvent jeter les affaires des autres. Mais ça va pas bien.
1: Mais c'est-à-dire.
4: Je jette à la poubelle. Hein.
1: Mais pourquoi?
3: Parce que c'est pas bien rangé.
4: Je veux ranger et puis. Surtout les cuillères après des yaourts.
3: Tu jettes les cuillères à la poubelle.
4: Voilà, avec le yaourt.
3: Et les cuillères en argent, c'est tout ça, c'est t'as plus de service quoi.
4: Je suis trop rapide, hein. Voilà.
3: C'est un papier qui traîne, un papier important, genre en ce moment tu vois c'est les impôts.
4: Voilà aussi, oui. Alors les enfants ça râle. Hein.
3: Poubelle.
4: Je suis chez eux. Oh là là.
3: Poubelle.
1: Parce que excuse-moi, je viens d'entendre une phrase qui m'a interpellée. Tu dis chez eux, c'est-à-dire que tu fais le ménage quand tu es chez tes enfants?
4: J'essaye, mais elles ne veulent pas. La fille, elle ne veut pas.
3: Alors, rappelons qu'Alexandrine a 43 ans, bien sûr, et Benjamin, 34 ans. Enfin, il s'appelle Tanguy, c'est leur deuxième prénom.
1: Mais excuse-moi, c'est normal qu'elle ne veuille pas, parce que si tu lui jettes ses affaires, c'est pas très sympa quand même.
4: Voilà, je me dis, tu viens, mais tu ne touches à rien.
3: J'ai encore un dossier. Là, j'enquête depuis tout à l'heure, je suis comme Doum Doum dans Les Traîtres. Faut avoir la ref. C'est quoi cette histoire de bouchon dévié?
4: Ah, alors là, pareil, hein. Pareil, je jette le bouchon d'évier quand je fais la vaisselle. C'est souvent, on fait que racheter des bouchons d'évier.
3: Mais pourquoi ?
4: Et puis je l'ouvre. Après, c'est les égouts qui sont bouchés. Voilà, bon.
3: Okay.
4: Sujet goût, quoi.
1: J'ai une pensée émue pour Alain, le mari de Marilyn.
3: Voilà. Une pensée pour tous les bouchons déviés aussi.
4: Il est près de moi, il vous entend.
3: Oui, oui, bah salut Alain.
1: On t'embrasse Alain.
3: Voilà.
4: Bonjour.
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Autrice, compositrice, interprète, Domi a 28 ans. Elle est originaire d'Aime-la-Plagne et partage sa vie entre Montréal et la Savoie. Elle vient de sortir son premier single, Tout oublié, une chanson pop très solaire, et prépare un album pour 2026.

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3: Merci de nous avoir choisis pour passer votre dimanche soir. Les chansons préférées des auditrices et des auditeurs, c'est tous les dimanches à 20h et jusqu'à 21h sur votre radio ici. Un décibel pendant lequel j'irai aussi explorer vos chansons préférées de Madonna et puis on ira faire un petit tour au pays du coup de vieux. Oui, vous savez, ces chansons qui ont 20 ans cette année et on se dit comment ça, c'était il y a 20 ans, mais non, pas possible. Eh bien si, les tubes de 2006 ont 20 ans en 2026. On en fera un petit tour tout à l'heure. Pour le moment, filons retrouver la première auditrice de la soirée. Elle s'appelle Patricia. Bonsoir Patricia.
4: Bonsoir Émilie.
3: Bienvenue dans Décibel, chère Patricia, comment ça va?
4: Écoutez, la journée s'est bien passée, on a du soleil, donc
3: oui.
4: Ça ne peut être que bien et mieux, quoi.
3: Exactement. Mais je suis assez d'accord, en fait, voyons les choses avec philosophie. Si déjà on ne se prend pas des seaux d'eau sur la figure, soyons heureux. Voilà.
4: C'est vrai.
3: On va se satisfaire de ça. Alors Patricia, il faut que je vous fasse une confidence. La chanson que vous allez nous présenter ce soir, j'en avais entendu parler, mais pour une raison qui m'échappe, je ne l'avais jamais écoutée. C'est deux artistes très connus. Un depuis plus longtemps que l'autre, mais ils ont fait ce duo et je l'ai écouté pour la première fois là en préparant l'émission grâce à vous. Alors Patricia, qu'est-ce qu'on va écouter?
4: Écoutez, j'ai découvert cette chanson moi, sur un album que j'avais de compilation, donc Garou et puis Charlotte Cardin, Du vent des mots.
3: Ouais.
4: Et j'ai trouvé cette chanson fraîche, sympa, et puis je suis ressortie et je me suis dit je vais appeler à Décibel pour faire partager aux auditeurs.
3: Mais c'est une super bonne idée, Patricia, parce que, alors, évidemment, Garou, on ne le présente plus, hein, depuis Notre-Dame, 1998, etc. Voilà. C'est un garçon qu'on connaît très bien. Charlotte Cardin, bon, bah, c'est clairement la star de l'année. Je vous rappelle qu'elle a remporté la victoire de l'artiste féminine 2026 aux dernières victoires de la musique. Et on se doute bien, ils sont tous les deux Québécois. On sait que Garou, en plus, met le pied à l'étrier de plein de jeunes artistes. Mais voilà, c'est pas une chanson qui a fonctionné ici. Et c'est vrai qu'elle est tout en fraîcheur et en bonne surprise. Alors,
4: elle date de 2013, je crois, d'après ce que je voyais. 2013, cette chanson-là, 13 ans.
3: C'est ça. Ouais. Charlotte Cardin, qui avait été repérée donc tôt par ce cher Garou. Alors, on préfère qui, du coup, dans la chanson, Patricia? Plutôt équipe Garou ou équipe Charlotte Cardin?
4: Charlotte Cardin, j'aime beaucoup.
3: Elle
4: j'aime beaucoup
3: géniale.
4: Ce qu'elle fait. Et ouais, elle a une superbe voix et puis ça passe tout seul, quoi. Ça s'écoute vraiment. Hein. C'est vraiment chouette. Ouais. Quand on l'écoute, ça nous met du baume au cœur et elle a une superbe voix. Ouais.
3: C'est vrai. Et alors, en plus, en interview, il se trouve que c'est une des personnes les plus sympathiques, drôles, ouvertes. Enfin voilà. J'ai que des bonnes choses à dire sur Charlotte Cardin. La féliciter pour son premier Accor Arena, Bercy, à Paris, c'était jeudi. Et puis pour celles et ceux qui font les festivals d'été, sachez que Charlotte Cardin sera à Willow Green le 7 juin au festival Sœurs Jumelles avec ici le 26 juin. Et puis ensuite Europa Vox, le Main Square, le Beauregard, le Musilac, le Montre Jazz ou encore les Nuits de Fourvière et le festival de Nîmes, la Foire au Vin d'Alsace. Elle se fait vraiment la tournée des Grands Ducs des festival français. Vous aurez l'occasion d'aller la voir, Patricia, ou pas?
4: Pas pour l'instant, non. J'ai un festival pas loin de chez moi. Pour l'instant, elle ne passe pas. Peut-être l'année prochaine, j'espère.
3: Mais ouais.
4: Et j'irai la voir certainement. Mais en espérant qu'elle repasse d'autres duos, parce que ça fonctionne très bien. Hein.
3: Ouais. On est d'accord. Vous allez découvrir, grâce à Patricia, ce duo, Garou et Charlotte Cardin, Du vent, des mots. Merci beaucoup, Patricia, d'avoir pensé à partager cette chanson avec nous. C'est trop gentil. Bonne soirée.
4: Bonne soirée.

0: Quelle trouvaille. Voilà, une chanson qui a plus de 10 ans. Charlotte Cardin, invitée par Garou pour ce duo Du Vent des Mots. C'est la trouvaille de Patricia, merci à elle. Et pour la tournée d'été des festivals de Charlotte Cardin, j'ai oublié de vous donner une date très importante. Le VNB Fest le 21 août, le Cabaret Vert à Charleville-Mézières le 22 août. Et puis, ça c'est un petit peu le festival qui marque la rentrée des classes, le Rose Festival organisé par Big Flo et Oli à Toulouse. Charlotte Cardin partagera l'affiche avec Ino Casablanca et Macklemore le 27 août à Toulouse donc.
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0: Gaëtan est un habitué de l'émission et il est avec nous ce soir en ligne. Salut Gaëtan.
2: Salut Émilie, tu vas bien?
0: Ça va bien et toi?
2: Ça va très bien, oui.
0: Gaëtan, tu as, comment dire, une nouvelle spécialité. Hein, là, ça fait déjà deux fois, aujourd'hui étant la deuxième, que tu nous appelles pour nous raconter tes rencontres avec les stars. J'adore ça, j'adore. La dernière fois, tu avais rencontré David Hallyday.
2: C'est ça, oui.
0: Dans les coulisses de son concert, discussion, photo, tu nous avais régalé. Alors, qui est ta star du jour, Gaëtan?
2: Eh ben c'est plusieurs stars parce que je suis allé voir Star 80 en concert.
0: Oh là là.
2: Et puis après je me suis présenté devant les portes du backstage et ben ils ont laissé rentrer ceux qui étaient accrédités et puis moi j'ai demandé à la dame qui les fait rentrer si je pouvais aussi rentrer pour faire des photos. Elle m'a dit oui, exceptionnellement on te laisse rentrer.
0: Ah mais ça c'est Gaëtan. Gaëtan, tu les as au charme parce qu'en fait tu arrives poliment, tu demandes gentiment et puis je pense que t'as pas l'air d'un fou, tu sais, qui va genre se jeter sur Patrick Hernandez en disant Patrick.
2: Ça,
0: voilà. et voilà et ça passe quoi, mais bravo. Bravo.
2: Oui, c'est passé très bien. J'ai pu rencontrer Vivien Savage, j'ai vu Phil Barnet, Mario de Émilie Image. Christiane de Zouk Machine, qui j'ai rencontré d'autres, Patrick Hernandez, qu'on va écouter après. J'ai également rencontré plein de beaux mondes.
0: Franchement, moi, je suis impressionnée. Remarque, t'es assez jeune, t'as quel âge, toi, Gaëtan?
2: J'ai 26 ans, mais j'aime bien tous ces artistes, c'est sympa, des années 80.
0: Oui, mais je pense que t'étais le plus jeune du backstage. Ça, c'est sûr.
2: Non, j'étais pas le plus jeune.
0: Ah, c'est vrai? Ah, c'est marrant.
2: Non, oui, il y en avait d'un petit peu plus jeune, oui. Ouais. Je crois qu'il avait 22 ou 23, c'est le plus jeune.
0: Oui, ok, donc quand même même génération. Mais je pense que ça doit faire très très plaisir aux artistes de se rendre compte que, alors évidemment, les tubes des années 80, ça parle au quadra, au quinca et plus si affinité, mais que, voilà, une génération plus jeune, que les chansons, elles se sont transmises en fait et qu'elles sont toujours là, quoi. C'est trop bien.
2: Oui, mais justement, ils m'ont dit que ça leur faisait très plaisir, oui. Que des jeunes comme ça continuent d'écouter. Et j'ai aussi rencontré, Jean-Pierre Madère.
0: Ah, lui, il est trop chouette, il est déjà venu dans l'émission.
2: Ils sont tous très chouettes. Il y en a juste une qui n'est pas venue pour les photos, c'est Sabrina, que j'aurais bien aimé rencontrer. Mais
0: Sabrina, boys. Oui. Ah oui.
2: C'est ça, oui.
0: Oh, pour la prochaine fois, Gaëtan, pas tout le même jour.
2: Pour une prochaine fois, je dois encore en faire deux. Là, deux concerts d'ici la fin d'année, Marc Lavoine et Dan Akil.
0: Ah bah très bien, c'est bien parce que il y a énormément de variétés et tu t'écoutes plein de styles de musique différentes. Mais pour ce soir quand même, t'as choisi le disco de Patrick Hernandez, Born to be Alive. Alors bon, c'est un tube de 1979, il fait la tournée Star 80, c'est pareil, c'est Cousin Germain, voilà, c'est presque années 80. Ça devait être un des grands moments du concert, non?
2: Oui, mais c'est passé presque à la fin du concert et je me suis dit que ce serait bien de l'écouter un dimanche soir parce que des fois les gens sont un peu tristes le dimanche soir de la fin de la semaine, de la fin du week-end, et du coup je me suis dit que ce serait bien un titre un peu joyeux.
0: C'est formidable, remède contre le coup de blues du dimanche soir grâce à Gaëtan, c'est Patrick Hernandez, Born to be Alive, et vous avez le droit de chanter, de danser et faire tout ce que vous voulez, c'est dimanche soir et vous écoutez ici. Merci Gaëtan.
2: Merci Émilie, gros bisous.
0: Bisous, à la prochaine, pour ta prochaine star, hein. On compte sur toi.
2: Oui, bien sûr. Oui, ce sera fin juin pour Marc Lavoine, oui.
0: Super.

0: To Be Alive, Patrick Hernandez. Vous dansez bien, hein, c'est normal, vous écoutez ici, mais attention, plus dur sera le coup de vieux.
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0: Nous sommes en 2026, alors mathématiquement, les chansons de 2006 ont 20 ans. Ça m'a fait mal quand j'ai préparé ce petit instant musical pour vous. J'espère que voilà, ça ramènera de bons souvenirs, mais que vous aussi vous vous direz, mais comment ça? Comment ça, cette chanson a 20 ans? Et ouais, la boulette de Diam's tube de 2006, une année où on a découvert une jeune et un peu barrée, mais on aimait ça.

0: 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Ça a 20 ans, tout comme...
1: J'adore.
0: Là, je les sens, les 20 ans, parce que je bouge la tête comme en 2006, mais ça tire un peu en haut du cou, c'est pas normal. Philippe Catherine, lui, il a la grande forme, il a fait l'année dernière sa première tournée de Zénith, ouais, de toute sa carrière. Alors voilà, 2006, il y a 20 ans, on a découvert de grands artistes, et puis un des grands tubes de cette année-là, que j'avais très envie de partager avec vous ce soir, c'est le tout premier d'Amy Winehouse, et il s'appelle Rehab.

0: Amy Winehouse et la chanson Rehab, c'était sur son album devenu culte depuis, le magnifique Back to Black. Et Amy Winehouse qui nous a quitté, ça va faire 15 ans au mois de juillet prochain. Alors si vous avez autour de vous des jeunes garçons, des jeunes filles qui aiment la musique et qui n'auraient pas entendu parler d'Amy Winehouse, il est temps de commencer à transmettre, les amis. Il faut que son nom, que sa voix, que sa musique reste malgré sa vie chaotique. Quel bel artiste. À tout de suite.
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1: Le dimanche soir, ce sont les auditrices et les auditeurs d'ici qui font la programmation musicale de Décibels. Vous appelez pour partager avec nous vos chansons préférées, des chansons qui sont pour vous des souvenirs très forts, chansons de mariage, chansons de divorce aussi, on n'en parle pas assez, mais c'est souvent de très très bonnes chansons. Pour partager tout ça avec nous, il suffit de nous envoyer un email quand vous voulez pendant la semaine. Notre adresse, c'est décibels, avec un S à la fin, @radiofrance.com, décibels@radiofrance.com. Dans le mail, vous mettez le nom de la chanson que vous avez envie de partager avec nous, et puis aussi votre numéro de téléphone pour qu'on puisse vous rappeler. Et c'est ce qui se passe ce soir avec Yvan. Bonsoir Yvan.
2: Bonsoir Émilie.
1: Je crois que c'est la première fois qu'on se parle, c'est vrai ça?
2: Oui, tout à fait, tout à fait.
1: Bienvenue dans la bande du dimanche soir, cher Yvan. On va écouter.
2: La première fois que je vous écoute, mais...
1: Ah, mais ça fait plaisir, merci.
2: C'est surtout ma fille qui vous écoute assidûment.
1: Ah, très, comment elle s'appelle?
2: Elle s'appelle Violette.
1: Coucou Violette, merci d'écouter la radio, c'est super. Alors cher Yvan, je crois, si je suis bien informée, et en général je le suis, que c'est une chanson qui est très très spéciale pour vous, que vous allez partager avec nous ce soir, et surtout une chanson que vous aviez envie de dédier à quelqu'un.
2: Voilà, et bien en fait c'est ma femme qui la dédie à ma fille, et donc moi je la dédie en même temps à ma femme et à ma fille, parce que ma fille est hospitalisée depuis 4 mois maintenant.
1: Oh.
2: Cette chanson, c'est un peu un lien entre ma femme et ma fille et un partage. Elle trouve que les paroles ont du sens et elles sont fortes. Et dans le contexte actuel, ça leur donne un peu plus de force.
1: La chanson, c'est « Ta peine » de Lara Fabian. Et c'est une chanson, quand Lara était venue dans l'émission nous en parler, c'est une chanson effectivement dans laquelle elle aimerait tellement pouvoir prendre la peine des gens qu'elle aime pour avoir mal à leur place. Donc effectivement, oui, dans votre cas, on comprend bien. Et alors, qu'est-ce qu'on peut faire de plus pour vous soulager, vous, votre épouse et puis votre fille? Qu'est-ce qu'on peut lui souhaiter?
2: Eh bien, que ça lui apporte de la force et que ça lui permette de guérir plus vite. Plus vite et oui, le plus vite possible.
1: Très bien.
2: Et le mieux possible. Le mieux possible. Voilà, qu'elle prenne de la force avec ce genre de chansons, de paroles et puis de choses qui, au final, peuvent être positives.
1: Eh ben, on lui envoie plein de force. Et puis, vous savez, Yvan, on est très nombreux ici le dimanche soir et plein d'énergie puisque nous n'avons rien foutu de la journée puisque c'est dimanche. Donc là, on va tous se concentrer et tous envoyer nos...
2: C'est Manuela. Et ma fille, c'est Violette. Et donc, toutes les deux aiment beaucoup cette chanson et votre radio.
1: Eh ben, on fait ça. On envoie nos meilleures ondes à Manuela, à Violette, à Yvan. Et on envoie donc cette chanson que vous avez choisie et qui vous lie, Ta peine de Lara Fabian. Je suis sûre qu'on va envoyer les ondes tellement fort que vous allez, tout le monde va les sentir. Peut-être même Lara Fabian, on va la réveiller. Allez savoir. Oui, elle fait la sieste le dimanche soir, Lara Fabian. J'ai mes sources. Voilà. Mais merci en tout cas, Yvan, d'avoir partagé ça avec nous. Et plein, plein, plein de courage et plein de bises à Violette et à Manuela. Merci beaucoup, Yvan.
2: Merci beaucoup.
1: À bientôt.

0: qui se souviennent. Lara Fabian, T'as peine, vous écoutez ici, et si comme Yvan, vous avez une chanson que vous avez très très envie de partager avec nous, n'oubliez pas, un mail suffit. Notre adresse, décibel, avec un S à la fin, @radiofrance.com.
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0: Le dimanche soir, on écoute vos chansons préférées, mais parfois, je prends des petits paris sur l'avenir et je me dis que ça peut faire partie de vos futures chansons préférées. C'est le retour de Pierre Demar avec un tout nouveau titre qui s'appelle Je pense à vous. Pierre Demar, vous l'avez découvert avec ça.
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0: Sur le premier album de Pierre Demar, Regarde-moi, il y avait cette chanson Un jour je marierai un ange. Pierre Demar a cartonné, des victoires de la musique et puis des tournées partout en France, des clips, des émissions de télé. Et puis l'année dernière, on l'a un petit peu moins vu, mais c'est normal puisqu'il était en studio en train de préparer son retour. Le premier extrait de son nouvel album est sorti. Il s'appelle Je pense à vous et je pense que ça peut vous plaire beaucoup. Pierre Demar qui écrit cette chanson et qui l'envoie comme ça dans le cosmos, dans l'univers et dans vos radios, histoire de vous dire, vous, le public, qu'il pense beaucoup à vous, vous lui avez manqué, qu'il a hâte de vous retrouver. La preuve, Pierre Demar a déjà annoncé 2 concerts pour fêter son retour les 8 et 9 décembre à Paris, à l'Olympia. Il sera dans Décibel le 3 juin.

0: Ah, ce cher Pierre Demar, vous savez qu'il avait reçu le prix Talent France Bleu 2022. Donc à l'été 2022, on l'avait distingué, sachant que son album n'est sorti qu'en janvier 2023. Donc voilà, on a été un peu précurseur et visionnaire hein, sur la carrière de ce garçon, ce jeune Belge, vraiment plein de talent. Pierre Demar, on lui souhaite le meilleur pour son deuxième album et on lui donne rendez-vous donc dans Décibel. Il sera notre invité le 3 juin.
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0: Eh ben oui, on continue l'émission, bien évidemment. J'étais dans mes pensées, je me disais, tiens, Pierre Demar, je suis quand même contente qu'il vienne nous voir le 3 juin. Mais enfin, c'est dans un mois, ma fille, calme-toi, et accueillons maintenant Stéphane. Salut Stéphane.
2: Salut Émilie.
0: Comment vas-tu?
2: Ça va très bien, et toi?
0: Ça va très bien, je te remercie. Mon cher Stéphane, toi, quand tu passes dans l'émission, en général, c'est pour nous passer du rock, souvent français ou anglais. J'ai des souvenirs cette année que tu sois déjà passé pour nous passer du Indochine, du Oasis aussi, c'est ça?
2: Oui.
0: Ah, t'as vu, j'ai bonne mémoire. Hein.
2: Ah ouais.
0: J'ai surtout un petit cahier. C'est vrai, moi, c'est à l'ancienne. Je vous fais écouter mon cahier avec toutes les pages, comme ça. Vous entendez ou pas? Voilà, avec tous les choix de tous les auditeurs depuis le début de l'année. Donc Stéphane, j'ai vu qu'il était plutôt guitare. Et ça va pas me donner tort ce que tu as choisi ce soir. On va écouter qui?
2: On va écouter notre cher Jean-Louis Aubert.
0: Oh! Alors on l'adore. Jean-Louis Aubert, on l'adore. Déjà, quand il vient dans Décibel, en général, on rigole bien. Mais vraiment, parce qu'il est voilà, très bon camarade. Et qu'il a plein d'anecdotes à raconter. Évidemment, le mec est rockstar depuis plus de 40 ans. Donc évidemment, il a un paquet de trucs à raconter.
2: Oh,
0: il a
2: 50 ans, c'est maintenant 50 ans.
0: 50 ans de carrière? Ah mais oui, t'as raison.
2: Ouais, 50e année 2026, oui.
0: Mais bien sûr, c'est pour ça que la tournée s'appelle 50 ans avec vous.
2: Exactement.
0: Ah bah oui, c'est logique.
2: Premier album de téléphone à 50 ans à la fin de l'année.
0: Mais oui, c'était fin 76. Incroyable, incroyable. Tu l'as vu combien de fois, toi, à travers les époques? Donc, téléphone, t'étais peut-être un peu jeune, mais Aubert en solo, Les Insus.
2: La première fois en concert, c'était au Zénith de Paris, en 2002, l'album Comme un accord.
0: Ah, très beau. Très beau, très très beau, très très belle période. Et là, donc, il vient de faire ce grand concert qui était diffusé à la télé d'ailleurs, 50 ans avec vous. T'as pu le voir sur cette nouvelle tournée?
2: Ben, j'ai vu ce concert même, directement.
0: Ah, t'as vu le concert qui est passé à la télé?
2: Oui, ben, ils ont coupé des morceaux, parce qu'il nous a mis pour 3 heures de concert. C'était très beau.
0: Oui, et la version télé, elle doit faire un petit peu moins de 2 heures, j'imagine. Donc oui, vous avez eu des excuses.
2: On croise les doigts que ça sort en DVD. Hein. On croise les doigts, très fort.
0: Je le souhaite. Alors là, tu nous fais un petit peu remonter le temps, parce qu'il y a un album live d'Aubert qui est vraiment magnifique, qui s'appelle Une page de tournée. Et, et dessus, il chante Les plages, qui est une chanson merveilleuse sur à quel point on peut rêver quand on est gamin, rêver de changer d'horizon, changer de condition, changer de vie. Elle te touche beaucoup, cette chanson?
2: Oui, et puis en plus, c'est le CD live qui m'a fait découvrir Jean-Louis Aubert et qui m'a fait l'aimer. Et voilà, depuis maintenant 40 ans. Ça ne résume pas. 30 ans, pardon. 30 ans.
0: Ah, tu vois, t'es aussi fort en maths que moi, toi. C'est bien.
2: Non, mais pas de maths en direct. C'est la règle.
0: Jamais de mathématiques en direct. On se fait avoir à tous les coups. Ah là là. Eh ben, merci. Merci, Stéphane. Et c'est une super bonne idée d'écouter Les plages, Jean-Louis Aubert, version concert. Un bon dimanche soir, comme si on y était. Je t'embrasse, à bientôt.
2: Gros bisous, à bientôt.
0: Merci,
2: au revoir.
0: Stéphane. Salut.

0: Mais quel cadeau, ce Jean-Louis Aubert, je l'adore, les plages. Alors là, c'était même la version 2 pages de tournée, parce qu'il y avait l'album live, une page de tournée, puis après il y avait la grosse version, 2 pages de tournée. Mais n'hésitez pas à écouter ces albums en public, qui sont toujours hyper réussis. Pas parfaits, mais c'est pas grave, c'est pas ce qu'il cherche, la perfection, je pense, Jean-Louis Aubert, dans ses concerts. C'est plus la communion, les émotions, et c'est vraiment là. Il y a aussi un album un petit peu plus récent, qui s'appelle Holo. O-L-O, qui était une tournée avec des hologrammes, etc. C'était un peu cyber, c'était après le Covid. Voilà, il avait des idées un peu zinzin, mais surtout une tournée acoustique, en fait. Et donc, il est soit en guitare-voix, soit en piano-voix. Et Aubert en piano-voix, mes enfants, c'est très très beau. Donc voilà, l'album s'appelle Holo Tour, et je vous le recommande.
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0: Et des auditrices, monsieur Grosse Voix de la radio. La preuve, c'est Julie qui est avec nous maintenant. Bonsoir Julie.
2: Bonsoir Émilie.
0: Bienvenue dans Décibels, comment ça va Julie?
2: Très bien.
0: Ah oui, dis donc, j'entends. Beaucoup d'énergie dans la voix de Julie. Ah non, mais ça fait plaisir, ça fait du bien. On n'est pas dans le mode blues du dimanche soir ici. Julie, on va parler d'une chanteuse qui rentrerait, il me semble, dans la catégorie des artistes un peu sous-cotés en France. C'est-à-dire qu'elle est très talentueuse, on sait qu'elle existe, mais je ne la trouve pas assez présente dans les médias, c'est Emma Peters.
2: Oui, alors tout à fait. J'aime beaucoup sa voix, j'aime beaucoup sa façon d'arranger ses morceaux avec son équipe.
0: Ouais.
2: Et c'est pas facile de se faire une place. Il y a tellement en ce moment de nouveautés, de nouveaux chanteurs et chanteuses qui ont des univers particuliers où c'est très produit, très beau. Je crois que voilà, on est presque en overdose de bons chanteurs et de bonnes chanteuses francophones.
0: Et ça n'a pas toujours été le cas, mais c'est vrai que c'est une période où est d'abondance, ce qui fait que voilà, certaines ou certains très talentueux sont pas suffisamment exposés. Et Emma Peters aussi, il faut dire que c'est quelqu'un de très discret, qui travaille beaucoup, etc. Donc peut-être que voilà, le fait de pas être exposé en permanence, ça lui va aussi. Mais là, par exemple, elle est pas sur les festivals d'été, c'est un peu dommage, quoi.
2: Bah oui, mais peut-être qu'elle prépare quelque chose et qu'elle a besoin de tout son temps pour préparer un nouvel album, pourquoi pas.
0: J'aime bien cette idée. J'aime beaucoup cette idée qui me réjouit et donc qui me fait dire de noter dans un petit coin de mon agenda prendre des nouvelles d'Emma Peters. Julie, on va écouter une chanson qui s'appelle Le temps passe. Pourquoi celle-ci et qu'est-ce qu'on pourrait dire pour la présenter à quelqu'un qui aurait jamais écouté Emma Peters?
2: Alors, pourquoi celle-ci? Parce que j'adore son thème.
0: Ah.
2: C'est le moment, après une rupture, bien sûr, parce qu'elle évoque souvent ça, c'est souvent sentimental chez elle. Donc, elle évoque ce moment où, ça y est, la tristesse est partie, la rancune éventuelle ou la colère aussi. Et il faut se détacher, mais on n'a pas envie de se détacher totalement. On n'a pas envie d'oublier totalement.
0: Ouais.
2: Donc, je trouve qu'elle le fait, elle le dit d'une manière très juste, très réaliste, avec des mots directs, ce que j'aime bien. Elle a beau avoir une belle voix douce. Ces textes, eux, sont assez directs, ça passe pas par quatre chemins. Donc, j'adore cette chanson. Elle fait le pendant, en plus, avec un duo qu'elle avait fait avec Grand Corps Malade, Sauf quand je pense à toi, où c'est pareil. Ils sont séparés depuis 2 ans, sauf que là, ils se retrouvent. Et la difficulté de trouver quelqu'un d'autre après, c'est vraiment un thème récent, parce qu'avant nous, j'ai 44 ans, quand j'avais 20 ans, j'avais le droit soit de désespérer, soit d'être en colère.
0: Oui, c'est ça. C'est vrai. On n'avait pas beaucoup d'options.
2: Voilà, je trouve que les options se sont ouvertes et j'aurais aimé avoir ce genre de chanson quand j'étais une jeune adulte.
0: Alors profitez-en les amis, découvrez Le temps passe, Emma Peters, c'est le choix de Julie ce soir dans Décibels. À bientôt Julie, merci beaucoup.
2: À bientôt aux auditeurs.

0: découverte pour celles et ceux qui n'avaient pas encore entendu Le Temps Passe, signé Emma Peters.
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0: Madonna est de retour dans l'actu à 67 ans. Elle est, selon le livre des records, la chanteuse qui a vendu le plus de disques de tous les temps. 400 millions d'exemplaires écoulés depuis ses débuts dans les années 80. Son 15e album va sortir le 3 juillet prochain, Confessions numéro 2, qui est la suite donc de l'album Confessions on the Dance Floor, sur lequel d'ailleurs figure une de vos chansons préférées de Madonna. Avec le sample de ABBA, oui, les Suédois qui font visiblement partie de la discothèque de Madonna, très fan d'Europe, hein, puisque son album Music a été produit par un Français, Mir Wace, ex-Taxi Girl. De la France dans la discographie de Madonna, de la Suède, vous le savez, et puis de l'Espagne, toujours. Regarde les chiffres en comparant YouTube, Apple Music, Deezer et Spotify, on se rend compte que la chanson la plus populaire de Madonna, c'est celle qu'il a un petit peu fâchée avec le Vatican. Il faut dire que dans le clip, elle roulait des pelles à Jésus, qui était noir et très sexy. Alors évidemment, à certaines personnes, ça n'a pas trop plu à l'époque, mais voilà, de l'eau a coulé sous les ponts, de l'eau bénite, bien sûr. Et on va se régaler en écoutant la chanson la plus populaire de Madonna, Like a Prayer, et on attend son retour avec un

0: Like a Prayer, Madonna. Décidément, on passe un très bon dimanche soir plein de stars.
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0: Et bim, encore une star. Notre auditeur, le dernier de la soirée, s'appelle Gwen. Salut Gwen.
2: Salut Émilie.
0: Je dis que tu fais partie des stars de l'émission, mais c'est vrai, tu fais partie des fidèles de Décibel. Et en plus, tu es hyper actif et aimé sur les réseaux sociaux avec ta page Inclusique, avec des K partout, Inclusique, qui est une safe place musicale dans laquelle tu proposes des nouveautés très très souvent en fait, hein, toutes les semaines. Hein, tu vas chercher des pépites.
2: C'est ça.
0: Voilà. Et là, c'est une chanteuse, alors qu'on connaît déjà, on peut pas dire que ce soit vraiment une petite nouvelle, mais elle vient d'annoncer son retour. C'est Holly Seas que tu as choisi ce soir.
2: Oui.

0: Ouais, parce qu'avec le soleil, il y a un titre que j'adore qui me fout la pêche et que bah, qui fait partie de ma playlist de l'été. Donc j'ai dit qu'il fallait que bah, je la propose à Emily et à la,
1: ah, oui.
0: tous ses auditeurs.
1: Ah, c'est trop bien. Alors, Olysses, c'est le nom de scène de Cécile Cassel, la comédienne. Ouais. Et tu l'as déjà vu en concert, je parie.
0: Ouais.
1: Ah, j'en étais sûre. Mais Gwen, il fait 12 concerts par mois. Donc, quel est ton verdict?
0: Ah, bah, c'est une énergie folle et. Tu passes un moment, tu vois pas passer, quoi. Tu dis, ah, mais c'est déjà fini. Donc, voilà. J'ai hâte, là, de la revoir.
1: Et en attendant, on l'écoute. Olysses, thank you all. I'm fine. Merci beaucoup, Gwen.
0: Avec grand plaisir. À très vite.

0: 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C'est là-dessus qu'on se dit au revoir et bonne soirée. Merci les amis d'avoir écouté Décibel. Merci à l'équipe, Mathilde Mallet, Sarah Bécard, Elodie Bianca Maria, Yanis Kalem et Franck Moilier. À demain, 20h sur votre radio. Ici, on recevra Bilal Hassani.
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4: Bonjour, bon dimanche. Sous vos applaudissements, c'est Willy vient déjeuner chez vous, numéro 1050.
5: Oh là là, ça filoche.
4: Bonjour la tribu.
6: Bonjour.
4: Alors, qui est là aujourd'hui? Nicolas Malabeuf. Bonjour mon bon Nicolas.
7: Bonjour, Willy, bonjour tout le monde.
4: Notre enfant de la télé en blanc aujourd'hui. Très bonjour. Bien. Et Fabien et mon autre geek. Bonjour mon Fabinou.
8: Bonjour Willy, bonjour à tous.
4: En beige aussi. Voilà, c'est très bien. Bienvenue à tous mes amis. Merci d'avoir choisi votre émission utile sur votre radio utile. 55 minutes pour apprendre, comprendre et s'amuser de l'actu avec nos invités, nos pruniques, notre musique, nos cadeaux. Notez bien les dossiers du jour. Dans un instant, la crise pétrolière et l'inflation qui en découle nous poussent-ils, nous, consommateurs, à consommer différemment? Est-ce que lorsque l'on va faire nos courses, on regarde les prix à deux fois? Est-ce qu'il y a deux choses que je mangeais avant, que je ne mange plus aujourd'hui parce que c'est devenu trop cher? Tiens, j'aimerais bien voir votre avis là-dessus. 0810 055 056. Est-ce qu'il y a des trucs que vous achetiez, vous achetez moins, vous regardez les prix, les trucs, tac, tac, tac, tac? Et bienvenue nous dire tout ça et on en parle avec notre invité dans un instant. Et à 12h30, la folie Aerox. Alors, qu'est-ce que c'est?
5: C'est quoi
4: ça? Eh bien, écoutez-moi bien, c'est une pratique sportive qui a rassemblé 100 000 personnes en France en 2025, soit une hausse de 42% en un an. C'est vraiment le sport à la mode du moment, ça génère des millions d'euros en chiffre d'affaires. Pourquoi, comment? La réponse dans 20 minutes. Et bien sûr, vous le savez, on fait cette émission tous ensemble, vous le savez ça, hein. Vous faites partie de cette tribu, d'abord sur le groupe Facebook, Fabien, alors.
8: Youpi oui. La vie avec Willy Revelli, ça c'est le nom du groupe,
4: c'est
8: Facebook, c'est
4: exactement.
8: Gratuit, vous pouvez vous abonner. Et bien sûr, on discute ensemble, car nous avons lu cette semaine, enfin vous avez
4: oui.
8: lu.
4: Oui, j'ai lu, parce qu'ils ne font rien les deux là, mais moi je lis.
8: Il y a plus de 50 000 fast-food en France.
4: 50 000, t'imagines.
8: Donc la question du dimanche, quel est votre fast-food préféré?
4: Alors,
8: Krusty Poulet, McDo, Kebab, Burger King, KFC, Subway.
4: Ah mais le gras c'est la vie, tu peux y aller.
8: Et pour l'instant, ouais. 57% des youpistes ont voté pour le McDo.
4: Ah,
8: 57
4: ouais.
8: votes, c'est beaucoup pour le McDo. Donc continuez à réagir, est-ce que vous êtes fast-food? Dites-le nous sur Facebook.
4: Dans les pays d'Europe, il y a plus de McDo.
8: Voilà. Ouais. Youpi la vie avec Willy Revelli, pour interagir, c'est gratuit, c'est sur Facebook.
4: Subway, personne n'a répondu sauf Nicolas. On a mis Subway pour te faire plaisir,
8: Nicolas.
4: Nicolas. Personne n'y va.
7: Le pain italien avec la sauce miel, c'est
4: surprenant.
5: Pain italien.
8: La barbe.
4: Réagissez aussi, 0810 055 056. Appelez quand vous voulez. C'est la plus grande émission du monde. Vous êtes tous des chroniqueurs, oui. tous pas payés. C'est ça qu'on aime bien. 0810, comme eux.
8: Comme exactement. Nous.
4: 0810 055 056. Appelez-nous, vous repartez, mon bon Nicolas.
7: Avec une carte carte voilà. qui commence à prendre de l'âge.
4: Ah ouais.
7: Elle est bien mûre, un peu comme vous, elle vaut 100 euros.
4: Tout à fait, merci, mon bon Nicolas. Est-ce qu'on a tout dit?
8: On a tout dit.
4: Démarrons.
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4: Ouvrons notre premier dossier. Bonjour Jean-François Lemoine.
9: Bonjour Willy, bonjour à tous.
4: Bienvenue
9: bonjour.
4: Ici mon cher Jean-François, vous êtes professeur en sciences de gestion et management à l'université Paris 1 Panthéon-Sorbonne et auteur du livre Distribution 4.0 aux éditions Personne. Alors, en avril, les prix ont grimpé de 2,2% à cause de la, entre autres, de la guerre au Moyen-Orient. Tout augmente, hein. Le café, la viande, le chocolat, les œufs, l'essence, bien sûr, rajoutent un poids supplémentaire à un sac des émotions déjà bien rempli. Est-ce que pour nous, consommateurs, du coup, est-ce que ça a un impact sur ce que l'on achète quand on va faire nos courses?
9: Oui, alors je vais d'abord rajouter que je suis intervenant aussi à l'ESCA School of Management.
4: Tout à fait.
9: Si je ne le dis pas, je vais me faire tirer les oreilles.
4: Bien fait, bien fait.
9: Alors, en effet, beaucoup de conséquences sur nos comportements quotidiens. Alors, il y en a plusieurs. Hein.
4: Ouais.
9: Bon, il y a des gens qui, naturellement, bon, c'est basique, vont moins consommer. Donc ça, c'est un peu triste, mais c'est une réalité. Il y a des gens qui vont modifier la consommation de leur panier.
4: Ouais, voilà.
9: Donc ça, c'est assez intéressant,
4: ouais.
9: C'est-à-dire qu'on va substituer des produits de bonne qualité à des produits, hélas, souvent de qualité inférieure, et on va privilégier les œufs, les produits laitiers, par rapport à la viande et aux poissons.
4: Ouais.
9: On va descendre en gamme, les fameuses MDD, les marques de distributeurs, ces marques que l'on peut retrouver dans les grandes enseignes. Bon, dans cette période d'inflation, bien sûr, sont énormément appréciées. On peut aussi avoir des consommateurs de plus en plus à la recherche des promotions.
4: Mmh.
9: Et puis surtout, un phénomène intéressant, on va acheter en quantité plus petite.
4: Mmh.
9: Et vous avez dû voir se fleurir tous ces produits à conditionnement réduit, qui paradoxalement sont des fois beaucoup plus onéreux, onéreux que lorsqu'on les achète à grande quantité.
4: Et voilà.
9: Et puis la dernière conséquence importante, bah, c'est bien sûr nos consommateurs qui vont être tentés d'aller vers des nouvelles plateformes qu'on appelle les plateformes de ultra fast commerce, Temu, Shine, et on peut en parler si vous souhaitez.
4: Donc voilà, donc le prix est donc vraiment devenu le critère principal, quoi, au détriment peut-être du choix, voire de la qualité.
6: La qualité, ouais.
9: Tout à fait.
4: Voilà.
9: Il y a même une étude très intéressante sortie par le Crédoc cette année qui dit que pour les consommateurs des plateformes, ce qui vient en tête des préoccupations des gens, c'est la restriction du pouvoir d'achat, le plaisir de consommer, tout ça avant les préoccupations environnementales.
4: Ah oui. Et j'ai lu qu'il y avait aussi une espèce de fatigue décisionnelle, voilà, que quand on va faire nos courses maintenant, ça devient genre, c'est épuisant,
6: en fait.
4: C'est une épreuve, exactement.
9: Oui, c'est l'achat corvée, nous sommes saturés de marques. Sur 100 nouveaux produits en moyenne lancés, nous allons en repérer deux. Parce que les autres vont passer dans la trappe de l'anonymat. On ne les repère pas, on ne les connaît pas, on ne les comprend pas. Et souvent, en effet, un attribut comme le prix, surtout en période d'inflation, peut vraiment être un critère totalement saillant, distinctif, qui va faciliter l'acte d'achat. Et d'où donc le succès de toute cette plateforme ou d'enseignes comme une enseigne qui marche très bien, qui est l'enseigne Action. Quatrième fois que cette enseigne est l'enseigne préférée des Français. Et le point commun de Temu, de Shine, d'Action, c'est que ces enseignes, en effet, proposent des prix très réduits, mais surtout, elles nous racontent une histoire, un storytelling. Et l'histoire, c'est « En venant chez nous, on vous facilite la vie ». Et ça répond donc à votre question sur l'épuisement.
4: C'est
9: si je suis épuisé, bah, j'ai envie qu'on me prenne par la main. Et puis, en même temps, on se positionne comme des enseignes qui sont là pour eh bien lutter contre la morosité ambiante. Et donc, c'est la consommation revanche pour Action. Ça va être l'aubaine permanente chez Shine.
4: Ouais.
9: Et pour Team, leur positionnement récemment, la plateforme qui redonne de l'oxygène au budget serré. Donc ça, c'est vraiment pas anodin.
4: Bon, bah merci beaucoup Jean-François Lohmann. Voilà, c'est très clair. Merci infiniment. Donc vous êtes toujours, alors professeur donc à l'université Paris 1 Panthéon Sorbonne. Et puis vous m'avez dit, allez-y, redites-le.
9: L'ESCA,
4: voilà.
9: School of Management, très important, une très belle école de management en France.
4: Bravo mon cher Jean-François. Merci infiniment d'être passé nous voir. Et je rappelle que votre livre s'appelle Distribution 4.0 aux éditions Pearson. personne. Merci infiniment. Dans un instant, c'est vous que je veux entendre. Est-ce que c'est une épreuve quand vous allez faire vos courses? Est-ce que vraiment c'est la galère parce que faut faire gaffe à tout et que
8: on compare.
4: Voilà, on compare
8: et c'est vraiment
4: plus amusant. 0810 055 056. On en parle dans un instant et avec Fabien, on parle de quoi?
8: J'ai repéré une application bretonne qui va vous aider justement à faire vos courses et à acheter du carburant pas cher.
4: Très bien. Bon,

0: instrument?
1: Xylophone.
0: Xylophone. Ouais. Bravo. Cookie Dingler, merci.
2: Oui, on dit n'importe quoi. Ici, les filles, midi,
0: personne ne va vérifier
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0: Et Cookie nous entend, qui nous appelle. C'était bien du xylophone.
1: Il s'appelle Christian. Christian Dingler.
0: Ça va. Oui. Merci beaucoup.
1: Il y a de l'info dans cette émission, on apprend des choses.
0: Ah, ça fuse hein, tout le temps. Fabien Aymo, il est 12h16, oui, alors
5: allez,
0: Fabien, nous, notre geek,
5: rythme,
0: allez,
5: rythme,
0: allez,
5: rythme,
0: allez,
5: rythme, rythme.
0: Parce que là, ça baissait, là.
5: Toute l'actu web qui a retenu mon attention cette semaine, on démarre avec une polémique concernant ce chanteur.
6: Alors,
5: John Lennon. Eh ouais, John Lennon. Eh bien, la femme de John Lennon est très en colère contre une brasserie bretonne.
0: Bon.
5: Car cette brasserie a baptisé l'une de leurs bières au citron John Lemon. Résultat à Yoko Ono, la veuve de John Lennon exige le retrait immédiat de l'utilisation du nom John Lemon.
1: Yoko.
5: Car la marque John Lemon a été déposée pour éviter les détournements autour du nom du chanteur. Du coup, la brasserie doit retirer la bière du marché sous peine de pénalités financières quotidiennes. Donc une pensée pour cette brasserie du Finistère. Oui. Apparemment, Yoko Ono n'a pas supporté que John Lennon soit une deuxième fois mis en bière. On reste en Bretagne. Je vous présente Victor Herriot.
0: Ah oui.
5: Ce Breton a développé une application pour soutenir votre pouvoir d'achat. Il a appelé son appli Pouvoir Achat Plus. Tout attaché. Pouvoir Achat Plus. Cette application a plusieurs options. La première, elle vous aide à faire vos courses. Pouvoir Achat Plus compare les prix de vos produits préférés et vous indique le magasin le moins cher près de chez vous. Donc ça, c'est pas mal. Par exemple, vous scannez votre code barre, bim, on vous dit, bah tiens, par exemple, à côté de chez vous, chez Leclerc ou chez Auchan, hop, c'est pas cher.
1: D'accord.
5: On s'en fout.
0: Non, pas du tout. C'est pas parce qu'on t'écoute pas qu'on s'en fout. Hein,
5: Deuxième option de Pouvoir Achat Plus, elle vous aide à trouver le carburant le moins cher pour votre voiture. Alors petit détail que les autres applis du même genre n'ont pas, Pouvoir Achat Plus calcule l'économie réelle en soustrayant le coût du détour pour aller à la pompe.
0: Ah, ça c'est bien en revanche.
5: Voilà. En gros, ouais, c'est
0: bon. Allez, continue s'il te plaît.
5: Allez, on passe au concon du jour.
0: Bah, c'est nous.
5: J'ai tapé ça quand même. Le concon de la semaine se trouve en Normandie, au Havre exactement. Un homme s'est fait voler son fourgon pendant qu'il siphonnait de l'essence.
0: Ah, il est bon lui.
1: Le karma.
5: Le malfrat était en train quand même de siphonner 500 litres de gasoil sur deux camions. Du coup, le gars, il a plus de camionnette, il a plus d'essence et il est condamné à 5 mois de prison.
0: Ah, il est bon, lui.
5: Celui-là, c'est mon meilleur
0: de l'année.
5: C'est le concon de la semaine.
0: Ah oui, il est bien, celui-là. Merci beaucoup, mon Fabinou. Si vous avez compris quelque chose à la chronique, n'hésitez pas, appelez-nous, parce que ça serait un miracle. Merci beaucoup.
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1: Il se rattrapera demain. Ah bah non, pas demain.
0: Bah, ça va, Marie-Jeanne?
7: Oui, bonjour Willy.
0: Comment vas-tu, Marie-Jeanne?
7: Très bien.
0: Bon, tu nous appelles d'où?
7: Montélimar, le pays du nougat.
0: Bien sûr, c'est très mignon Montélimar.
7: Vous ne sauriez pas.
0: Oh, dis donc, ici on a de la culture, ma petite cocotte. Hein. Tu
7: vas
0: pas nous piéger. Hein. Ça va Marie, tu voulais réagir sur le premier sujet, c'est ça? Tu fais gaffe
7: voilà. Ça devient de plus en plus difficile, comme tout le monde. Les courses, c'est... Ça limite anxiogène. L'essence, on n'en parle pas. Moi, je pars pas en vacances parce que
0: Ah ouais, t'as carrément revu ton.
7: Oui,
0: ton
7: parce truc. Que je voulais partir un peu loin et quand tu fais le coup de ce que ça te représente, et ben des fois, même si t'as une petite location, rien que pour traverser la France, ça te coûte un bras. Donc tu gardes ton bras.
0: Oui. Bon, après, t'en as deux. Tu peux faire un don. Tu peux faire un
7: les
0: don à Total
7: c'est
0: de
7: pareil.
0: L'autre.
7: Moi, j'avais l'habitude de temps en temps de faire des concerts. Et ben maintenant, et ben tu cibles plus en local et tu vas plus à Lyon ou Saint-Etienne.
0: Et là, quand tu vas faire vraiment tes courses de la bouffe, hein, les courses alimentaires, tu regardes tout à chaque fois.
7: Je regarde.
0: Non, mais c'est une épreuve. Hein, c'est vrai que c'est une épreuve.
7: C'est une épreuve. La viande, ben voilà. Quand t'invites quelqu'un, ben tu dis bon, ben je vais faire ça à manger. Ouais. Ben voilà. Le barbecue, ben ça va très très vite. Hein, bah, si t'as du monde à la maison. Alors bon, il faut bien manger. Hein,
0: bah oui, mais, bien sûr.
7: On regarde plus qu'avant, voilà, c'est ça. C'est
0: sinon, moi j'ai une solution, Marie-Jeanne. Pourquoi tu fais pas payer tes invités?
1: Ah.
0: Moi, je le fais.
3: Ça s'appelle un restaurant.
7: Tu apprends après de la suite. Hein.
0: Ah ouais,
7: si
0: c'est
7: j'ai plus
0: ça.
7: D'amis, ça sera à cause de toi.
0: Non, non, mais bon, voilà. Ouais, bah, voilà. Bah, il faut faire gaffe, Marie-Jeanne. Bon.
7: Ouais, il faut garder le moral quand même.
0: Ouais, hein, ouais.
7: Voilà.
0: Voilà. Nous, hein, c'est ce qu'on fait dans l'émission aussi. T'as vu, on parle de tout. Et puis, oui, on essaie de garder le moral. Et voilà, on se désespère pas et on avance comme on peut. J'espère quand même que tu partiras un petit peu. Voilà, peut-être moins loin, mais que tu
7: seras en local. Ouais, voilà. Ou un week-end.
0: Voilà, je pense que.
7: À plusieurs aussi. Ça peut être aussi le.
0: Voilà, ouais. Je pense que cet été, il y en a pas beaucoup qui font ça, à mon avis, ouais. Bon, merci Marie-Jeanne d'être passée nous voir. On t'embrasse très fort. Tu repars.
1: Et on va peut-être aider ton pouvoir d'achat pour tes vacances avec 100 euros de carburant.
0: Peut-être qu'on
1: t'es dans la sélection.
0: Voilà, on te rappelle peut-être d'ici la fin de l'émission. D'accord, Marie-Jeanne.
7: D'accord. Je vous embrasse tous. À bientôt.
0: Nous aussi,
7: bisous.
0: Marie-Jeanne. Merci
7: au
0: de ta
7: revoir,
0: fidélité.
7: Bisous.
0: Ciao. Oh, elle a fort, Marie-Jeanne. Merci. Ouais. Allez, dans un instant, mes amis, je vais vous présenter un invité pas banal parce qu'on aime vous présenter des invités
6: pas banaux.
0: Mais d'abord, tiens, Miley Cyrus avec Dreamers One. On y est là.

0: Miley Cyrus, c'est un extrait du film
1: Avatar.
0: Avatar, exact. Et pas les schtroumpfs, comme tu m'as dit. Oh, si, si. Si, Fabien. Tu as dit si, il y a des trucs bleus, tu m'as dit oui, les schtroumpfs. Vraiment,
1: je suis à ma place, je dis rien.
2: Ouais. Il vient déjeuner chez vous.
0: Allez, comme promis, place à la personne pas banale du dimanche. Bonjour, Eden Georgeon.
3: Bonjour, Willy. Bonjour à toute l'équipe.
0: Bonjour, salut. Mon petit chou. Alors, déjà, qu'on comprenne bien. Quel âge tu as et dans quelle région de France tu habites, déjà, Eden?
3: Alors, j'ai 13 ans, oui. J'habite en Dordogne.
0: En Dordogne.
3: À Dôme, plus précisément.
0: Très bien, Dôme, en Dordogne, Eden, 13 ans. Alors, donc, tu es au collège, je suppose. Oui. Mais à côté de ça, tu fais quoi dans la vie, mon cher Eden?
3: Alors, je suis DJ. J'ai commencé à mixer quand j'avais 9 ans. Du coup, aujourd'hui, ça fait 4 ans.
0: Voilà. Donc, attendez, la suite de l'histoire, ça, c'est rien encore. Okay. Donc, DJ, oui. C'est quoi ton nom de scène?
3: DJ Joke.
0: Pourquoi DJ Joke?
3: Oui. Ça vient tout simplement de disque jockey.
0: C'est pas con.
4: On est très bêtes, nous.
0: Bravo. Ouais, alors, nous, on est vraiment con, vous n'avez pas compris. Et ta maman, elle est plus intelligente que nous. Bravo. Et bah, DJ Joke, il fait ça, regarde.

0: bien.
1: Nico, il adore ça, Nico.
0: Ça vient tout juste de sortir, en plus.
1: Donc, Eden, donc, tu mixes depuis l'âge de 9 ans. Ça s'est passé comment, en fait? Un jour, on t'a offert un truc, c'est ça?
2: Oui, c'était le jour de mon anniversaire. J'avais demandé une platine à mes parents.
1: Ouais.
2: Une toute petite platine comparée à ce que j'ai aujourd'hui.
1: Ouais.
2: Et du coup, j'ai commencé à mixer comme ça. C'était mes débuts.
1: Voilà. Et ça t'avait, qui t'avait donné envie? Qui t'avait donné le goût du mixage?
2: Alors, j'ai commencé à mixer grâce à Martin Solveig dans un festival pas loin de chez nous, il y a 50 minutes de route.
1: Ouais.
2: Et d'ailleurs, petite anecdote, je vais mixer au festival cette année.
1: J'allais y venir, ne t'inquiète pas. Oh là là, Eden, tu vas pas m'apprendre mon boulot, Eden. Hein. Oh là, attention. Hein. Non, t'inquiète pas, on va en parler dans une seconde. Parce que, donc, tu postes donc, ton travail sur les réseaux, j'allais dire, voilà, puis ça marche très très bien, le succès est vite venu. Pour fêter ça, j'abrège un petit peu, mais pour fêter ça, tes parents, l'année dernière, t'ont offert un voyage à Las Vegas pour voir un DJ que tu adores, qui s'appelle DJ Snake. Et là, il s'est passé quoi?
2: Alors, le soir du concert, on rentre à l'hôtel pour se changer et on croise une jeune fille avec le maillot de DJ Snake, sa marque.
1: Ouais.
2: On lui dit en anglais, du coup, parce qu'on ne savait pas qu'elle parlait français.
1: Yes.
2: On lui dit en anglais que le soir, on allait le voir le concert. Et elle nous répond en français, parce qu'elle avait vu qu'on parlait français, qu'elle va voir directement avec un petit groupe de fans DJ Snake à son hôtel.
1: Okay. Pas
2: mal. Du coup, elle me propose directement de m'habiller avec elle.
1: Ouais.
2: Voir DJ Snake, et c'est là qu'il m'a fait la promesse de sa première partie.
1: Voilà.
2: Partie.
1: Donc en fait, tu l'as vu, tu l'as rencontré, il a été un peu ébloui par ton parcours, et il t'a dit, tu vas venir faire ma première partie.
3: Wow.
1: Donc tu as fait la première partie de DJ Snake, c'est ça?
2: C'est ça.
1: Voilà, donc ça c'était...
2: un moment inoubliable.
1: Voilà, donc ça c'était en novembre dernier au Bourget, c'est ça?
2: C'est ça.
1: Et donc là, en juillet prochain, tu vas faire quoi alors?
2: Je vais faire le Brief Festival, du coup là où j'avais ma passion a commencé, du coup avec Martin Solveig, sur la petite scène découverte, le soir de Katy Perry.
1: Voilà, le soir de Katy Perry, t'imagines.
0: C'est une trop belle histoire.
1: Le soir de Katy Perry, donc le Lovely Brief Festival, c'est ça, ça sera le 17 juillet prochain. Voilà, donc c'est le même soir. Dis donc, bravo, hein, franchement, Eden. Donc tous les soirs, je suppose, après le collège, et donc ça se passe comment? À la maison, tu mixes un petit peu, c'est ça? Tu bosses un peu à la
2: maison?
1: C'est
2: ça, déjà que faut fasse mes devoirs.
1: Ah bon? Non, laisse tomber.
0: Oui. C'est secondaire.
1: Eden, laisse tomber. Après.
2: Je m'entraîne environ 2 heures par jour sur les
1: Ah ouais, quand même 2 heures par jour. Bravo. Et maman, ça va? Elle tient le coup? Elle devient folle avec la musique ou ça va?
2: Non, elle aime bien que ça soit Ibiza dans la maison.
1: Très bien, Ibiza en Dordogne. Bah écoute, bravo. Inutile que je te demande, tu veux faire quoi plus tard comme métier?
3: Bon, c'est bien parti.
1: Oui. À mon avis, ça m'a l'air pas mal parti. Et bravo.
3: Bravo.
1: On est très fiers de toi. Bravo, Eden.
2: Merci beaucoup.
1: Et franchement, t'as vu? Futur David Guetta, 13 ans. Donc il mixe déjà depuis 4 ans. Il a fait la première partie de DJ Snake.
3: Nous oublie pas quand tu seras à Ibiza.
1: Ouais, s'il te plaît. Si t'as des places pour les deux, là.
2: Je vous adore les places.
1: C'est adorable. Merci, Eden. Donc, connu sous le nom de DJ Jock. DJOQUE. Voilà, excuse-moi. Eden Georgian. Merci infiniment. Bravo Eden.
3: Bravo.
1: Le 17 juillet au Lovely Brief Festival. Ciao. En plus, il est bien élevé.
3: Oui.
1: Bonne journée.
2: Oui.
1: Ciao.
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2: Allez, partons gaiement vers la deuxième demi-heure de votre talk show du dimanche. Alors ici, c'est comme la messe du dimanche,
3: mais en pas pareil.
4: Sinon, c'est la même chose.
2: Dans un instant, on va parler de la folie de l'Aerox. Et votre tribu est là, bien sûr, notre enfant de la télé, Nicolas Malabeuf, qui danse encore sur DJ Jock.
5: J'ai adoré.
2: Bien, franchement, très, ouais, très bien. Bien. Très fier de lui. Et notre spécialiste web, Fabien Hémeau. Et bien sûr, tous, vous tous, puisque vous êtes tous de cette tribu. On fait l'émission ensemble, tous ensemble, les mains dans la main, là, comme ça. Là. Vous réagissez sur le groupe Facebook, alors.
5: Pour nous retrouver, c'est Youpi la vie avec Willy Rovelli. Vous tapez ça sur Facebook, vous tombez sur nous. Et on vous a posé une question, parce qu'il y a, quand même plus de 50 000 fast-food
2: en France.
5: Donc, la question du dimanche, quel est votre fast-food préféré?
2: Alors,
5: et c'est McDo.
2: Ah, toujours.
5: À 60%. 60% McDo arrive en tête. Et pareil, on a pas mal de petits messages. Et on a eu un message de François,
2: François
5: qui a posté: enfin c'est le week-end, c'est le rendez-vous avec les trois guignols.
2: Alors,
5: c'est un vrai message, je vous invite à aller voir.
2: C'est bien, il a bien résumé.
5: Donc continuez à nous insulter sur le groupe Facebook. C'est Youpi la vie avec Willy Rovelli.
2: Merci beaucoup. 0810 055 056, appelez-nous, vous passez à tout instant. C'est la libre antenne du week-end et vous repartez
5: avec 100 euros de carburant. C'est une carte carburant. Et elle tombe en fin d'émission.
2: Tout à fait, elle tombe en fin d'émission. Merci infiniment. Mais d'abord, ce n'est pas suivi l'actu. Pas de panique, l'actu vous suit. Il est temps pour moi de mettre
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2: Et on commence avec cette histoire insolite. Le jardinier marocain depuis 10 ans de la famille Le Pen, qui n'avait jamais obtenu des titres de séjour, a été expulsé dans son pays d'origine. Voilà. Ouais, enfin, pardon, il faut être un peu ouin-ouin hein, pour bosser chez les Le Pen sans papier. Il cherche un peu, là quand même, le jardinier. C'est l'arroseur arrosé, voilà, pas pour lui. Ah oui, chez les Le Pen, c'est dehors les immigrés. Mais bon, avant, tu tombes à pelouse, je te paye au blague, tu fermes ta gueule et après, dehors les immigrés. À Toulouse, un homme de 49 ans arrêté, il distribuait des flyers à caractère sexuel devant un McDo. Après, quand on met une piscine à boules dans un McDo, faut pas s'étonner d'attirer les pervers. Au comptoir, ça devait être alors, c'est sur place ou à flageller? L'inflation se poursuit en France. La seule chose qui n'augmente pas au supermarché, c'est le prix du chariot. Un rapport d'experts demandé par Emmanuel Macron préconise d'interdire les smartphone aux enfants de moins de 11 ans. Ce qui serait impossible en Chine. Hein. Là-bas, sans enfants de moins de 11 ans, il n'y aurait pas de smartphone. Là. 150 nouveaux mots intègrent le dictionnaire Petit Larousse 2027. Vu que plus personne ne l'utilise, le mot dictionnaire devrait disparaître du dictionnaire. Face à la surproduction, Bordeaux se résigne à arracher des vignes. Vivement le retour de Gérard Depardieu. Tiens, le savez-vous, la plus petite mairie de France se trouve dans le département de l'Eure. Elle mesure 7 mètres carrés. Bah, à l'échelle d'Éric Ciotti, c'est une cathédrale. Hein. Le président Kim Jong-un implore les femmes nord-coréennes à faire plus de bébés. Ah, apparemment, les femmes n'ont plus du tout envie de Kim Jong-un.
5: Ah oui.
2: À Villefranche-sur-Saône, 3 fast-foods ferment dans la même journée après la découverte de blattes. Oui, la direction a présenté ses plus blattes excuses, évidemment. Déclaration de l'acteur Fabrice Luchini. J'aime beaucoup jouer avec la langue de Molière. Bon, il a quand même dû bien la galérer hein, pour la retrouver dans sa tombe. Enfin, la question du jour. Sortie cette semaine au cinéma du deuxième volet du film Le Diable s'habille en Prada. Mais et si le diable s'habille en Prada, est-ce que le Christ s'habille en la croix?
4: Ouh,
2: eh ben vous avez 2 heures. Ah, laisse réfléchir. Heureusement, dans 242 jours, c'est fini 2026.
5: Wow.
2: Voilà, mes amis. Qui a vu le diable s'habillant en cadavre 2?
5: Mais j'ai vu un film qui s'appelle Juste une illusion.
2: Ah,
5: où
2: oui,
5: on se replonge dans les années 80.
2: Alors,
5: et c'est exceptionnel, je le dis souvent.
2: Mais
5: je suis nostalgique d'une époque que je n'ai pas connue.
2: Mais tu n'as pas connu.
5: Mais c'est fou.
4: C'est les années 80, c'était pas.
5: Vous avez connu.
4: Je n'ai pas connu non plus les années 80.
5: Pas trop, pas longtemps.
4: Mais je suppute que ça devait pas être
5: autant
4: que la joie. Mais bon.
2: Ah bah tiens, on pourrait faire un sujet là-dessus, tiens, sur la nostalgie. Voilà.
5: C'est bien ce qu'on crée.
2: On fait l'émission en direct. Oui, c'est ça.
5: On fait un briefing. Là.
2: Oui.
5: On fait pas de réunion.
2: Comment on se voit jamais à part ici?
5: C'est pas mal. Ouais. C'est pas mal. Concept.
2: Qu'on se discute un peu pendant l'émission, qu'on se parle un peu tous les trois. Allez, mes amis, si le moral n'est pas bon, t'as vu, il y a l'inflation et tout. Rassurez-vous, on a le truc. Là, quoi que vous arrêtez tout. Arrêtez tout. Et quand je vous dis à vous, vous allez me faire un palababapala et ça ira beaucoup mieux. Tiens,
5: pas bien.
4: Bon, là, ça va pas.
5: Des trois dormouses.
4: L'inflation, le chocolat est cher, les œufs. Oh là là, à toi.
5: Balabapapala.
4: Et voilà,
5: là, ça va mieux. Ah, bah là, je suis content de payer 2 balles mon gasoil.
4: Bah voilà, évidemment. Si on fait palababapapa, on peut payer 20 balles son gasoil. On en a rien à foutre. Voici Michael Sambello.
2: Avec Maniac, tout à fait. Philippe. Ah, bah Philippe, c'est la fête aujourd'hui.
5: Oui, c'est la Saint-Philippe.
2: Notre réalisateur, c'est la Saint-Modol. Philippe
5: Modol. Bonne fête.
2: Bonne fête, Modol. Bonne fête.

0: aimerez entendre ça. Michael Sambello avec Maniac. Yes. 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
0: On va faire un petit coucou à Sylvie, notre auditrice. Oui. Ça va, ma Sylvie?
4: Coucou, mon lit, ça va et vous?
0: Oui, tout, ça va très bien, ma Sylvie. Hier, on t'avait appelé. On t'a coupé la chic, t'as pu nous parler que 5 secondes.
4: Carrément,
3: c'était
4: complètement
3: indécent. C'est
0: pour ça qu'on s'est dit, non, on va absolument la rappeler aujourd'hui, ma chère Sylvie. Tranquille, tu peux nous redire où tu habites, ma Sylvie?
4: À Besançon,
0: à Bezac. Hier, tu voulais nous parler de quoi quand on t'a dit au revoir?
4: Merci d'être venu. Allez,
0: merci, ciao. Tu voulais nous faire un petit coucou, c'est ça?
4: Non, oui, voilà. Puis c'était sur Jackson, puis c'était sur la Concoyote.
0: Ah oui, c'est vrai.
4: Il y a longtemps.
0: Ouais. Alors, c'est parce qu'en fait, hier, Fabien nous a dit que.
3: La Concoyote buzz sur les réseaux sociaux. Voilà. En fait, tout le monde en achète en ce moment parce qu'il y a peu de gras et ça contient beaucoup de protéines.
0: Voilà. C'est quoi la Concoyote? Déjà, comme on dit Concoyote, Cayote, s'il y a. Comment on dit?
3: Cancoyote.
0: Très bien. Et donc c'est bon alors? C'est vraiment bon ce truc?
4: Ah mais c'est délicieux, et puis ça remplit à plein de choses, donc non, c'est génial.
0: Donne-nous.
4: Ça existe depuis longtemps, c'est bien.
3: Oui, ça existe depuis longtemps,
4: Que quelqu'un fasse le buzz sur les réseaux avec ça, c'est très bien.
0: Voilà. Et donne-nous une recette, toi tu le fais avec quoi la cancoyote?
4: Ah, sur des petites patates grillées.
0: Des patates, ça remplace la fondue. Ou la raclette, ça remplace la raclette plutôt.
4: Oh ouais, c'est meilleur.
0: Voilà. Sylvie, merci beaucoup. Vive la Concoyote, du coup.
3: Concoyote.
0: Vive la Concoyote. Merci infiniment, voilà. Ma chère Sylvie, d'être passée nous voir. On t'embrasse fort. Comment?
4: Faire un petit coucou.
0: Alors vas-y, tu peux faire coucou. Vas-y, fais-nous un petit coucou.
4: Un petit coucou à tous les copains de la Sauce Culture Club Bezac. Voilà, on organise quelques spectacles dans l'année sur Besançon et on a eu la joie immense de t'accueillir l'année dernière et voilà, au quotidien.
0: Super, merci beaucoup.
4: On fait beaucoup de choses en caritatif et voilà, ça compte beaucoup pour nous. Donc,
0: merci beaucoup.
4: Et salut à tous.
0: Tu as raison, merci infiniment. Et nous, c'était très sympa quand on est passé vous voir. Merci beaucoup, Sylvie. On t'embrasse fort. Tu repars évidemment avec ta sélection.
5: De la carte carburant de 100 euros, c'est en fin d'émission.
0: Merci beaucoup. Mon cher Nicolas, normalement, tu passes un petit peu plus tard, comme on a des galères pour trouver notre invité, parce qu'en en fait, on va parler de sport, on va parler de la mode, de l'aerox, qui est un sport très, très à la mode en ce moment. Et il est justement en train de faire une épreuve d'aerox en ce moment. Donc c'est pour ça qu'on a un petit peu de mal à la voir. Mais on va la voir dans 20 secondes. Tu nous parles de quoi juste après le jingle, Nicolas?
5: Eh bien, nous sommes en mai. Et en mai 68, il y a eu 2-3 broutilles. Je sais pas si
0: très bien. Regarde, on va en parler juste après ça. Regarde. Hop, tac.
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0: Voilà, Nicolas. Alors, tu vois, ça a été rapide.
5: Et
0: alors,
5: je suis à votre disposition. Je suis le dégaineur.
0: Exactement.
5: Eh bien, nous sommes en mai 2026. Et il y a tout juste 58 ans, la police évacue la Sorbonne. C'était le début de la révolte étudiante de mai 68. Ah oui. Et donc, je voulais revenir sur la couverture médiatique de ces événements. Celles qui ont joué un rôle majeur, c'était les radios. À l'époque, les trois premières radios de France, c'était France Inter qui captait un tiers de l'audience. Derrière, Europe numéro 1 était à 21% et RTL à 19% de part d'audience. Les trois radios couvraient donc le conflit jour et nuit. À l'exemple de cette première archive de France Inter, Jean-Pierre Elkabbach est en plein tôt lorsque le reporter Jean-Claude Bourré est sur le terrain avec son casque blanc quand tout à coup, les CRS charge.
6: Comme vous l'avez entendu, à 19h, il va pouvoir nous renseigner sur
7: cette
6: manifestation.
7: Oui,
6: en direct. Vous êtes sur l'antenne.
7: Eh bien, écoutez, Jean-Pierre Elkabbach, c'est absolument extraordinaire ce qui se passe ici. Nous sommes en plein boulevard Saint-Germain. Et maintenant, en direct, comme vous le disiez tout de suite, les CRS chargent. Je suis en plein dans la charge des CRS. Ils contre-attaquent tandis que les pierres volent autour de nous, que les grenades explosent. Mais je fais très attention, excusez-moi si je suis un petit peu essoufflé parce qu'on est obligé de courir, de faire attention aux pierres qui tombent de tous les côtés. Les gaz sont lâchés, ce ne sont plus des gaz lacrymogènes. Ce sont des gaz.
5: Et voilà, les Français vivaient en direct à la radio ce moment.
0: Il a animé Interville, le gars, quand même. T'as vu ? Un truc un peu de jeu.
5: Et alors, à ce moment-là, la radio prend de l'ampleur. 200 000 transistors sont vendus rien qu'au mois de mai 68. Mais ça ne plaît pas au pouvoir. Europe 1 et RTL sont qualifiés de radio barricade et radio émeute. Le pouvoir s'agace et le gouvernement coupe même les fréquences des voitures radio. Donc, plus de possibilités de faire du direct. Mais les jeunes reporters sont des malins. Ils trouvent des solutions. Ils bidouillent des combinés téléphoniques en branchant des pinces crocodiles reliées à leur magnétophone. Et ainsi, il continue à faire vivre les événements aux Français tout en donnant la parole aux auditeurs. Exemple sur Europe numéro 1.
8: Allô, vous êtes sur les ondes d'Europe numéro 1, c'est à vous de parler.
9: Je vous remercie. Je voulais vous dire simplement ceci. Qu'on nous donne la retraite à 60 ans qui permettra à tous ces jeunes qui se sont révoltés ces derniers jours de trouver du travail. Ce qui est important, c'est de laisser la place aux jeunes, pour nous les vieux.
5: Et ouais, ça gueulait. Et alors, côté télé, il y avait censure. Trois quarts d'heure avant la diffusion de l'émission Panorama, le gouvernement demande de supprimer un reportage prévu sur les échauffourées, remplacé donc par un sujet sur les notaires. Mais alors ça ne passe pas, les journalistes et techniciens démarrent une grève qui va durer 7 semaines, une manifestation est organisée et alors j'ai revu les images, on voit même Michel Drucker qui manifeste dans les rues de Paris.
0: C'est toujours là ce mimi.
5: Et alors le 8 mai 68, les deux radios concurrentes Europe numéro 1 et Radio Télé Luxembourg décident même de s'allier pour la première fois. Une soirée commune est organisée, une émission de divertissement présentée par Jean-Yann et Francis Blanche et ça picolait en direct.
0: Ah ça c'est bien.
10: Jean-Yann, t'es toujours là hein.
11: Je suis là mais je bois.
10: Tu me quittes pas, hein? Pourquoi ils vous en donnaient à boire à Luxembourg?
11: Oui.
10: Nous, rien, mon vieux.
11: Rien du tout.
10: Oh, c'est quelque chose,
11: tu
10: écoute.
11: Tu veux que je t'envoie à boire?
10: Bah, écoute.
11: Ne bouge pas, j'arrive.
12: Tiens, ma petite poule.
10: Bah, t'as fait vite, hein?
12: On va tourner là-bas parce qu'il n'y a plus rien chez moi.
10: On ferait un pipeline qui enverrait du whisky de Bayard à François 1er et de l'eau gazeuse de François 1er à Bayard.
11: Je peux te dire que dans l'état actuel des finances, c'est nous qui enverrions l'eau gazeuse.
10: Ah, bah, alors, il n'y aura plus que de l'eau gazeuse, les gars.
5: Et ouais, à l'époque, il n'y avait pas l'argent. Était tranquille et durant cette émission, il y avait des disques qui passaient pour la toute première fois en exclusivité. Voilà ce qu'on écoutait en mai 68.
13: Vous entendrez Mireille Mathieu, 100 fois ma vie. Vous entendrez Yves Montand dans un nouveau titre, La bicyclette. Vous entendrez Pierre Perret, Non, je n'irai pas chez ma tante. Vous entendrez le nouveau disque d'origine, J'ai la boule au plafond.
5: J'ai la boule au plafond.
0: Ah, j'ai la boule au plafond.
3: Ah, ça me rappelle. Hein.
0: Et ah, voilà. Ça nous rappelle nos soirées.
5: Et voilà, mai 68.
0: Merci infiniment. Merci infiniment. Qui a la boule au plafond? merci beaucoup, mon bon Nicolas. Mai 68, et Billy Donk. Je n'ai pas connu ça. Hein.
5: Ah, presque.
0: Non, merci beaucoup.
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0: Voilà, on va ouvrir notre nouveau dossier. On a réussi à voir notre invité. Bonjour, Maxime Villalongue.
15: Bonjour.
0: Bonjour, bienvenue ici mon cher Maxime, vous êtes le patron d'Aerox France. Alors l'Aerox est une pratique sportive qui devient vraiment une folie furieuse dans tout le pays, ça nous vient d'Allemagne, comme le disait Patricia Casse. Et justement c'est un sport qui casse un peu. Pouvez-vous nous expliquer justement de quoi il s'agit alors déjà à l'Aerox pour qu'on comprenne bien?
15: Alors le principe est simple, c'est une course. Autant que l'être un marathon ou un semi, il y a un début, il y a une fin.
0: Ouais.
15: Et le but, c'est d'aller le plus vite possible, du début à la fin. Sauf qu'à la différence d'un marathon ou d'un semi, on va faire de la course à pied.
0: Ouais.
15: Et on va entrecouper ces kilomètres de course à pied par des stations que l'on dit fonctionnelles,
0: ouais.
15: Qui sont toutes différentes. Il y a 8 stations différentes.
0: Ouais.
15: La force d'Aerox, c'est que c'est un standard. Dans le monde entier, la course de Paris est exactement la même que celle de New York ou
0: c'est
15: celle de Rio.
0: Ouais.
15: Et toujours le même format, 1 kilomètre de course à pied, une station,
0: voilà.
15: Répétée 8 fois.
0: Donc on court 1 kilomètre et puis on fait une épreuve de fitness, on va dire, hein, pour résumer un petit peu. On recourt 1 kilomètre, une autre épreuve de fitness, etc. Donc avec une course, vous l'avez dit, de 8 kilomètres. Donc on va dire c'est les mêmes courses partout dans le monde, comme vous venez de le dire. Vous organisez 6-7 compétitions, 6 compétitions en France, je crois, hein, c'est ça?
15: Il y en a 6 en France,
0: voilà.
15: Cette saison, en effet.
0: Voilà.
15: Éventuellement 7 à 8 d'ici 2 saisons.
0: Ouais.
15: Ce serait l'idée et ce serait le maximum que l'on puisse faire.
0: Ouais.
15: Dont un gros événement Grand Palais qui mobilise beaucoup de temps et de ressources.
0: Voilà, donc bah justement, Grand Palais, c'était la semaine dernière à Paris. Au Grand Palais, là, donc, je crois que l'année dernière, vous étiez 12 000 et cette année, il y avait 100 000 personnes qui étaient sur les attentes. Mais il se passe
15: sur
0: quoi
15: les attentes,
0: sur les attentes, voilà. Il se passe quoi, Maxime? Pourquoi il y a un tel engouement?
15: Il y a un tel engouement parce que simplement, ça répond à ce qu'on faisait tous déjà. En tant que sport, on allait tous faire le sport, on allait tous courir un peu, mais on n'avait pas de compétition qui ressemble exactement à ce que l'on faisait dans les salles de sport.
0: Ouais.
15: Y a l'exemple de ceux qui vont 3 fois à la salle par semaine, qui font des cours de bootcamp, des cours de HIIT, qui font du renforcement. Mais lorsque ces personnes avaient envie de se tester, de se challenger, la seule compétition qui était accessible facilement en achetant un dossard, c'était une course à pied, 1 kilomètre, un semi au marathon, qui du coup différait avec ce que les gens faisaient en salle de sport.
0: Voilà.
15: Aujourd'hui, Aerox est venu mettre une compétition sur ce que tout le monde faisait déjà, pardon.
0: Ouais.
15: Et le succès est là parce que les gens, quand ils essayent, ils se disent.
0: Voilà.
15: C'est exactement ce que je voulais faire.
0: Voilà. Et puis c'est un sport qui est très convivial. C'est-à-dire qu'on peut le faire à oui. plusieurs,
3: entre
0: on peut
3: amis.
0: Faire à deux, entre potes. Voilà. C'est très convivial. Et pour tous les âges aussi, hein. Enfin, voilà. Faut être un peu en condition physique quand même.
3: Parce que ça envoie du bois.
0: Voilà, il faut se bouger un peu. C'est-à-dire que si vous mettez Nicolas et Fabien, vous êtes très mal.
5: On met 8 jours.
0: Sauf si vous les faites courir derrière une bouteille de Ricard. Ça peut être une carotte. Tu vois ce que tu fais.
15: Ça peut être un moyen de les motiver. Mais
0: voilà.
15: Motivation.
0: Donc là, vous êtes dans un Aerox là aujourd'hui?
15: En effet, je suis à la première compétition à Lisbonne.
0: À Lisbonne.
15: Okay. Exactement.
0: Okay.
15: Donc, je suis venu voir comment ça se passait.
0: Bon, bah, super, Maxime.
15: Ça nous rappelle les compétitions d'il y a 5 ans. Hein. Aerox.
0: Bah super. Bah bonne compétition, mon cher Maxime. Merci infiniment. Donc la folie Aerox, vous allez voir. Mais je suis sûr que vous avez tous autour de vous un pote ou le pote d'un pote d'un pote qui le fait, parce que moi on m'en parle tout le temps. Donc ça s'appelle l'Aerox, H-Y-R-O-X. Et Maxime Villalongue est le patron de l'Aerox France. Merci infiniment.
3: Vous pourriez le faire, vous?
0: Non,
3: parce que vous êtes très sportif. Ah non, vous êtes très sportif.
0: Moi, je, oui, mais moi je

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1: Allez mes amis, dans un instant, est-ce que vous connaissez le copiétonnage?
2: Ah non.
1: Non, eh ben tant mieux, parce qu'on va en parler juste après Mel Ben. Pourquoi tu restes? Ben oui, Mel, elle ne va pas rester.

0: bah, oh, faut savoir quand je pars, on me dit pourquoi tu pars. Et là, bah, toi, pourquoi tu pars, Amel Ben? Allez, voilà, comme promis mes amis, on va parler maintenant de la bonne initiative du dimanche, la bonne idée du dimanche, vous allez voir. Bonjour Vincent Bonnier.
1: Bonjour, enchanté à tous.
0: Enchanté à vous mon cher Vincent, vous êtes le cofondateur de covoiturage-simple.com. covoiturage-simple.com, basé à Lyon, et vous proposez donc déjà à la base du covoiturage pour aller à des spectacles, c'est ça, expliquez-nous.
1: Tout à fait, à n'importe quel type d'événement, même les compétitions de High Rocks, ouais. Si on veut. Okay. L'idée, c'est vraiment de mettre en relation les spectateurs pour qu'ils se rencontrent, partagent les voitures, partagent le trajet, économisent les frais, fassent connaissance en lien avec l'événement qui les occupe. Donc ça peut être du théâtre, ça peut être de la culture, ça peut être du sport, ça peut être des salons, pour tout type d'événement.
0: Voilà, donc c'est, et en fait c'est quoi? C'est quand on achète le billet de l'événement, il y a quoi? Il y a une option pour faire du covoiturage? Comment ça se passe?
1: Alors voilà, en fait, l'idée, c'est que les organisateurs d'événements qui travaillent avec nous, en fait, vont pouvoir mettre le spectateur en lien avec un système de petites annonces, tout simplement, qui va vous permettre de publier une annonce sans création de login ni mot de passe. Vous pouvez tout de suite publier une annonce comme quoi vous cherchez une place dans une voiture, ou vous proposez une place, ou vous proposez même d'y aller avec d'autres personnes, de partager votre trajet. Le tout, voilà, sans création de compte, on peut publier tout de suite.
0: Bah c'est vachement bien.
1: On est mis en lien, ça nous
0: comme vous l'avez dit, effectivement, voilà, ça crée de la rencontre avec des gens qui partagent la même passion. Ça, c'est très bien. Mais alors, ce qui m'a fait sourire, et c'est vraiment pas con, hein, la petite nouveauté, c'est le copiétonnage. C'est-à-dire, on y va à pied, mais pas tout seul. Alors, allez-y, expliquez-nous, je trouve ça trop bien.
1: Exactement. Ça, c'est une initiative de la cofondatrice Johanna Bruckner. Donc, en fait, nous, on écoute beaucoup les salles de concert, les théâtres, les gens qui travaillent avec nous, et puis les spectateurs eux-mêmes. Ouais. Et puis, on a eu la remontée, d'abord pour les aînés, qui voulaient revenir ensemble du spectacle, pouvoir en parler après. Et donc, l'idée, c'était de faire naître cette idée, de copiétonnage, pour que les gens puissent aller au spectacle ensemble, en revenir ensemble, se rencontrer à l'occasion. Voilà. Ça peut régler des problématiques d'insécurité aussi.
0: Oui, aussi,
1: d'échange.
0: C'est ça. Il y a aussi des personnes qui ont peut-être peur de rentrer seules après un spectacle le soir. Et là, de se dire, tiens, on

0: ensemble, quoi, voilà.
1: Ouais, voilà, exactement.
0: Ouais.
1: Notre idée, de toute façon, c'est vraiment de faire que les gens se rencontrent,
0: C'est
1: et puis de
0: ça.
1: créer des solutions, bah, pour l'écologie, pour le partage,
0: Ouais.
1: par le biais de ce système, quoi.
0: Et donc là, ça, et donc là aussi, donc il y a un petit onglet copiétonnage, du coup, quand j'achète mon billet, c'est
1: Voilà,
0: ça?
1: c'est ça. Quand
0: Mais
1: vous
0: c'est trop
1: publiez votre
0: bien.
1: annonce, en fait, vous allez choisir si vous voulez proposer du copiétonnage. On a même du covéloage. Alors,
0: Du
1: ça vient avec la
0: covéloage,
1: cour.
0: ah oui. Et est-ce qu'on a du coup
1: On travaille avec plusieurs.
0: à dos d'anage? Moi, je monte quelqu'un sur le dos. Je monte sur le dos de quelqu'un. C'est pas mal, ça.
1: On pourrait. Vous pouvez préciser aussi que vous venez avec un animal. Vous prenez, voilà, vous
0: Oh,
1: pouvez
0: mais c'est trop
1: préciser
0: bien.
1: qui vous pouvez prendre dans la voiture
0: Mais voilà.
1: ou venir. Voilà, l'idée, c'est. On travaille même sur des convois de vélo. On travaille avec des beaux festivals comme le Festival d'Avignon,
0: Ouais.
1: Adra Festival, où justement il y avait l'idée d'organiser des convois de vélo. Donc vous pouvez
0: Ok.
1: rejoindre un peu un convoi de vélo pour rejoindre votre festival. Voilà,
0: Et
1: on a
0: ben
1: travaillé avec
0: voilà.
1: le Salon de l'élevage, l'Éco-Trail de Paris. On
0: Non,
1: a
0: mais
1: pas
0: c'est
1: mal
0: très bien.
1: d'événements qui à chaque fois nous rajoutent des spécificités
0: Voilà.
1: dans le système, quoi.
0: Et puis comme vous l'avez dit, voilà, c'est de provoquer la rencontre, voilà, de provoquer la rencontre, la
1: Exactement.
0: discussion.
2: Et surtout, on partage le coût, parce que le
0: Ouais.
2: carburant, en ce moment, ça
0: Bah
2: coûte cher.
0: voilà.
2: Le parking, quand on va à un spectacle, ça coûte cher aussi. Donc là, on divise par...
0: Sauf que les
1: Voilà.
0: pieds et que le copiétonnage, on partage quoi?
2: Ses chaussures?
0: C'est
3: Les
0: ouais.
3: gambettes?
0: Tu vois, tu
2: Quelle
0: repars avec
2: taille?
0: ma
1: On partage
0: basket.
1: la joie et la
0: La
1: bonne humeur.
0: voilà.
1: C'est
2: bien.
1: comme dans l'émission. Voilà,
0: Partage la joie et la bonne
1: Et puis
0: humeur.
1: après, oui, vraiment, la grosse aussi, l'intérêt de ce système, bah, c'est que dans un événement, même si peu de gens viennent en voiture, en fait, c'est toujours ce qui fait l'impact majeur
0: Ouais, c'est
1: de
0: vrai.
1: l'événement en termes de carbone. Donc
0: Ouais.
1: l'idée, c'est aussi d'aller vers une réduction des impacts carbone
0: Ouais, c'est
1: de
0: vrai, c'est vrai.
1: l'événementiel, et puis créer un réflexe de
0: Ouais,
1: venir à plusieurs
2: super.
1: quand on se déplace, de se rencontrer,
0: Exactement.
1: puis de partager voilà,
0: Bravo, mon
1: les
0: cher
1: objectifs
0: Vincent.
1: ensemble de réduction du carbone. Merci
0: Merci
1: beaucoup.
0: Vincent Bonnier, donc le cofondateur de covoiturage-simple.com, covoiturage-simple.com, donc qui propose entre autres le copiétonnage.
2: Trop
0: Voilà, moi
2: bien.
0: je trouve ça trop trop bien. Merci mon Vincent, passez un bon dimanche. Au revoir. Mal
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2: c'est
0: le tirage.
2: C'est le tirage.
0: Le tirage, ça y est, ça y est.
3: C'est la carte au carburant qui n'est pas à partager en revanche.
0: Ah non, la
3: ah
0: carte
3: non.
0: carburant, elle va être que pour ça. Ah, que pour la
3: Ou
0: personne
3: pas.
0: qui.
3: Ou pas.
5: Oui, allô.
0: Ah, c'est Marie-Jeanne?
5: Oui, c'est Marie-Jeanne.
0: Ah, c'est encore Marie-Jeanne qu'on a eue tout à l'heure.
5: Trop contente.
0: Oh,
2: c'est pas
0: alors,
2: gagné.
0: Attends,
2: pour
0: l'instant,
2: attends.
0: C'est pas gagné. Tu es où là? T'es où, Marie-Jeanne?
5: Ah, c'est pas gagné?
0: Non, non, non,
2: Ah, bah
0: attends,
2: non.
0: attends. Tu es où là, Marie-Jeanne?
5: À Montélimar, chez moi.
0: Oui, tu es chez toi, à la maison, toute seule?
5: Oui, il y a ma fille à côté de moi.
0: Ah, bah c'est bien déjà. Est-ce que tu peux aller voir ta fille? Tu dis rien, tu vas voir ta fille. Vas-y, dis-lui
5: Ouais,
0: rien,
5: allez.
0: Tu lui dis rien, tu dis rien.
5: Ouais, tu lui dis rien, oui,
0: Et
5: je suis
0: je
5: à
0: veux...
5: côté, ça y est.
0: Et je veux que tu gueules. Je veux que tu gueules comme ça. Ici! Comme ça que tu hurles, comme ça. Ici! Vas-y.
5: Ici!
2: Voilà, c'est gagné!
0: Voilà.
2: C'est gagné.
0: Ma mère est folle.
5: Je vais péter les deux tympans.
0: Tant mieux!
2: C'est
0: bravo!
2: Bien.
0: Ouais!
2: 100
0: voilà.
2: euros de carburant, bravo!
0: 100
5: oh,
0: euros de
5: génial,
0: carburant.
5: Je suis trop contente. Merci beaucoup.
0: Eh ben, merci Marie-Jeanne de
5: Oh là
0: ta
5: là,
0: fidélité.
5: Vous êtes une équipe formidable, je vous écoute tous les week-ends, c'est
0: ben.
5: Vraiment génial.
0: Ben, y a intérêt. Tu peux encore nous flatter une dernière fois, parce que
2: ouais.
0: comme là on a un renouvellement de contrat,
2: Et
0: les patrons
2: alors,
0: écoutent.
5: Vraiment,
0: les patrons
5: revenez
0: écoutent.
5: L'année prochaine.
0: Ouais, ok, bah écoute, c'est
2: ouais.
0: tout, c'est tout. Une augmentation.
5: Et je vous aime fort.
0: Ouais, et puis il faudrait qu'on ait une augmentation aussi, non hein,
5: Une
0: voilà.
5: augmentation
0: ouais.
5: de 20%.
0: Voilà,
2: ouais,
0: ouais,
5: ouais
2: Présidente Marie-Jeanne.
0: Présidente Marie-Jeanne, merci infiniment. Voilà, mes amis, c'est
2: oh
0: fini.
2: Non, oh non, déjà. Oh non.
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4: Bonjour et bienvenue dans votre magazine Ma France par ici les économies. Notre objectif, vous le connaissez, chaque semaine ça ne change pas, on veut vous redonner du pouvoir d'achat. Alors aujourd'hui on va parler location parce que presque tout se loue et c'est bien souvent un bon plan pour le porte-monnaie, que ce soit donc pour faire bien sûr des économies ou en générer un revenu d'appoint. On va tout vous dire avec notre invité. Bonjour Philippe Lévesque.
5: Bonjour Valère.
4: Vous êtes auteur du livre Éco-frugal, c'est paru aux éditions Le Duc. Je vous propose pour commencer de répondre à cette première question d'un auditeur.
6: Bonjour, je suis Franck de Meudon. Je me permets de vous joindre parce que j'ai vu qu'une perceuse était utilisée 12 minutes au total seulement durant sa vie de fonctionnement. Du coup, ça me questionne. Est-ce vrai? Est-il préférable de louer? Merci à vous. Bonne journée.
4: Et merci pour cette question. Alors, je le rappelle d'ailleurs, si vous avez des questions à poser à nos invités, c'est par ici leséconomies@radiofrance.com. Philippe Lévesque, est-ce que c'est vrai qu'on utilise une perceuse seulement 12 minutes dans toute sa durée de vie en moyenne?
5: Eh oui, c'est une aberration en fait. Ah, c'est le chiffre officiel, 12 minutes. Et donc, c'est là qu'on voit que l'accès, l'usage est beaucoup plus important que la propriété. Quel intérêt d'acheter une perceuse si c'est pour l'utiliser en tout et pour tout 12 minutes? D'où l'intérêt, bien sûr, de la location qui consiste à donner à l'accès plutôt que la propriété. Donc, l'idée, c'est de profiter de l'accès plutôt que de s'embêter à posséder un objet avec tout ce que ça implique, notamment le stockage, l'entretien, ce genre de choses.
4: Oui, même si une perceuse, ça prend pas beaucoup de place, mais c'est vrai qu'on l'utilise pas non plus tous les jours, même si on est bricoleur, quoi.
5: Ça prend pas beaucoup de place, mais il suffit d'habiter dans les appartements, dans les métropoles, et on sait à quel point chaque centimètre carré est important, bien sûr.
4: Philippe, ce que vous dites est intéressant. On a longtemps été dans cette société où posséder était important. Est-ce qu'on est en train de basculer vers une société où l'usage prime sur la propriété?
5: Alors, on y va petit à petit, simplement ça reste très très lent. Aujourd'hui, chaque foyer français possède 2,5 tonnes d'objets à la maison. Donc c'est considérable, c'est l'équivalent d'un rhinocéros. En termes d'empreinte carbone, c'est très important. Et puis, par ailleurs, sur les appareils électriques et électroniques, on a plus de 99 appareils chez soi, dont au moins 6 ou 7 ne sont jamais utilisés. Donc on voit que le potentiel pour passer de la propriété à l'usage reste très très important.
4: Alors le pouvoir d'achat, la question financière, elle peut être un levier en fait pour changer justement un peu son regard. Rien que là, quand vous dites 6 ou 7 appareils sont jamais utilisés, je me dis tiens, je vais regarder dans mes placards et puis autant justement je vais les louer, c'est le thème de l'émission.
5: Exactement. Alors, le levier financier, c'est d'ailleurs le premier levier. Alors, j'ai pas d'étude sur la location, mais j'ai une étude sur l'achat d'occasion qui est assez similaire. C'est une étude de la FEVAD de février 2025. Et la motivation principale à 76%, c'est pour des raisons économiques. Donc oui, vous avez raison, Valère, c'est d'abord pour des raisons économiques. Ensuite, en deuxième, pour 51%, c'est intéressant parce qu'il y a une petite dissonance, c'est pour consommer plus. On peut consommer plus grâce aux gains sur le pouvoir d'achat. Et en troisième, 39%, c'est la motivation environnementale. Donc on voit qu'il y a une sorte de dualité entre les deux, mais généralement, les gens vont y venir pour des raisons économiques et puis s'aperçoivent aussi que c'est bon pour la planète et ça va les conforter dans cette logique de location.
4: Aujourd'hui, on va parler location, donc, parce que beaucoup de choses se louent. On peut soit être locataire ou au contraire louer des choses qu'on a à nous. Ça fait un revenu d'appoint. Avec Philippe Lévesque, cette question que j'aimerais vous poser, aujourd'hui, sur quel type d'objet on fait les économies les plus importantes en louant plutôt qu'en achetant?
5: Alors, déjà, on peut quasiment tout louer aujourd'hui. Je vais juste donner les grandes familles d'outils qu'on met souvent en location. Il y a tout ce qui est outils de bricolage. Il y a tout ce qui est équipement sportif. Vous avez les jeux et jouets pour enfants. Vous avez bien sûr les véhicules, les moyens de transport et vous avez les logements. Alors, bien entendu, là où on fait le plus d'économies, c'est sur les biens qui coûtent cher. Donc, c'est en priorité, c'est d'abord le logement, la location d'un bien, et puis la location des moyens de transport. Je pense en particulier à la voiture, mais il n'y a pas que ça peut être un vélo électrique, ce genre de choses.
4: Quand on dit louer un bien, ça veut dire que c'est plus économique de louer un appartement plutôt que de l'acheter, c'est ça?
5: Alors oui, d'ailleurs, bah, y a des études qui sont faites en fonction des villes. Par exemple, à Paris, vous allez mettre, je connais pas le chiffre exact, mais par exemple, 20 ans pour rembourser l'appartement comparé à la location. Ça dépend des villes, ça dépend des tensions sur le marché locatif. Mais bien sûr, si je reviens à un exemple cette fois, à l'opposé, la perceuse. La perceuse, en fait, aujourd'hui, alors les prix sont vraiment tirés vers le bas avec le dumping. Vous trouvez des perceuses à 20 euros. Hein. Simplement, si vous louez une perceuse, ça va vous coûter peut-être 10-15 euros. Donc vous faites 5 euros d'économie, c'est toujours ça. Et puis aussi pour la planète, c'est considérable puisque vous évitez de produire une perceuse. Donc on peut vraiment louer sur tout le spectre. Et il n'y a aucun produit en soi qui empêche la location. Puisqu'aujourd'hui, on va en parler, mais avec les différentes plateformes, en fait, on sécurise la transaction aussi bien au niveau de les échanges d'argent que de l'assurance, ce genre de choses.
4: Ouais, on est des tiers de confiance. Alors, une perceuse à 20 euros, je sais pas si elle est de très bonne qualité. Il y a aussi ça, c'est que parfois on peut louer, on fait des économies sur le prix d'achat, mais en plus on n'accède pas exactement au même type d'équipement, j'imagine.
5: Exactement, ouais. Exactement. On va pouvoir se permettre d'avoir un équipement de meilleure qualité qui dure plus longtemps. Mais je donne cet exemple parce qu'on voit à quel point aujourd'hui les prix bas même peuvent concurrencer la location. Donc c'est pour ça que la perceuse, c'est l'exemple où on gagne de l'argent, mais pas énorme. Mais si on va sur des objets, on monte en gamme, comme la shampouineuse ou le nettoyeur haute pression, pour pas citer de marque, là, les économies sont plus importantes. Un nettoyeur haute pression, vous allez louer peut-être pour 20 euros par jour, et il coûte neuf autour de 100, 120 euros, voilà.
4: Ah oui, effectivement. Alors, même logique, là, on parle beaucoup bricolage, mais pour les vêtements, notamment pour les enfants, parce qu'ils ont ce défaut de tout le temps grandir, enfin, cette qualité, les événements ponctuels aussi, est-ce que ça vaut vraiment le coût financièrement de louer des vêtements?
5: Alors, les vêtements, il y a différents systèmes de location. Il y a un système de location, peut-être que vous en avez entendu parler, qui existe depuis quelques années, qui s'appelle le Closet. C'est le site. Alors, eux, le principe, c'est qu'en fait, vous recevez chaque mois une box avec des vêtements, autour de 6 vêtements, et ensuite, vous les retournez. C'est autour de 60 euros par mois. Okay. Premier mois, sur un an, vous arrivez à 900 euros. Donc, on voit quand même que c'est un budget. Et quelque part, en fait, ça va être utile pour quelqu'un qui adore, en fait, changer de vêtements, qui adore suivre la mode. Et là, ça va être utile. Mais on voit que les économies sont pas forcément la clé, sauf si avant vous aviez un budget vestimentaire énorme.
4: Okay.
5: Là où c'est intéressant, c'est sur des vêtements vraiment chers et de qualité. Je pense bien sûr aux événements exceptionnels, type mariage.
4: Oui, ouais.
5: Là, bien sûr, la robe de mariage, c'est trois fois moins cher, bien sûr, de la louer. Ou alors, pareil, si vous avez un événement, si vous êtes le témoin de votre meilleur ami, un costume de fursac, sur des sites, vous allez pouvoir le louer. 300 euros, ça reste un considérable, ça va être pour 4 jours, mais voilà, 9, c'est 1000 euros. Donc là, c'est intéressant pour vraiment les biens vestimentaires chers de qualité.
4: Ça, c'est pas mal, parce que c'est, bon, la robe de mariée, on peut comprendre le symbole, et on a peut-être envie de la garder, c'est un beau souvenir. Enfin, l'habit de témoin, c'est peut-être un peu moins marquant, du moins, on n'a pas besoin de garder le...
5: Je pense que nos auditeurs et nos auditrices, on a tous des habits de cérémonie chez nous, qui ne servent plus à rien.
4: C'est vrai que c'est un bon plan. Est-ce qu'il y a des cas où, au contraire, louer revient presque aussi cher, voire plus cher que d'acheter, des pièges en quelque sorte?
5: En fait, comme je disais, le système de box, la vestimentaire, à l'année, vous arrivez quand même sur un montant considérable. Là, j'ai le chiffre exact. Hein. Je suis allé voir hier pour avoir les derniers chiffres. 829 euros si vous êtes abonné. Donc là, on voit quand même que c'est pas forcément intéressant, sauf si à nouveau, vous êtes vraiment une passionné ou un passionné de mode, voilà.
4: Donc encore une fois, finalement, et c'est souvent le cas dans ces sujets de pouvoir d'achat, il faut regarder à l'année le budget que ça représente, comparer avec nos habitudes, et là on peut faire un arbitrage.
5: Exactement, faut projeter, faut faire un simple calcul économique, combien de temps si je à la location je vais amortir avant que ce soit plus intéressant d'acheter neuf, bien sûr.
4: Et alors, à contrario, vous avez un exemple choc d'économie réalisé grâce à la location?
5: Oui, alors bien sûr, il y a la location de logement, ça va de soi, mais j'ai envie de vous parler de la voiture parce qu'aujourd'hui c'est un sujet très important.
4: Oui.
5: Le coût du budget de l'automobile en France n'arrête pas d'augmenter, autour de 6 000 euros par an. En louant une voiture, bah, ça vous évite d'avoir à la posséder avec tout ce que ça implique comme coût. Et d'autre part, une voiture, 95% du temps, elle reste au garage. Et donc, louer une voiture, en passant par les sites de particulier à particulier, je parle pas des sites professionnels, en fait, c'est 30 à 50% moins cher. Aujourd'hui, vous avez des voitures en location sur les sites de particulier à particulier à 20 euros la journée. Donc là, c'est vraiment très, très intéressant. du point de vue locataire et du point de vue loueur. Et ben, si vous avez une flotte de véhicules, alors je dis une flotte de véhicules parce qu'en fait, 26% des foyers ont plus de deux véhicules. Et ben, ce deuxième véhicule, vous pouvez le mettre en location et ça peut vous rapporter 600, 700 euros par mois. Donc là, c'est vraiment très, très intéressant. Et on a deux acteurs qui sont Turo et Getaround qui sont vraiment des mastodontes et en fait, qui ont vraiment démocratiser le marché là ces dernières années.
4: Et d'ailleurs, ce qui est assez intéressant, c'est que dans le spectre de la location, vous venez de dire la voiture, et c'est vrai que c'est une piste intéressante, que ce soit pour un revenu ou pour faire des économies. Mais il y a aussi d'autres types de biens qu'on loue qui sont assez surprenants, des choses un peu insolites maintenant qui se développent aussi.
5: Ouais, alors il y a vraiment tout type de biens. La première chose qui est surprenante, vous avez par exemple une société qui s'appelle Ernest, qui vous permet de tout louer chez vous. Alors le principe, c'est l'électroménager, les meubles. Alors c'est un coût, bien sûr, mais c'est intéressant pour un étudiant, pour quelqu'un qui va faire vraiment une location temporaire et qui veut pas acheter tous les biens et qui veut éviter aussi les frais du déménagement. Donc Ernest, par exemple, pour meubler un T2, si vous le faites vous-même, ils estiment que c'est 828 euros par an. Et vous allez pouvoir tout louer via ce site, aussi bien l'électroménager que les meubles. Alors bien sûr, si vous restez locataire longtemps, c'est pas forcément intéressant. Mais pour un an et demi, deux ans, c'est vraiment intéressant. Et encore une fois, vous évitez le déménagement. Après, les autres choses qui sont insolites à louer, bien sûr, il y a les piscines. Je pense à Swimmy, ou My Private Pool. Vous avez également tout ce qui est camping chez l'habitant, qui permet de planter sa tente dans le jardin de l'habitant. Mais vous pouvez aussi louer un jardin pour organiser un événement, une soirée, un anniversaire.
4: Il y a vraiment plein de possibilités.
5: Vous
4: quoi.
5: Pouvez louer votre cave pour comme solution de stockage. Donc il y a vraiment plein de choses que vous pouvez louer. Ouais.
4: Philippe Lévesque, auteur du livre Écofrugal, est avec nous pour parler location. En un mot, Philippe, vous avez cité plein de plateformes et vous l'avez dit, l'économie numérique apporte ses solutions de un peu de tiers de confiance. Tout ce qui va être assurance, garantie, sécurisation, vous nous conseillez de passer par ces plateformes, c'est le mieux?
5: Alors, c'est le mieux, et surtout aussi de vérifier avant votre contrat d'assurance, votre responsabilité civile avec votre assureur, parce que ce qui se passe aussi, des fois, c'est que c'est d'abord votre assurance qui va jouer, et si votre assurance ne s'applique pas, ça va être celle du loueur. Donc, toujours vérifier ce point-là, c'est vraiment très, très important.
4: Alors, la location, c'est bien sûr un bon plan pour du ponctuel. Quand on voyage avec un bébé, par exemple, là, ça peut être vraiment utile. Bonjour, Franck Bréant.
0: Oui, bonjour.
4: Franck, vous êtes fondateur de Familib. Présentez-nous Familib.
0: Alors, Familib, c'est un site de location de matériel pour enfants partout en France. Donc, on loue aussi bien donc nos poussettes, nos sièges auto, nos lits et nos porte-bébés, d'accord ? Avec un modèle qui est très simple. Vous louez votre produit et vous le récupérez dans l'un de nos plus 85 points de retrait à travers la France. Voilà.
4: Et en quoi est-ce que c'est un bon plan de louer du matériel quand on se déplace par rapport au fait de l'emporter avec soi, par exemple? Vous avez dit siège auto, réhausseur, lit bébé, tout ça?
0: Alors les sièges auto, les réhausseurs et les lits bébés, vous le savez aussi bien que moi, c'est très très volumineux.
4: Donc
0: la première chose à laquelle ça répond à ce besoin-là de praticité, finalement. Chacun a besoin, ça lui permet de voyager léger, donc sans être encombré. Et puis, ça évite aussi de stocker le produit chez soi.
4: Oui, c'est sûr.
0: D'accord.
4: Oui.
0: Excusez-moi, c'est vraiment là le premier besoin. Et le deuxième, c'est un besoin économique. Je loue pour éviter finalement d'acheter un produit que je n'utiliserai que une ou deux fois par an.
4: Ouais, donc on rejoint vraiment cette économie de l'usage. Vous avez un exemple concret à nous donner sur un produit que je voudrais louer si je pars en vacances cet été du côté d'Annecy et c'est vrai que j'y vais avec un bébé. Alors qu'est-ce que je peux louer, à quel prix chez vous?
0: Alors vous allez à Annecy, vous souhaitez louer, je sais pas, une poussette, ça va
4: très
0: vous
4: bien
0: coûter. Alors, ce sont des tarifs qui sont relativement dégressifs, on va dire. Donc, les trois premiers jours, ça va vous coûter 30 euros. Et puis, pour 7 jours, ça va vous coûter entre 35 et 40 euros.
4: 35 à 40 euros la semaine, donc, pour la poussette.
0: Voilà, exactement.
4: Merci beaucoup, Franck Bréant. Vous êtes fondateur donc de Familib. On retrouve toutes ces informations. Et puis, on peut louer donc sur www.location-2-poussette.fr. parisicieseconomie.fr. Et puis, un petit rappel, mon mail, c'est parisicieseconomie@radiofrance.com pour nous contacter. Le thème aujourd'hui, la location comme bon plan budget. Beaucoup de choses se louent, on en apprend hein, avec Philippe Lévesque. Vous êtes auteur du livre Éco-frugal, paru aux éditions Le Duc. Voilà, il est sur la table. On le partagera sur les réseaux sociaux. Ah oui, c'est le guide Éco-frugal. Faut voilà, bien de bien me le montrer. Et puis Jean-Baptiste Le Guenec nous a rejoint. Bonjour.
7: Bonjour, oui, tout à fait.
4: Vous êtes cofondateur de Bricolib. Présentez-nous Bricolib en quelques mots.
7: Oui, alors en fait, Bricolib, c'est une plateforme donc qui permet de louer des outils entre particuliers ou pros. Donc l'idée est super simple. En fait, on a tous des outils qui dorment, on va dire, 95% du temps dans nos étagères. Et donc nous, l'idée, c'est à la fois de rentabiliser d'un côté pour le loueur et de l'autre côté de faire des économies en fait pour le locataire. Donc vous avez une perceuse, une tondeuse chez vous, bah vous pouvez la mettre à disposition et vice versa et la louer.
4: Alors c'est vrai qu'une perceuse, on en parlait tout à l'heure avec Philippe, on s'en sert finalement quand on n'est pas trop bricoleur, très très ponctuellement. On a parlé de cette durée de vie de 12 minutes, qui est quand même assez sidérante. Enfin, on en a beaucoup entendu parler, mais néanmoins c'est intéressant. La tondeuse, ça peut être un peu plus régulier quand on a un jardin. L'herbe, ça pousse vite. Qu'est-ce que vous dites à ceux qui peuvent se dire, mais oui, mais j'en ai besoin très régulièrement. On peut quand même passer par la location, ça reste rentable?
7: Ouais, en fait, tout dépend du cas d'usage, notamment dès que vous êtes en agglomération, il y a beaucoup de personnes qui ont des jardins qui sont pas immenses, en fait, et ils vont stocker une tondeuse qui fait 1 mètre carré, en fait, donc ça prend aussi beaucoup de place. Et de l'autre côté aussi, c'est pareil, les tondeuses thermiques, ça demande souvent de l'entretien. Donc c'est pareil, vu qu'on, la location, c'est entre 5 et 10% du prix d'achat. Voilà, même pour la passer quelques fois dans le printemps, si votre jardin est pas trop grand, ça vaut généralement le coup.
4: J'allais vous demander justement combien ça a des exemples de prix de location, là, sur du matériel qui est en location sur Bricolib.
7: Ouais, je peux vous donner quelques exemples. Donc, par exemple, je sais pas, si on prend une perceuse, ça va être entre 10 et 15 euros. Un Karcher, ça peut être entre 20 et 25 euros. Des tondeuses, ça va aller de 15 à 30 euros. Et une ponceuse, ça peut être autour de 20 à 25 euros, par exemple. Donc, c'est assez abordable, généralement.
4: Et vous le disiez, on peut aussi devenir loueur, c'est-à-dire louer les biens qu'on a, parce qu'on s'en sert souvent ou qu'on est, on les a déjà achetés. Si on est bien équipé, ça peut faire un revenu d'appoint.
7: Tout à fait, là, c'est le plus intéressant. Alors voilà, on a des outils vraiment qui ne servent pas, qui sont pas utilisés, donc on les met à louer et on peut vite gagner pas mal d'argent. Donc on a beaucoup de loueurs actifs qui gagnent entre 150 et 150 euros par mois, mais on a même des loueurs qui sont très actifs, qui ont beaucoup d'outils, qui peuvent louer jusqu'à 500 voire 600 euros par mois en fait. Donc c'est même un micro-business, on va dire, qui peut être intéressant pour utiliser, réutiliser ces outils qui n'ont pas d'usage, quoi.
4: Évidemment, je me pose de suite la question de la fiscalité sur ce type de revenus. Vous pouvez nous éclairer comment on déclare ces revenus si on fait de la location avec vous?
7: Ouais, alors c'est très simple en fait. Ça se déclare dans les. Il y a une déclaration qui s'appelle la RC 2042 Pro. Donc on déclare juste sur cette déclaration sans SIRET le montant des locations et en fait on est uniquement imposé sur sa grille d'IR classique. Donc suivant ses revenus, voilà, j'ai pas le pourcentage exact, mais on paye plus ou moins d'impôts et c'est la seule chose à faire. En fait, il y a pas de cotisation sociale, c'est la seule chose à faire. Et il y a un abattement de 300 euros ou 400 euros par an. Et donc, en dessous de ça, de toute façon, on paye rien.
4: Bon, ok. En tout cas, ça vaut toujours le coup de se renseigner. Bricolib.net, ça c'est votre site internet. Merci beaucoup, Jean-Baptiste Le Guenec. Vous êtes cofondateur donc de cette plateforme avec de la location vraiment un peu partout en France. Un beau maillage. Merci encore d'être intervenu sur notre radio locale ici. Philippe Lévesque, vous êtes auteur du guide Éco-frugal paru chez Le Duc. Avant de nous quitter, vous allez vous prêter au jeu de notre quiz, le vrai faux, pour finir avec les idées claires sur ce thème de la location. On a vu que beaucoup de choses se louaient, c'est vrai que c'est hyper intéressant. Et peut-être cette première question, vrai ou faux, louer une perceuse revient presque toujours moins cher que l'acheter. J'ai dit presque toujours.
5: Ouais, c'est vrai.
4: C'est vrai?
5: Ouais. Mmh. Ouais, bien sûr. Après, voilà, dès lors que vous le disiez deux ou trois fois, la question se pose, surtout si vous l'achetez d'occasion, sachant à quel point elles sont pas chères maintenant.
4: Oui, vous nous disiez tout à l'heure, l'occasion, c'est quand même aussi une vraie piste pouvoir d'achat. Donc, il faut aussi comparer location-occasion.
5: Exactement. Faut pas oublier, faut pas comparer forcément par rapport à l'achat neuf, faut comparer par achat d'occasion. Et on sait à quel point aujourd'hui l'offre est importante, hein, sur tous ces sites qui sont développés de l'économie collaborative. Je pense notamment à Vinted, maintenant qui fait pas que du vêtement, mais tout type de site. Également, je voudrais insister sur le fait que la location aujourd'hui, il y a une offre très importante. Il y a bien sûr, on a parlé de Bricoli, mais il y a également Allo Voisin, il y a Kiwiz, il y a Poppins, le nouvel acteur qui a été créé par Lucie Bach, la fondatrice de Too Good To Go.
4: Lucie Bach, ouais.
5: Ou Lucie Bach, pardon. Donc il y a vraiment une offre importante, et ça c'est important parce que quand vous voulez louer, la dernière chose que vous voulez, c'est vous déplacer loin de chez vous et avoir du trajet à faire. Et donc le maillage territorial est très important, et plus il y a d'acteurs, et bien plus c'est facile de louer près de chez soi.
4: Vrai ou faux, la location est forcément plus écologique que l'achat?
5: Alors, pas forcément, j'en parlais un instant. Si vous devez prendre votre voiture, faire 10 km pour aller chercher la perceuse aller-retour, 20 km aller-retour, c'est déjà 10 kg de gaz à effet de serre, donc pas forcément.
4: Ah, c'est vrai qu'il faut penser à tout, vous avez raison.
5: Ouais, bien sûr, oui. Ouais.
4: En tout cas, la location, globalement, c'est quand même un bon plan budget, que ce soit pour louer ou vous-même devenir loueur. Merci Philippe Lévesque, je le rappelle, vous êtes auteur du guide Éco-Frugal, c'est paru chez Le Duc. Merci pour vos éclairages. J'espère que vous y voyez plus clair, hein, vous qui nous avez écoutés sur votre radio locale ici. 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

quoi qu'on dise. On lévite entre deux tourments, je précise qu'on est surtout anciens enfants.

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1: Bonjour à tous et bienvenue dans votre émission Cinéma, ça tourne, pour vous dévoiler les coulisses des films tournés en France. Et aujourd'hui, on va prendre beaucoup de plaisir dans ce numéro, puisqu'il y a justement question de plaisir féminin. Le plaisir féminin, sujet très peu abordé au cinéma, mais ça c'était avant Rimke Rissi, actrice et réalisatrice qui est notre invitée aujourd'hui. Bonjour Rimke Rissi.
2: Salut, comment ça va?
1: Ben, ça va très bien, et vous?
2: Ben, ça va extrêmement bien.
1: Oui, vous le portez sur votre visage.
2: Ouais, c'est vrai.
1: Vous n'êtes pas trop stressée avant la sortie du film?
2: Je compte les jours et je scrute la météo.
1: Évidemment. Vous êtes actrice, on vous a vu dans de très nombreux films, notamment ceux de la bande à Fifi, alias Philippe Lachaud. Et vous réalisez donc votre quatrième film, Pour le plaisir, qui sort mercredi prochain. On y retrouve Alexandra Lamy et François Cluzet dans les rôles principaux, à savoir ceux des inventeurs du womanizer. Est-ce qu'on peut rappeler, pour celles et ceux qui nous écoutent, qui ne savent peut-être pas encore ce que c'est le womanizer, dommage pour eux, qu'est-ce que c'est?
2: C'est la création du siècle, l'objet qui a révolutionné le plaisir féminin.
1: Et tout
2: qui
1: fait... Bande annonce.
3: Pourquoi vous venez me voir qu'aujourd'hui?
4: Je n'ai jamais eu d'orgasme.
3: Si vous voulez jouir, va falloir bosser.
4: Ça marche pas. Bon.
3: Travailler, lâcher prise.
5: Oui, oui, oui.
3: Gérer la culpabilité. J'ai envie de jouir. J'ai le droit.
4: Il va falloir parler à votre mari.
6: En 20 ans, t'as jamais joué?
3: Non.
7: 10 femmes sur 10 avouent déjà avoir simulé.
8: La taille moyenne au repos serait de...
3: Dame!
8: J'aimerais comprendre comment fonctionne le plaisir féminin.
1: Extrait du film Pour le plaisir, librement inspiré de faits réels, avec Alexandra Lamy, François Cluzet et vous, Rimke Rissi, qui en êtes également la réalisatrice. Vous avez tourné l'été dernier en Normandie et en Picardie. Spontanément, sans réfléchir, quelle image de décor ou de paysage vous revient en tête en pensant à ce tournage?
2: La maison. La maison qu'on a créée avec la maison qu'on a louée, mais on a créé l'atelier dans lequel François Cluzet fabrique le fameux womanizer. et c'est un très joli souvenir.
1: Ça, c'était quelle région, du coup?
2: On était en Normandie.
1: Pourquoi?
2: À Beauvais, ouais. Exactement.
1: Pourquoi avoir choisi cet endroit-là pour
2: Je n'ai pas choisi cet endroit-là. Non, à l'origine, on devait tourner dans le sud, mais pour des restrictions budgétaires, on a dû rester aux alentours de Paris. Mais j'avais envie quand même d'une ville avec du cachet, et la pierre de la maison me rappelait la Provence, et ça fait illusion.
1: À vos côtés, une personnalité particulière pour qui c'est la toute première participation à un tournage de film, Camille Aumont-Carnel. Bonjour.
9: Bonjour.
1: Vous êtes influenceuse, militante féministe, spécialisée dans la sexualité, et vous êtes devenue comédienne sur ce film grâce à votre culot, on va dire.
9: Ouais, comme d'hab. Et grâce à un grand move de sororité de la part de Rim, et je suis ravie de continuer à porter ces sujets au grand écran. Et
1: vous nous racontez comment ça s'est passé, comment ça se fait que vous avez obtenu un rôle, parce qu'au début vous deviez être en tant que spécialiste du plaisir féminin,
9: même pas,
1: conseillère,
9: en fait,
1: non, c'est
9: non,
1: pas ça,
9: même pas. On se retrouve à un dîner, Rim est en face de moi en train de parler justement de l'écriture de ce prochain film, et on en parle, et je lui dis, mais attends, pardon, tu sais qui je suis, enfin, tu sais ce que je fais dans la vie? Et vraiment, elle me regarde avec le regard qu'elle n'a pas aujourd'hui, mais que je connais, où elle me dit, bah non, je sais pas qui t'es, en fait. Et on continue à échanger, je lui explique ce que je fais, la démarche, le fait que ça soit un sujet que je porte depuis presque aujourd'hui 10 ans, qu'il y ait ce mouvement révolutionnaire en France qui existe, qui a commencé en 2018, et que je le lui lance comme ça d'un seul coup entre l'entrée et le plat, mais t'as pas un rôle pour moi? Et elle me regarde, elle me dit, non, mais je vais te l'écrire. Et 3 jours après, on s'est rappelé, et elle m'a dit, tu sais quoi, je t'écris un rôle et je t'embarque dans l'aventure, je te fais confiance, on y va.
1: Bah, félicitations.
9: Non, mais
1: oh, franchement, wow, ouais. Non, mais alors, du coup, qu'est-ce qui vous a le plus surpris en découvrant le dispositif du tournage d'un film? Parce que c'était votre première fois sur un plateau de tournage.
9: Moi, j'ai adoré la façon dont c'était à ce point-là organisé, chronométré, millimétré. Enfin, il y a des feuilles de route, tout est vraiment très, très cadré. Ça m'a un peu rappelé, moi, l'univers dont je viens, qui est la gastronomie et la cuisine, avec vraiment ce côté, une espèce d'énorme usine, avec chaque personne qui sait exactement quoi faire, à quel moment le faire. La bienveillance qu'il y avait sur ce plateau, l'organisation, l'anticipation de nos besoins aussi, vraiment, c'est des choses qui m'ont marqué. Et la camaraderie.
1: C'est-à-dire qu'en fait, genre anticipation des besoins, ça peut être quoi?
9: Bah, ça va être, est-ce que tu te sens bien, ça va être, est-ce que moi par exemple la première scène, et ça faut que je... donc la première fois où je me retrouve sur un set de film, je me retrouve dans une scène que vous verrez, mais qui est une scène absolument iconique, où il s'avère que je suis dans une chambre avec un autre personnage, et je me rends compte que voilà, il y a toute une partie de l'équipe qui sort à la demande de Rim. Je me rends compte que Rim fait tout un
1: c'est
9: discours.
1: C'est une scène intime, hein, on est dans un lit, c'est pour
9: exactement.
1: Ça que vous dites que tout le monde sort.
9: Exactement, que Rim donne cette précision où elle dit, juste je vous préviens, c'est la première fois qu'elle fait un film, c'est la première fois qu'elle est sur un set. La capacité qu'ont eu aussi toutes les équipes techniques, et là je parle vraiment des maquilleuses, des personnes qui moi m'ont rasé la tête avant chaque scène, qui m'ont maquillée, qui ont fait en sorte que ça peut paraître complètement débile, mais que j'ai la bonne teinte de fond de teint, que je me sens bien dans mes fringues, que ça soit repassé. C'est toutes ces personnes-là qu'on croise en fait avant d'arriver sur un set et avant d'entendre ce fameux action, qui sont, je trouve, aujourd'hui primordiales à notre bien-être, à la façon dont on va se sentir sur un set. Donc ça, tout ça, c'est des souvenirs que moi je garde.
1: Vous, c'est évidemment pas votre premier film en tant que comédienne, Rim Kérissi. Pour les scènes intimes, justement, est-ce que vous sentez qu'il y a une évolution dans le traitement? Parce que Camille nous parle d'extrême bienveillance. Est-ce que ça a évolué dans le cinéma français pour les scènes dites de sexe ou intimistes, notamment?
2: Aujourd'hui, on a la chance déjà d'avoir la prise de conscience qu'il faut respecter les acteurs. Il y a quelques années, c'était juste des objets. On a une coordinatrice d'intimité qui est là, qui est un peu comme une chorégraphe, qui va appeler les acteurs pour leur demander si ils sont OK avec la demande du réalisateur. S'ils sont pas OK, il y a un référent qui est là pour en parler. On a une formation VHSS qui est obligatoire, comme des QQCM par...
9: Ouais, on a tout un questionnaire et tout le monde doit passer par là.
2: On est obligé de répondre à des questions, il y a des et sur justement les règles à respecter avec autrui. Donc aujourd'hui, c'est très encadré pour éviter les débordements. Et de temps en temps, on apprend des choses sur notre responsabilité à être témoin d'une scène, à devoir prendre la parole, enfin c'est vraiment très utile. Ouais. Parce que de temps en temps, en fait, on se disait oui, si ça ne me concerne pas, si je ne suis pas directement impactée par une violence verbale ou physique, ça, j'ai pas à agir. Et aujourd'hui, on se rend compte qu'on a tous notre part de responsabilité.
1: Alors, pour en revenir au sujet du film, il y a beaucoup d'accessoires, évidemment, dédiés au plaisir féminin dans le film, c'est le sujet, et notamment les prototypes que François Cluzet conçoit pour trouver le vibromasseur qui va révolutionner le plaisir féminin. Est-ce que ce sont, ce qu'on voit dans le film, des prototypes qui ont existé?
2: Non.
1: Ah, d'accord. Ça, c'est libre invention.
2: Ça, c'est justement, c'est ce qui est super au cinéma, c'est qu'on crée des, là, on a créé plusieurs versions supposées du Womanizer, mais on n'avait pas à cette époque accès à la marque, ni même à leur musée, comme ils appellent ça. Donc, on a inventé en fait des objets qui étaient les étapes consécutives que pourrait inventer notre personnage Thomas, qui était en relation avec la réflexion qu'il avait et son accès à comprendre comment fonctionnait la femme. On s'est retrouvé dans des situations assez loufoques avec plusieurs objets entre les mains, avec des conversations. C'est surtout les réunions entre les chefs de poste où tu dis bon, moi je trouve qu'il vibre pas assez vite, j'aimerais que tu lui mettes un moteur plus fort. Là en fait, j'ai besoin que ça explose et avec des termes, je sais pas combien de fois j'ai utilisé des entre guillemets gros mots, parce qu'encore une fois je suis assez pudique, donc j'ose même pas les redire ici, mais les conversations sont lunaires.
1: Mais vous nous avez quand même confié un fou rire, un gros fou rire au moment du tournage avec le stylo plume.
2: Oui, donc c'est une scène en fait à l'origine où Alexandra est face à moi et elle m'énerve, et donc je m'agite et je lui dis un texte en ayant mon stylo à plume entre les mains et sans faire exprès, je l'asperge d'encre.
1: Oui.
2: Et c'était prévu, mais il n'était pas prévu que je l'asperge à ce point. Elle s'est retrouvée complètement immaculée d'encre. Elle ressemblait à un dalmatien.
1: Ah, mais c'est de la vraie encre, parce que je me suis demandé si c'était un effet spécial justement qui était projeté sur son visage,
2: non,
1: mais
2: non.
1: On était sur de la vraie
2: encre. Non, on était sur de la vraie encre. En fait, c'est mon assistant accessoiriste qui a balancé l'encre avec un pistolet, mais il a appuyé trop fort et elle s'est retrouvée mais aspergée. Et elle a continué la scène parce qu'il fallait surtout pas la couper. Et moi, j'étais incapable de dire le moindre mot. Ça ne sortait pas. Mais elle a continué à poursuivre la scène, Alex.
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1: Ça tourne avec l'équipe du film Pour le plaisir. La réalisatrice et comédienne Rim Kérissi et l'actrice et spécialiste de la sexualité féminine Camille Aumont-Carnel. C'est l'heure de la séquence souvenirs sensoriels de tournage. Rim Kérissi, si vous deviez retenir une odeur de ce tournage de Pour le plaisir, laquelle ce serait ?
2: Tous les films, je change de parfum parce que je crois énormément à la mémoire olfactive.
1: À chaque tournage, vous portez un parfum différent?
2: Et à chaque voyage aussi.
1: Ah ouais?
2: Je vais au duty free, j'achète un parfum, je le porte et j'arrête de le mettre. Et comme ça, quand je vais le ressentir un an et demi plus tard, il me propulse complètement dans un souvenir avec des instants très très très précis.
1: Ah, vous devez avoir une belle collection.
2: Ouais, je collectionne les parfums, absolument.
1: Camille Aumont-Carnel, quel est le son qui vous revient en tête en pensant à ce tournage?
9: Il y a une scène que j'ai avec François Cluzet et c'est au bord de l'eau. Ouais, non, alors, il y a la rime qui nous crie comme ça. Mais ça, c'était juste absolument magnifique parce qu'en fait, c'était la spontanéité totale. Et il y a une scène que je tourne avec François, c'est exactement au même endroit. Il y a deux sons. Il y a en effet l'eau qui passe et qui, moi, m'a calmée pendant toute cette scène qui était quand même un gros enjeu me concernant. Et je trouve qu'il y avait toute l'eau et cette espèce de rivière et ce fleuve qui était en continu qui m'apportait énormément d'apaisement. Et en effet, la scène, le dernier moment où on la retourne, où en fait, on est presque en impro totale et il y a un rime qui sort de cette espèce de petite cabane. Et qui me hurle dessus, mais casse-toi! Parce qu'elle voulait que je sorte du champ. Et ça a donné la partie la plus spontanée de la scène d'ailleurs. Parce que justement, ma réaction a été aussi très naturelle. Et franchement, ça c'était vraiment un moment hilarant.
1: Qu'est-ce que vous avez le plus mangé sur ce tournage?
2: Moi, j'ai mangé du stress.
1: Du stress? Ah, vous êtes très stressée?
2: Bah, sur un film, on veut que ça rentre, on veut que les acteurs soient contents, on veut que la comédie soit là, qu'on soit à l'heure. Donc, ouais, j'ai pas le même poids pendant les tournages et après la post-prod.
1: Ça varie quoi.
2: C'est ah oui, à la post-prod, t'es devant un ordinateur à monter le film et tu bouffes. Et en plus, t'es en jogging, donc tu ne sens pas que en fait ça prend de la place sans que tu t'en rendes compte. Alors que, je t'assure, c'est vrai. Je prends toujours à peu près genre 4-5 kilos. Ceux que j'ai perdus, je les récupère en post-prod. Sans parler de la tournée province, et j'embrasse toutes les villes qui nous ont reçus, où on goûte toutes les spécialités et on boit tous les vins. Et donc là encore, on prend du poids. Mais c'est avec plaisir.
1: Et d'ailleurs, vous avez fait la tournée des radios locales ici. Vous nous connaissez très bien.
2: Et je les embrasse tous.
1: Camille, quel est l'accessoire que vous retenez de ce tournage?
9: Bah, ouais, le womanizer, mais surtout l'éventail. Moi, j'ai toujours un éventail. Dès qu'il commence à faire chaud, j'ai toujours un éventail. Ça fait vraiment partie de mes accessoires iconiques. Et donc, il y a cette scène où vraiment, je crois que sur mes quatre scènes, j'ai l'éventail à moitié, quoi.
2: Je te l'ai viré dans le dernier. Ouais. Tu te rappelles? Mais ouais, c'est vrai qu'il y en a. En fait, ce qui est chouette, avec un éventail ou un accessoire pour un acteur, c'est que ça ponctue aussi son jeu. Mm. Pour ma part, moi, j'ai le stylo à plumes, justement, qui me permettait, en fait, de me donner une certaine posture, justement, de thérapeute, ouais, de contenance. Et d'un seul coup, un objet qui est le nôtre dans la vie, parce bien que sûr. Camille, elle a vraiment son éventail et moi, j'écris toujours aux plumes. Ça nous donne en fait un pont entre qui on est nous et le personnage qu'on interprète. C'est super d'avoir un accessoire
9: ça. Donne ça. Beaucoup de confiance.
1: Ouais. Donc vous avez toujours un stylo plume sur vous?
2: Oui.
9: Et elle dessine.
1: Vous dessinez aussi? Mais quel talent incroyable. Rime Kérissi, avec quoi avez-vous envie que le public reparte après avoir vu Pour le plaisir?
2: Sourire. Le sourire et une volonté de vouloir partager certains discours, ouais.
1: Ouais. Puis il y a un message, finalement, qui est politique aussi, Camille.
9: Ouais, il y a un message qui est politique parce qu'il est intime. Et il y a un message qui est politique parce que ça reste un sujet tabou. Et je trouve qu'en 1h30, on arrive à détabouiser complètement ce sujet. On arrive à repartir, en plus du ticket, avec un espèce de passe-droit et d'autorisation à en parler dans la sphère privée. Mmh. Et je pense que c'est le plus beau cadeau que ce film puisse faire à toutes les femmes, à tous les couples.
2: Toutes les familles. On a eu des mamans qui sont venues avec leurs filles, des papas, mamans, tati, mamie qui sont venus.
9: Marraine, grand-mère.
2: Ouais, non, mais tu te dis, mais en fait, je ne savais pas que ce film allait pouvoir être aussi large. On reçoit des messages de remerciements. En fait, le film, c'est un peu comme un médiateur. Il est là pour de base divertir, mais finalement, il ouvre vraiment, vraiment, vraiment la parole. On reçoit plein de messages grâce à cette tournée.
1: Ça permet de faire éclater des tabous peut-être dans les familles. C'est génial. Et c'est que du plaisir voir Alexandra Lamy et François Cluzet en inventeur de ce womanizer. C'est vraiment pépite pour le plaisir. C'est mercredi prochain au cinéma et c'est avec aussi Delphine Baril, François-Xavier Demaison, Kian Kojandi et Rime Kérissi, également réalisatrice. Merci d'avoir été avec nous.
2: Merci.
1: Et bravo pour ce film. Et Camille Aumont-Carnel, bravo pour ce premier rôle.
9: Mais merci.
1: Il y en aura d'autres?
9: Évidemment.
2: Ah,
9: évidemment.
2: Elle claque tellement, elle est excellente. Hein.
1: À suivre, donc affaire à suivre. 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

0: adapté de la chanson brésilienne signée Chico Buarque et interprété avec le talent qu'on lui connaît par le grand Claude Nougaro, Tu verras, publié en 1978 et qui résonne toujours 48 ans plus tard grâce à votre radio ici.
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0: Avec Dès l'Aube, votre équipe du dimanche parfaitement en place pour vous. Julie à la rédaction en chef, à la technique c'est Bertrand, Florentin au standard. On se dit mais salut Florentin qui vient d'arriver. Et Valentine Letesse pour l'actualité. Bonjour Valentine.
3: Bonjour François-Xavier, bonjour à tous.
0: Nous suivons ce matin l'arrivée des Français confinés depuis plusieurs semaines sur le MV Ondus.
3: Le bateau de croisière sur lequel 3 passagers sont morts d'un rare antivirus. Une grande opération d'évacuation est prévue aux Canaries ce matin et le MV Ondus n'est plus très loin.
0: On en parle dans les infos de 6h dans une seconde.
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0: Dimanche 10 mai, bienvenue à vous ce matin. Ici, il est 6h. Les infos, Valentine, à la une, cette évacuation d'ampleur entre la mer et le ciel.
3: Le MV Ondus arrive sur Tenerife pour rapatrier les 150 passagers à son bord vers leur pays après la mort de 3 d'entre eux d'un rare antivirus. Une opération supervisée par le directeur de l'Organisation Mondiale de la Santé en personne et il l'assure, Anne Le Gall, tout est prévu pour préserver les habitants des Canaries.
4: Selon le protocole établi, il n'y aura donc aucun contact entre ses passagers et la population locale. Le bateau de croisière restera au large du port de Granadilla. Et dans le détail, après un examen médical à bord, les passagers regagneront la terre ferme dans de petites embarcations par petits groupes, les 14 Espagnols en premier, en portant des masques FFP2. Ils rejoindront ensuite en bus l'aéroport de Tenerife avant d'embarquer directement sur un vol retour vers leur pays d'origine. La France, tout comme les États-Unis, le Royaume-Uni, l'Irlande, les Pays-Bas, l'Allemagne ou la Belgique ont déjà prévu pour cela des avions sanitaires spécifiques. Enfin, à leur arrivée, l'OMS recommande que tous les passagers fassent l'objet d'un suivi spécifique durant 42 jours. C'est la durée d'incubation du virus.
3: Une évacuation prévue à partir de 9h ce matin, heure de Paris, alors que le bateau s'approche en ce moment même des Canaries.
0: La mort d'un gendarme en Meurthe-et-Moselle.
3: Au cours d'une tentative d'interception d'un véhicule, explique le ministre de l'Intérieur. C'est une autre voiture avec un couple d'environ 70 ans à bord qui l'a percuté. À Paris, quasiment une centaine d'interpellations hier soir. Malgré l'interdiction par la justice de la manifestation du comité du 9 mai, un collectif de l'ultra-droite et de sa contre-manif organisée par des antifascistes, eh bien des militants se sont réunis dans les rues de Paris. 46 sont en garde à vue.
0: 6h02 sur votre radio ici, une nouvelle dose d'espoir pour la famille de Christophe Glaize.
3: Le journaliste français détenu en Algérie depuis plus d'un an, il recevra dans les prochains jours sa première visite consulaire. Une annonce reçue par sa mère Sylvie Godard sur France 24 hier soir avec beaucoup d'émotion.
5: Ça nous a fait du bien au moral parce que ça faisait quand même 8 ou 9 mois que la France et le gouvernement français réclamaient cette visite consulaire et elle vient d'arriver et c'est une amélioration, je pense, de la situation pour Christophe. Il va bien malgré qu'il soit derrière les barreaux. Physiquement, il s'entretient. Mentalement, il est très fort. C'est quelqu'un de très courageux. On a vu qu'il donnait tous les signes de bonne santé physique et mentale.
3: Cette visite annoncée après un entretien entre la ministre déléguée aux armées et le président algérien, c'est aussi le signe d'un réchauffement des relations entre la France et l'Algérie. En ce 10 mai, la France commémore l'abolition de l'esclavage il y a 178 ans. Mais à Vierzon, c'est terminé. La nouvelle municipalité d'extrême droite de cette ville du Cher annule la cérémonie mise en place depuis une petite dizaine d'années dans la ville pour des raisons d'économie.
0: Une grande soirée à suspense sur le terrain du football, Valentine.
3: Qui remportera le titre de champion de France? Qui se qualifiera pour la Ligue des Champions la saison prochaine? Réponse à ces questions dès ce soir peut-être, Nicolas Perronnet, en cette avant-dernière journée de Ligue 1.
6: Le PSG ne sera pas officiellement champion ce soir, mais ce sera tout comme en cas de victoire au Parc des Princes face à Brest. La différence de but très favorable mettrait les Parisiens à l'abri d'un retour de Lens. Reste à savoir si Paris a suffisamment digéré sa folle nuit munichoise qu'il a de nouveau envoyé cette semaine en finale de Ligue des Champions. Cette Ligue des Champions tant convoitée sera au cœur de la soirée. Lyon, Lille et Rennes ont le podium et la qualification directe dans le viseur. Avantage certain pour l'OL, troisième avec 2 points d'avance en déplacement à Toulouse. Lyon pourrait même valider dès ce soir, 6 ans après, son retour en Ligue des Champions en cas de victoire si dans le même temps Lille ne s'impose pas à Monaco. Une lutte pour le podium que Marseille regardera de loin. L'OM, 7e et en pleine crise, a déjà dit adieu à la qualification directe en Ligue des Champions, mais pas à l'Europe, avant un déplacement au Havre qui aura du mal, quoi qu'il arrive, à redorer son image.
3: 8 matchs, tous en même temps à partir de 21h. On aura peut-être d'ici là la confirmation de la montée en Ligue 1 du Mans la saison prochaine. Vainqueur hier soir de son match à Bastia, la rencontre a été interrompue à la 91e minute après le deuxième but des Manceaux. La commission de la Ligue doit donc valider le résultat. L'objectif pour le 15 de France féminin de rugby, c'est le grand chelem désormais. Victorieuse des Écossaises hier dans ce 4e match du tournoi des Six Nations, 69-28. Les Bleus affrontent les Anglaises la semaine prochaine avec le plus beau des titres en ligne de mire. Les frères Lebrun se contenteront du bronze aux mondiaux de ping-pong. L'équipe de France a été battue par la Chine en demi-finale hier.
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3: La météo, François-Xavier, avec une nette dégradation du temps pour ce dimanche.
0: Oui, elle est arrivée par le sud et par l'ouest du pays, Valentine, et elle nous occasionne pour cette dernière partie du week-end des averses faibles sur la majeure partie de la France, des nuages bas pour l'Alsace-Lorraine et la Haute-Marne, et puis des orages sur la côte basque et les Pyrénées-Orientales. Seul le littoral aquitain, en réalité, devrait être préservé en matinée avec un bel ensoleillement. Pour cet après-midi, nos orages localisés du matin vont se généraliser à une grande partie des régions, avec toujours nos abords des côtes aquitaines qui devraient rester au sec, ainsi que la Côte d'Azur. Attention également à de possibles épisodes de grêle pour les Pays Basques et la région toulousaine en cours de journée. Vos températures, elles sont plutôt stables ce matin, avec 13 degrés pour Gap, 14 à Deauville, 15 à Chantilly, 16 à Clermont-Ferrand, 19 du côté de Tarbes et de Périgueux, 20 degrés pour Ajaccio, et dans la journée, des maximales comprises entre 15 et 22 degrés. Température la plus forte, notamment relevée à Libourne. 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
0: Un réveil dominical dynamique à souhait qui devrait vous permettre de recharger les batteries tout à fait correctement grâce à votre radio ici. Jean-Pierre Bader vous ouvre grand les portes de son Macumba.

0: Très beau début de journée, votre radio ici est Jean-Pierre Madère qui s'invitait chez vous en ce dimanche matin pour vous chanter Macumba.
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0: Valentine, question de bon matin, est-ce qu'il est possible de gagner en confiance en soi au fil du temps?
3: Et la réponse est oui, notamment grâce au sport. Je suis capable, c'est le message envoyé à notre cerveau lorsqu'on pratique une activité physique.
0: Et notre coach sportif maison nous aide justement ce matin à gagner en assurance avec le sport. On retrouve Nordina Tab à 6h15, 2 minutes pour être en forme. Et puis, on appelle ça la Slow TV, une télé contemplative qui s'invite notamment en ce moment sur la plateforme France.tv avec le Sacre du Temps. Une expérience sensorielle totalement inédite pour vivre au rythme de la nature qui s'éveille au cœur de la Normandie. Alors, un concept inédit, mécanique de production qui sort évidemment des sentiers battus. Explication du producteur de ce format, Grégoire Olivreau, au micro de Patrice Gascoin. Vos coulisses télé, c'est à 6h20. Côté musique, ce matin, on vous annonce le duo Natacha Saint-Pierre, Pascal Obispo. Demain, c'est à partager ensemble juste avant les infos de 6h30 à ma montrie des 6h11. Tout de suite, une actu de vos territoires que l'on doit à nos camarades d'ici Nord pour le relais de cette info et la chance qu'il y a de nouveau souris Valentine, un joueur du PMU. Un parieur vient en effet de remporter la conquête somme de 247 972 euros en misant simplement 2 euros. C'est beau.
3: Ah oui, c'est très beau. C'est la chance du débutant.
0: Bah non, on serait plutôt là sur la ténacité d'un habitué, si j'ose dire, un fidèle de l'établissement, le diplomate, qui se trouve à Méricourt, dans le Pas-de-Calais, et qui donc a été récompensé de sa persévérance.
3: La gérante du diplomate qui souligne qu'un parieur a déjà gagné chez elle il y a 3 ans. Ah. À l'époque, la somme s'élevait à 174 000 euros, également gagnée avec le PMU. C'est un endroit où il faut jouer. Donc.
0: Exactement, vous avez raison, on va y aller tout de go. En tout cas, félicitations à notre nouveau winner en ce mois de mai. Presque 248 000 euros, on vous le rappelle. Moi, je vote pour qu'il offre à vie un café court par jour à tout Méricourt. Hop là.
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0: Un artiste qui peut désormais se vanter d'avoir une rue à son nom, Stokla. C'est à Las Vegas que vous pourrez parcourir la Bruno Mars Drive. Et c'est sur votre radio ici que vous découvrez ce matin son nouveau single. C'est tout aussi classe, je trouve, personnellement. Extrait de l'album de Romantic, Bruno Mars. Voici I Just Might.

0: Si vous venez d'arriver, soyez les bienvenus sur votre radio. Ici à l'écoute du dernier Bruno Mars. Il s'appelle I Just Might. 6h16 et une vitalité à toute épreuve grâce aux petits gestes conseillés par notre coach. Bonjour Nordine Attab.
1: Bonjour.
0: En ce dimanche, Nordine, vous nous le confirmez, oui, le sport au-delà du corps, ça agit aussi dans la tête et ça peut clairement aider à développer notre confiance en nous.
1: On pense souvent que la confiance arrive une fois qu'on est prêt. Mais en réalité, c'est souvent l'inverse. C'est en faisant qu'on construit la confiance. Et le sport, ou plus largement le mouvement, est un super terrain pour ça. On se confronte à de petites choses, des efforts, des sensations, des réussites et parfois des difficultés. Et à chaque fois qu'on passe à l'action, on envoie un petit message au cerveau. Hey, je suis capable. On va débuter par un premier exercice, se fixer un petit défi atteignable. Par exemple, tenir 20 secondes en gainage. Par contre, du gainage en appui sur les genoux. Vous savez, quand on met les coudes par terre, les genoux posés également et le corps est aligné. Et grâce à cet exercice-là, on va travailler le grand droit, la sangle abdominale notamment. Et l'objectif, c'est d'essayer de tenir 20 secondes. Et pourquoi pas d'effectuer 4 séries.
0: Donc la confiance, Nordine, ça vient pas nécessairement d'un gros changement.
1: Et non, elle vient de l'accumulation de petites victoires. Comme par exemple, effectuer une séance, tenir quelques secondes de plus, sortir marcher alors qu'on n'en avait pas forcément envie. Tout ça, ce sont des preuves concrètes. Tiens, en parlant de petits défis, on va en effectuer un deuxième. Par exemple, marcher avec une intention. Pas juste marcher, hein, mais se dire « je prends ce temps-là pour moi et j'y vais » en évitant les frictions. Alors, quand je dis friction, c'est-à-dire qu'on prépare, par exemple, ses baskets à l'avance, ses vêtements, on cale son petit réveil. Comme ça, il n'y a rien qui va nous déranger au niveau mental. Et à partir de là, on effectue 10 à 15 minutes de marche, ce qui va permettre de solliciter l'endurance fondamentale et bien entendu, renforcer le mental. Au final, la confiance, ce n'est pas quelque chose qu'on attend, c'est quelque chose qu'on construit pas à pas. Et la confiance, ça vient de l'action, pas de l'attente. On commence petit, mais on commence vraiment. Chaque mouvement compte. Au fond, bouger, ce n'est pas seulement renforcer son corps, c'est aussi apprendre à se faire confiance. Allez, à vous de jouer.
0: Merci Nordine Attab. Vous qui nous écoutez, si vous souhaitez d'autres pratiques pour développer votre confiance, sachez que vous pouvez retrouver Nordine sur notre site ici.fr. 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Gold en fait partie avec Laissez-nous chanter, bien sûr.

0: Laissez-nous chanter un souvenir signé ici. Forcément, vous écoutiez Gold. Très bon dimanche.
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0: Et il est 6h22. Retrouvons tout de suite celui à qui aucune info média n'échappe. Bonjour Patrice Gascoin.
2: Bonjour François-Xavier, bonjour à tous.
0: Alors Patrice, je n'apprends rien à personne, nous sommes actuellement au printemps et ce matin vous nous proposez de profiter du week-end un peu différemment, précisément en contemplant le sacre du printemps.
2: Toute la semaine on court dans tous les sens et si on ouvrait la fenêtre pour écouter le chant de la nature ? Profitez du week-end ou des prochains jours pour prendre le temps de ressentir de la Slow TV. Un programme justement où l'on s'autorise à la contempler, cette télé. Jusqu'au 24 mai, sur la plateforme de France Télévisions, France.tv, découvrez le sacre du printemps. Pour ça, France Télévisions et Eden Productions ont disposé de discrètes caméras en Normandie, au plus près d'une nature en pleine effervescence. J'ai demandé au producteur de ce programme, Grégoire Olivreau, l'homme qui ralentit la télévision, comment, après nous avoir offert en Slow TV de suivre le brame du cerf, puis les grandes marées du Mont-Saint-Michel. Comment rendre télégénique le sacre du printemps, Grégoire Olivreau ?
3: L'idée, c'est de poser 12 caméras en Normandie et d'alterner le micro et le macro, mais aussi le végétal et l'animal. Donc vous allez voir de près les plantes, des ruches, et puis très large, les paysages de printemps. Donc le sacre du printemps, ça va être 12 caméras au plus près de la chlorophylle.
2: Donc techniquement, ça suppose de tourner différemment, j'imagine, que de la télévision classique.
3: Oui, l'idée, c'est d'avoir un plan fixe sur une nature. Et donc, le plan, il dure et la caméra ne se déplace pas. Ce qui fait que c'est nous qui décidons de l'alternance des caméras et nous avons un plan qui permet très régulièrement, mais avec le temps nécessaire, d'alterner les caméras et les 12 caméras.
2: Est-ce que finalement, vous êtes dans une démarche anti-télévision ?
3: À l'origine, c'était l'idée. La Slow TV, c'est un mouvement qui naît à la fin des années 2000 en Europe du Nord pour critiquer la télévision qui va trop vite. Une télévision où, dans le documentaire, on demande que le plan change vite pour ne pas ennuyer le téléspectateur, ou une télévision où, dans une émission, on interviewe très rapidement un invité pour surtout passer au suivant. Et à l'époque, c'était une façon de critiquer la télévision. Aujourd'hui, cette Slow TV, c'est une Slow TV contemplative et méditative.
2: Grégoire Olivreau, l'homme qui ralentit la télé, producteur de la Slow TV, le sacre du printemps, à voir gratuitement sur la plateforme France.tv, mais aussi dans les matinales de Ici Matin, entre 6h et 6h30. Prenez le temps de vivre le sacre du printemps et de me retrouver demain pour de sacrées coulisses télé.
0: Merci Patrice Gascoin, à demain effectivement, 6h24 sur votre radio Ici. Dans moins de 6 minutes maintenant, c'est le retour de l'info. Avec vous Valentine Letès, l'actu française et internationale résumée en 90 secondes. Et l'info du jour Valentine, c'est l'évacuation du MV Ondus.
4: Un défi logistique pour évacuer les 150 passagers qu'un contact d'un rare antivirus sans croiser la population de Tenerife. Reportage sur place dans 5 minutes.
0: Avant tout ça, vous demandez le programme sur votre radio Ici et nous vous répondons évidemment. Votre horoscope détaillé par Catherine Viguier et dans l'intervalle 3 minutes 30 en compagnie de Natacha Saint-Pierre et Pascal Obispo qui sont là pour le titre Mourir demain sur votre radio Ici.
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0: Un week-end que l'on vous souhaite très agréable à l'écoute de votre radio ici, notamment en présence du duo Natacha Saint-Pierre et Pascal Obispo. Immense standard que vous n'avez pas oublié, vous non plus, mourir demain. Il est 16h28, bonjour Catherine Viguier.
1: Bonjour François-Xavier.
0: Avec vous l'horoscope de notre dimanche 10 mai 2026. Catherine, un dimanche qui va s'avérer plutôt agréable apparemment.
1: En fait, chacun aura sa chance à un moment de la journée.
2: Bélier, c'est vraiment une chouette journée, faite de bonnes surprises amicales entre autres.
3: Taureau, le soleil, c'est vous. Rappelez-vous cela si on tente de vous déstabiliser.
4: Gémeaux, sur le plan intellectuel, sur le plan humain aussi, grâce à un voyage peut-être, eh bien vous vous sentez bien.
5: Cancer, et si vous changiez votre emploi du temps pour partager un moment tendre avec un être aimé?
6: Lion, c'est une journée qui a son importance sur le plan relationnel avec peut-être, une rencontre marquante.
7: Vierge, votre richesse intérieure est précieuse. Elle sera fort valorisée en ce dimanche.
8: Balance, eh bien les artistes pourront prouver leur talent, d'autres briller en amour, ce que vous adorez.
9: Cher Scorpion, vous aurez à cœur d'être quelqu'un de bien au sein de votre foyer.
10: Sagittaire, que vous soyez étudiant, prof, partout dans le monde, vous avez soif d'apprendre et de découvrir.
11: Capricorne, belle journée pour réaliser des affaires et pour ne pas tout miser sur les valeurs matérielles.
12: Cher Verseau, ce soir, vous passez à autre chose. Mais en journée, le rôle que vous jouez est essentiel.
13: Poisson, vous avez besoin que l'on vous laisse tranquille. Dites-le,
14: ne gardez que les personnes bienveillantes à vos côtés.
15: Et pour nous tous, il y a toujours la possibilité d'un miracle.
0: Ah ben, on garde ça en tête pour sûr. Merci Catherine Viguier pour cet horoscope qui est à retrouver, comme chaque jour évidemment, en intégralité sur l'application ICI. Dimanche 10 mai 2026, merci de rester fidèle à votre radio ICI, il est 6h30. Toute l'actualité en France et dans le monde, place aux 90 secondes. C'est avec vous, Valentine Lottès.
16: En approche des côtes de Tenerife, le MV Ondius et ses 150 passagers, dont 5 Français, tous cas contact à haut risque d'un rare hantavirus. 3 morts déjà à bord. Une grande opération d'évacuation jusqu'à l'aéroport de Tenerife aux Canaries se prépare ce matin. Détail dans un instant. Au cours d'un contrôle routier, un gendarme est mort hier en Meurthe-et-Moselle, percuté au nord de Nancy par une autre voiture avec à son bord un homme et une femme de plus de 70 ans. Une enquête est ouverte. Une centaine d'interpellations et 46 gardés à vue à Paris. Des militants de l'ultra-droite et de l'ultra-gauche, pourtant interdits de manifester hier, sur décision de justice au vu du risque de débordement au rassemblement prévu par le comité du 9 mai, un collectif nationaliste. Après un an derrière les barreaux, le journaliste français Christophe Glaise recevra dans quelques jours sa première visite consulaire en Algérie, où il est détenu depuis un reportage en Kabylie. Une annonce à l'issue d'un entretien entre le président algérien et la ministre française déléguée aux armées hier. Un retour tonitruant en compétition et déjà un stop. Le joueur de tennis français Arthur Fils est blessé à la hanche à 2 semaines du tournoi de Roland-Garros. Le 17e joueur mondial est contraint à l'abandon au Masters 1000 de Rome. 115 000 spectateurs attendus au Grand Prix de France de MotoGP ce dimanche. La dernière édition a été remportée par le français Johann Zarco sur ce même circuit Bugatti du Mans. Cette année, la pluie risque de perturber la course.
0: Et il est 6h32, l'info du jour Valentine, c'est l'évacuation du MV Ondius.
16: Le bateau de croisière sur lequel 3 passagers sont morts d'un rare hantavirus. À quelques minutes désormais d'un accostage dans l'archipel des Canaries, 150 passagers de 23 nationalités différentes sont à bord, en attente de rejoindre leur pays au cours d'une opération d'ampleur. Caroline Félix est supervisée par le patron de l'Organisation Mondiale de la Santé en personne.
17: Une nuée de journalistes du monde entier pour une conférence de presse au bord du bassin du port. Le directeur de l'OMS, Tedros Adhanom Ghebreyesus, explique qu'il a voulu se positionner en première ligne. Il déclare qu'il est là pour être aux côtés des habitants de Tenerife au plus près, qu'il aurait pu superviser de loin les opérations, mais qu'il a changé ses plans pour venir ici. C'est important pour le monde et pour les Canariens. Sa présence aussi pour tenter de prouver qu'il n'y a presque rien à craindre. Ce n'est pas le Covid, dit-il. Le risque pour la population est faible en raison de la nature du virus qui est déjà connu depuis longtemps, mais aussi parce que le gouvernement espagnol a pris toutes les dispositions. Le message donc, tout est sous contrôle, une réponse aux inquiétudes qui se sont exprimées ça et là dans l'archipel ces derniers jours. Le directeur de l'OMS ajoute que tous les passagers sont pour l'heure asymptomatiques. Le ministre de l'Intérieur espagnol détaille ensuite le personnel qui va accompagner les passagers du port à l'aéroport. 325 membres de la Guardia Civile, 33 policiers. Pas de contact entre habitants et passagers qui seront tous testés avant de quitter le MV Ondus. La conférence de presse a laissé une question en suspens. Que se passera-t-il si un des passagers est testé positif avant de descendre ? L'hôpital Nord de Tenerife a en tout cas préparé plusieurs chambres prêtes à accueillir des patients en état critique.
16: 5 Français se trouvent à bord du bateau de croisière et ils seront rapatriés dès aujourd'hui par un vol sanitaire, annonce le gouvernement. Ils seront placés en quarantaine à l'hôpital durant 72 heures, le temps d'une évaluation complète et avant d'organiser un retour chez eux.
0: Merci beaucoup Valentine Letesse. Le retour de l'info est prévu à 7h sur votre radio ici. Pour le moment, il est 6h34. Un petit mot de votre météo de ce dimanche 10 mai 2026. C'est une nette dégradation pour cette dernière partie du week-end. Dégradation qui est arrivée par le sud et par l'ouest du pays. Elle nous occasionne pour cette dernière partie du week-end, donc ce dimanche, des averses faibles sur la majeure partie de la France. Des nuages bas pour l'Alsace-Lorraine et la Haute-Marne. Et puis des orages sur la côte basque et les Pyrénées-Orientales. Seul en fait, le littoral aquitain devrait être préservé en matinée avec un bel ensoleillement. Pour cet après-midi, nos orages localisés du matin se généralisent à une grande partie des régions avec toujours à nos abords des côtes aquitaines qui devraient rester au sec ainsi que la côte d'Azur. Attention également à de possibles épisodes de grêle pour le Pays Basque et la région toulousaine en cours de journée. Vos valeurs, elles sont plutôt stables ce matin avec 13 degrés à Saint-Étienne, 14 à Concarneau, 15 degrés pour Amiens, 16 à Millau, 19 du côté de Bordeaux et d'Agen, 20 à Porto Vecchio dans la journée. Des maximales comprises entre 15 et 22 degrés, température la plus forte notamment relevée à Arcachon où vous nous écoutez bien sûr sur votre radio locale. 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
0: Quel est le point commun entre Garou, Claude François et Phil Collins, Valentine ?
16: Ils sont tous chanteurs ?
0: Ouais, c'est une bonne réponse. Elle prend pas de risque, la madame. Eh bien, figurez-vous que tous ont proposé une reprise d'un succès international daté de 1966 et que l'on doit au groupe de Supremes, star du prestigieux label américain Motown. Si je vous dis « You Can't Hurry Love », ça vous parle évidemment.
16: Phil Collins.
0: Eh ouais, la version de Phil Collins, exactement. Pour vous, ce matin, sur votre radio ici, beau week-end.

0: Restez fidèles à votre radio ici auprès de vous ce matin. Phil Collins et You Can't Hurry Love.
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0: 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Accueillons également Monsieur Eddy avant 7h. Très joli classique, la dernière séance, c'est la musique du dimanche matin sur votre radio ici. Et à 6h39, cette question, comment nos données de santé sont-elles protégées? Explication ce matin dans Vie numérique, vie privée, avec vous Valentine Letesse. Et ce, après plusieurs fuites de données massives dans le secteur.
3: Des dizaines d'hôpitaux piratés chaque année, l'attaque il y a quelques mois d'un logiciel utilisé par les médecins. Voilà à quel point nos données de santé, des données sensibles, sont précieuses. Elles font donc l'objet d'une double réglementation pour assurer leur protection. Le règlement européen sur la protection des données, d'abord, le fameux RGPD, qui impose à ceux qui les traitent et les collectent de mesurer les risques et de mettre en place une protection en conséquence.
0: D'accord.
3: Puis, le droit français, beaucoup plus précis. Pour toute information collectée dans le cadre d'un parcours de soins, à l'hôpital ou par un médecin, dès qu'elle permette de vous identifier, par exemple, si Madame Dupont prend du Doliprane pour des migraines récurrentes, ces données sont obligatoirement stockées sur un serveur certifié. HDS pour hébergeur de données de santé, la garantie d'un haut niveau de sécurité et d'une localisation du serveur dans l'espace économique européen.
0: Et ça, c'est fiable à 100%, Valentine ?
3: Obtenir cette certification coûte cher et prend du temps. Si un serveur la possède, vous n'aurez donc pas de mal à le savoir.
0: Ouais.
3: Mais ça ne protège pas nos données du risque d'ingérence étrangère, prévient la CNIL, la Commission nationale de l'informatique et des libertés. Je vous donne un exemple. Si une société stocke en France des données sur un serveur HDS, mais que sa maison mère se trouve aux États-Unis, l'administration américaine peut exiger l'accès à ces données, peu importe où elle se trouve dans le monde.
0: Ah.
3: Voilà pourquoi la France a justement fait le choix de se séparer de l'américain Microsoft pour son projet de Health Data Hub, le stockage de données de santé pour la recherche médicale.
0: Merci beaucoup Valentine. Et pour savoir si vos données sont en sécurité sur votre dossier médical partagé, rendez-vous sur ici.fr, page vie numérique, vie privée. Votre chronique qui revient samedi prochain à 6h38 avec Valentine Letesse sur votre radio ici.
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7: Message de sensibilisation diffusé par le laboratoire pharmaceutique GSK.
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0: 6h43, bonjour et bienvenue sur votre radio ici qui vous donne rendez-vous tout de suite avec l'histoire grâce à Stéphane Bern, le meilleur de voyage dans le temps et ce matin au temps de la résistance et de la TSF.
9: Amis, entends-tu? Vous connaissez le chant des partisans. L'hymne de la résistance n'est pas né dans un maquis. mais dans un salon londonien sur un air russe. Londres, début 1943. Dans le salon de Lyuba Krasin, un aristocrate russe en exil, Anna Marley joue à la guitare un air qu'elle a composé 2 ans auparavant, la marche des partisans, inspirée par la bataille de Smolensk. Parmi les invités, un résistant français l'écoute, bouleversé. Il s'appelle Emmanuel Dastier de la Vigerie. Il promet de revenir le lendemain avec 2 écrivains pour adapter la chanson en français. Il veut en faire un chant pour la résistance. Le lendemain, au même endroit, Joseph Kessel et son neveu, Maurice Druon, s'attellent à la tâche. En quelques heures, ils écrivent les paroles. Et ce n'est pas du Patrick Sébastien. Le ton est grave, les mots sont clairs, c'est un appel à la lutte. Anna Marley réunit alors quelques musiciens et 2 siffleurs pour l'enregistrement. Astier veut que ça sonne comme des résistants en marche, pas comme des musiciens de studio. Et il décide de les remplacer. Le chant est sifflé à la radio et devient l'indicatif de l'émission « Honneur et patrie » diffusée par la BBC. Dans les maquis, il sert alors de signe de reconnaissance. Un air qui galvanise, qui fédère. Et pour le coup, ce sont les oreilles des nazis qui se mettent à siffler. Les paroles, elles, sont publiées dans la revue clandestine « Les cahiers de libération ». Dans un sens, le chant des partisans est le premier tube qu'on a pu entendre à la radio. Et comme souvent avec les tubes, il a d'abord cartonné sur une radio anglaise.
0: Merci pour ce rappel, My Dear, Stéphane Bern. Voyage dans le temps à retrouver pour vos inédits demain, lundi. Ça se passe évidemment juste avant les infos de 8h sur votre radio ici. Il est 7h moins le quart à la une de Rustica cette semaine, ma chère Valentine.
3: Réussir tous les légumes d'été grimpants. On les sème dès maintenant et ces plantes comestibles peuvent atteindre pour certaines jusqu'à 2,50 m de haut.
0: À peu près comme votre taille en fait. Hein.
3: C'est ça, 2,50 m.
0: Fois 2.
3: Divisé par 2.
0: Ouais, c'est ça, vous avez raison, c'est dans ce sens-là en fait. Allez, on prend un escabeau et surtout on se régale en écoutant les conseils d'Alain Delavie, directeur des rédactions de Rustica. Il sera là après Jean-Louis Aubert. Je vais...

0: 6h48 sur votre radio ici, toujours à vos côtés, accompagné également par Jean-Louis Aubert ce matin pour vous chanter Merveille.
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0: Réussir tous les légumes d'été grimpants, s'il vous plaît. C'est à la une de Rustica cette semaine et nous vous donnons un aperçu de ce dossier ce matin en compagnie d'Alain Delavie qui est à mes côtés. Bonjour Alain.
3: Bonjour François-Xavier.
0: Alain, petit rappel important pour commencer bien sûr. Qu'est-ce que l'on appelle des légumes d'été grimpants?
3: Eh bien, ce sont toutes les espèces qui ont besoin d'un support pour hisser leurs longues tiges. Mmh. Je pense en particulier à toutes les tomates. Je pense aussi aux haricots. Je pense aux courges. Et puis, il y a d'autres légumes un petit peu moins courants et souvent tropicaux, comme la chayotte ou la baselle.
0: La chayotte et la baselle, qu'est-ce que c'est? Dites-nous en un mot.
3: Alors, la chayotte, c'est un légume que l'on trouve souvent dans les épiceries asiatiques ou dans les rayons un peu exotique des supermarchés.
0: Okay.
3: En fait, ça ressemble à une grosse poire verte un peu côtelée.
0: Ah oui.
3: Et ça se mange un peu comme une courgette. Voilà. Donc c'est très bon quand c'est accompagné de sauce avec du goût, parce qu'en soi, la chayotte n'a pas tellement de goût, mais c'est très bon quand même.
0: Et la baselle?
3: La baselle, eh ben, c'est un épinard grimpant, mais un épinard exotique avec des feuilles plus épaisses.
0: On en apprend des choses avec vous, mon Charles. Alors comment est-ce qu'on peut accrocher et justement sur quel type de support nos fameux légumes d'été grimpants, Alain?
3: Alors le plus classique, c'est d'avoir des tuteurs, alors qui sont adaptés au niveau de la longueur au développement de la plante, des tuteurs pour les tomates, pour les haricots. Ces tuteurs, on peut les mettre simples. C'est le cas pour la tomate qui va grimper tout autour de ce tuteur et se hisser. Alors, voyez, assez grand, hein, une tomate, ça monte facilement à 1m50 en fin d'été, donc il faut quand même un bon tuteur.
0: Ouais, c'est ça.
3: Ah oui, ça grimpe. Le haricot grimpant, on va même dire 2 mètres, voire 2m50. Wow. Et donc, à ce moment-là, on va utiliser un type, c'est-à-dire qu'on va utiliser 3 ou 4 ou 5 tuteurs que l'on va former, comme attachés dans le haut pour former un tipi. Après, vous pouvez utiliser un grillage fixé sur des poteaux assez solides. En fait, tout est possible. Vous pouvez utiliser des filets aussi pour faire grimper vos plantes. L'avantage du filet, par exemple, c'est qu'en fin de saison, on défait le filet, puis on va d'un seul coup arracher toutes les branches qui ne vont pas rester pendant l'hiver. C'est à vous de voir, suivant l'envie de légumes que vous avez, si vous en avez beaucoup, vous allez mettre des filets, effectivement, ou des grillages. Si vous n'avez que quelques pieds de tomates, un ou deux tuteurs, 3-4 tuteurs, ça suffit.
0: Et on rassure nos auditrices et nos auditeurs, il n'y a pas besoin de faire de saut à la perche pour ces fameux légumes d'été grimpants. Merci beaucoup, Alain Delavie, d'avoir été à mes côtés ce matin.
3: Merci à vous, bonne journée.
0: Alain Delavie, directeur de la rédaction de Rustica, votre magazine d'ores et déjà disponible, bien sûr, chez votre marchand de journaux. 6h51, avec Eddie Mitchell, qui, quant à lui, s'occupe de vous faire profiter d'une projection privée. La dernière séance, ici.

0: 1978 est le souvenir inaltérable de la dernière séance, interprétée bien sûr par Eddie Mitchell sur votre radio ici. Il est 6h55, nous prenons la direction de la Vienne ce matin et nous nous arrêtons à Vivonne pour y retrouver François. Bonjour François.
1: Bonjour François.
2: Oui, c'est François, mais si je suis pas, il y a une erreur dans ma région. Moi, je suis de Frontignan, dans l'Hérault.
1: On n'est pas du tout dans la Vienne.
2: dans l'Hérault.
1: Finalement, à vous entendre, on l'aurait deviné, parce que c'est un accent du sud que vous avez, François.
0: Ouais, et on embrasse bien fort Florentin, parce que nous, on dénonce qui est au standard aujourd'hui. Bon, il a pas fait beaucoup dodo, donc évidemment.
2: Non, mais en plus, il est très gentil. Il est très, très,
0: c'est
2: très
0: gentil. C'est vrai, c'est un amour.
2: Oui.
0: François, on est ravis néanmoins de vous accueillir, même si vous êtes à Frontignan, vous êtes le bienvenu, sachez-le. Quel est votre message en ce dimanche, dites-nous?
2: Alors moi, c'est dimanche et je voulais saluer mes collègues qui sont au travail. Moi, je suis infirmier à domicile. Mmh. Et malgré la pénurie d'essence, malgré les mesures, encore une fois de plus, on est les oubliés du Ségur de la Santé. Ouais. Depuis 2009, nous ne sommes pas augmentés. Si, nous allons l'être, mais quelques centimes, mais que dans 6 mois, parce que, voilà, si réglementairement, il faut que ça paraisse au journal officiel. Mmh. Mais ce sont que des petits centimes. Et là, avec la pénurie d'essence, on est les oubliés. Encore une fois de plus, on nous promet, mais on ne nous promet rien, en fin de compte.
1: Donc, un coup de gueule et un message d'espoir, François, pour tous vos collègues infirmiers à domicile.
2: Tout à fait. Et encore, je vous dis, on a la vocation pour aller faire les visites. On fait 10 kilomètres pour aller faire une piqûre.
0: En tout cas, François,
2: oui.
0: Bah oui, bien sûr. On pense à vous très fort, on vous embrasse bien fort. On vous envoie à la maison directement votre poste radio avec Valentine. On vous envoie tout plein de courage également et on vous souhaite une très belle journée à Frontignan, on est d'accord.
2: Et merci François-Xavier.
0: Bonne journée.
2: Et à Valentine aussi.
0: À bientôt.
2: Bonne journée.
0: Et à 6h57, celui qui, chaque dimanche matin, vous offre certes le meilleur de sa revue de presse décalée, mais surtout, qui vous met des points sur les i. Willy Rovelli, bonjour.
3: Bonjour. Et on commence avec le secrétaire du Parti Socialiste, Olivier Faure, qui est enfariné hier à Amiens lors du défilé du 1er mai. N'empêche, pauvre Farine, elle pensait finir dans un gâteau, elle finit sa vie sur la gueule d'Olivier Faure. Quelle vie de merde. Marine Le Pen en meeting à Mâcon, heureusement.

0: rien reçu, sinon ça aurait été Farine Le Pen. Le 1er mai, c'est le jour avec son traditionnel muguet, ses manifs des syndicats. Ça tombe en même temps parce que les syndicats aiment bien sonner les clochettes d'Emmanuel Macron. Un muguet qui coûte environ 30 centimes de plus cette année, jusqu'à 10 euros pour 3 brins. Mais c'est bien connu, hein, le muguet porte chance à celui qui le vend. En Angleterre, des archéologues pensent avoir découvert un sextoy vieux de 2000 ans. Sans doute le fameux God Save the Queen. À Saint-Nazaire, deux amis condamnés pour des viols sur des chevaux. Eux, ils murmuraient pas aux oreilles des chevaux. Hein. Ils leur soufflaient dans le cul. Après, si vos lasagnes ont un drôle de goût, faudra pas s'étonner. Hein. Une Suédoise condamnée pour avoir écrasé un œuf sur la tête de sa fille de 5 ans en direct sur TikTok. Mais écraser ses œufs sur la tête d'un enfant, ça se fait depuis longtemps en France. Hein. Bah, par exemple, à Bétarame. Les salles des sports Basic Fit ouvriront toute la nuit sans personnel. Et bientôt, la version encore plus low cost, sans tapis de course et sans appareil de musculation. Voilà. Gérard Larcher envisage d'ouvrir une salle de sport low cost pour prendre du poids. Basic Frites. Donald Trump de nouveau visé par un attentat. Disons, c'est plus facile de rentrer armé dans un dîner organisé par Trump que de passer les portiques des gares avec ton QR code de merde qui passe jamais là. Ça passe pas. Éclairez plus votre téléphone, mais c'est ce que je fais, connard. Donald Trump qui a reçu cette semaine la visite de Charles III à la Maison Blanche, la rencontre entre Grande Oreille et Grande Gueule. À Compiègne, le passager d'un train sous OQTF qui s'appelait Monsieur Boa, c'est son nom, hein, Monsieur Boa, sort son sexe quand le contrôleur lui demande son ticket.
1: Non, pas possible.
0: Bah oui, mais bon, après quand on s'appelle Boa, on a envie de le montrer, t'es malin toi. Non mais le pauvre, ça se trouve, il croyait que UQTF, ça voulait dire obligation de quitter ton froc. Enfin, la question du jour, Olivier Faure enfariné, est-ce que du coup il était au fort et au moulin? Eh ben vous avez deux heures. Allez, passez un bon dimanche. Et à tout à l'heure midi.
2: Pour le déjeuner, en compagnie bien sûr de Willy Rovelli, Nicolas et Fabien sur votre radio ici, comme chaque week-end. On va faire tout de suite la place qu'elle mérite à l'équipe d'ici matin qui vous attend de pied ferme dans votre région.
3: Et même des deux, merci François, Xavier. À plus tard pour d'autres aventures en ce qui concerne les infos. Donc à 7h30 tout à l'heure. Je suis en train de regarder la pendule, ça va être intéressant. C'est le matin, on se réveille tranquillement. On a été un petit peu secoué par les orages hier soir, c'est vrai. C'est le moins qu'on puisse dire. Hervé Lefebvre, ravi de vous retrouver. Bonjour Raphaël Aubry.
4: Et bonjour Hervé, bonjour à tous.
3: Vous nous informez dans un instant. Saluons Christelle qui réalise cette émission. Et Louise vous attend d'ores et déjà au 02 43 67 11 11 pour faire un point justement sur la météo, si ça a causé peut-être des perturbations, peut-être des dégâts également chez vous. N'hésitez pas à nous le dire, bien sûr, 02 43 67 11 11.
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3: Excellent dimanche, excellent début de journée, il est 7h. Ici Mayenne 7h, les infos, Raphaël Aubry. Oui, des orages hier et des orages qui ont donné de la force au tango hier soir.
4: C'est fait, le Stade Lavallois, son ticket pour les barrages de Ligue 2 de football. Victoire 2-1 des Mayennais contre Boulogne, sous la pluie, encouragée par plus de 8000 supporters au Stade Francis Le Basser. En cas de défaite, Laval pouvait descendre directement en 3ème division. Soulagement, mais le chemin est encore long pour se maintenir, Gilles Damingue.
6: C'est une première manche, a dit Olivier Frappoli, pas d'effusion de joie pour ces deux supporters, Jean-Luc de Sougé-sur-Ouette et Dominique de Bazougé.
7: On est soulagé, c'est une première étape. On attend encore deux matchs difficiles sans doute.
8: Le plus dur reste à faire, parce que gagner contre des gens qui jouent le haut du national, bah, ce sera compliqué. On a un niveau qui est loin du milieu de tableau de la Ligue 2, donc il va falloir se battre, s'accrocher et faire preuve d'humilité surtout.
6: Laval devra dominer l'équipe qui terminera 3ème de national. Ce sera Fleury, Versailles ou Rouen. Hier soir, les Lavallois ont livré un match sérieux. Ouverture du score signé Kouassi de la tête à 5 minutes de la pause. Camara a doublé la mise 3 minutes après. Et même si Boulogne a marqué sur pénalty en toute fin de match, les tangos ont répondu présent. Le milieu offensif, Malik Selouki.
9: Il y avait de l'enjeu. On savait qu'on était attendu. On voulait prendre notre destin en main. Et c'est ce qu'on a fait avec la victoire. On voulait pas dépendre de Bastia. Donc notre priorité, c'était de gagner ce soir. Et c'est ce qu'on a fait.
6: Le Stade Lavallois a désormais deux matchs pour renouveler son bail en Ligue 2, une 5e année de suite.
9: Il reste deux finales maintenant pour sauver le club. Et on va tout donner pour.
6: Ce type de barrage, une première pour le club lavallois.
4: Gilles Damingue, des barrages barrage contre le 3e de National les mardis 19 et dimanche 24 mai. Bastia et Amiens, eux, descendent en Ligue 3 après la dernière journée du championnat hier. Troyes et Le Mans doivent retrouver la Ligue 1 sous réserve de la validation du résultat d'hier pour les Manceaux. Le match a été interrompu contre Bastia. L'US Laval a bouclé sa saison en National 2 en beauté hier soir à Espace Mayenne. L'US Laval basket, victoire 101 à 73 contre Gravenchon. Bilan de la saison pour les Mayennais, une montée en N1, un titre de champion de France et seulement une défaite. Victoire aussi des handballeurs de l'Union Sud Mayenne à la maison hier soir, 36 à 31 contre Rouen. Il reste seconde nationale. Ça passe aussi pour les handballeuses du CA Évron face à Fleury dans le Loiret, 28 à 19. Elle reste leader de National 2. Et puis on encourage cet après-midi l'étoile lavalloise en futsal. Le match de la 3e place en Ligue des Champions face au Sporting Lisbonne, c'est à 15h à Pesaro en Italie.
3: Si vous prenez la route aujourd'hui, attention, des ralentissements possibles chez nous dans le Grand Ouest avec les retours évidemment du week-end du 8 mai.
4: Et bison futé, voie orange partout en France. Des difficultés sont attendues dans l'après-midi jusqu'en soirée. En ce dimanche de week-end prolongé, pourquoi ne pas visiter un château ou un manoir dans notre département ? On verra la météo dans quelques minutes. Une sortie originale, surtout qu'il y a de quoi faire. Vous connaissez peut-être la route des Joyaux de la Mayenne. Le collectif représente 14 sites historiques. Un collectif qui travaille pour rendre ces lieux accessibles aux personnes en situation de handicap. Comme chez Catherine Cauchois, propriétaire du château des Arcis à Mélédumène.
1: Nos monuments historiques ne sont absolument pas adaptés. Je vois pour les jardins, on ne peut pas avoir le label tourisme et handicap moteur si les fauteuils roulants doivent rouler sur l'herbe. Donc nous sommes assis entre deux chaises. Donc on essaye d'avoir de l'herbe qui soit le plus régulière possible pour que les fauteuils roulants aient accès partout. Mais voilà, nous ne pouvons pas faire l'impossible. Maintenant, les documents faciles à lire et à comprendre, c'est faisable partout. Les appareils auditifs pour les visites guidées, eh ben, petit à petit, on va pouvoir les acquérir. Et puis, il est entendu qu'il y a 3 des sites donc, qui les ont en partie payés, qui les ont chez eux, mais qu'ils peuvent les prêter s'il y a un groupe de malentendants qui vient au site voisin. Et voilà, nous nous entendons tous bien. Donc, c'est merveilleux comme ça de pouvoir échanger au bénéfice de tout le monde.
4: La propriétaire espère bientôt se doter de QR codes pour proposer des visites en audio description. Vous retrouvez les sites du collectif sur château-jardin-mayenne.fr.
3: En Mayenne, on aime les châteaux, mais on aime aussi les parcs d'attractions.
4: Les Mayennais sont dans le top 3 des visiteurs au parc L'Ange Michel à Saint-Martin-de-Landelle, dans le Sud-Manche, derrière les Normands et les Bretons. Un parc à une heure de route de Laval. Il fête ses 35 ans cette année. Au programme, plus de 40 manèges pour tous les âges sur un site de 10 hectares, il y a de quoi faire. C'est le grand-père de la directrice Élodie Leroux qui l'a créé.
10: Mon grand-père, au départ, c'est un passionné de véhicules anciens, tracteurs anciens, tous les métiers anciens. Et donc, il avait beaucoup d'objets, des véhicules, des tracteurs, et qu'il voulait, voilà, il avait une grande collection. Et un jour, il s'est dit, je vais présenter ma collection en fait au public. Sauf que, comme il était maçon et puis très inventif, il s'est dit, il faut quand même que je les occupe, que je trouve des loisirs un peu pour les occuper. Donc, on a démarré avec une petite balade en poney, un petit train qui faisait le tour du parc arboré. Il y avait d'autres petites activités. Et au fil des années, il y a eu les bateaux tamponneurs, même des parcours VTT qui n'existent plus aujourd'hui. Voilà. Après, on est passé sur des activités un peu plus lourdes, comme des manèges, manèges à sensation ou manèges pour enfants.
4: Le parc accueille plus de 100 000 visiteurs chaque année. Il est ouvert aujourd'hui, entrée entre 19,90 euros et 23 euros. Le record de plus de 310 000 spectateurs l'année dernière sera-t-il battu ce week-end chez nos voisins au Mans ? C'est le Grand Prix de France MotoGP sur le circuit Bugatti. Vous êtes peut-être fan. Parade des pilotes à 10 heures tout à l'heure avant le départ de la course à 14 heures. Sur la ligne, il y aura 2 Français, le tenant du titre Johann Zarco et son compatriote Fabio Quartararo.
11: La météo, Hervé, quel est le programme?
3: Eh bien, ça fait boum badaboum. Cette nuit, bon, c'est ma façon d'entendre le tonnerre. Hein, si ça a craqué chez vous, ben oui. On a eu quand même de sacrés coups de tonnerre. Je crois qu'il y a eu un millier d'éclairs à relever en Mayenne cette nuit. Hein, ouais, c'est quand même quelque chose.
11: Il y a des belles photos sur les réseaux sociaux.
3: Ouais. Eh bien, si vous en avez aussi, vous les mettez sous le petit micro que vous avez sur la page Facebook ici Mayenne. Et vous nous dites évidemment si vous avez encore des problèmes chez vous par rapport à ces orages. Oui, il y a toujours la vigilance, on se méfiera, c'est toujours d'actualité. Ciel gris ce matin, pluie éparse et puis des éclaircies fugaces, mais les nuages deviennent menaçants au fil des heures et ça recommence à provoquer peut-être des orages cet après-midi, en fin de journée et dans la nuit. Les températures maxi aujourd'hui 17 à 19 degrés, c'est 17 à Gond, 19 à Cran. La tendance pour demain lundi, c'est encore instable, pluvieux, nuageux le matin, un petit peu plus sec l'après-midi.
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3: Et vous parliez du Grand Prix de France de moto, Raphaël, oui. Il y a quelques instants. Ben ça veut dire qu'il y aura encore pas mal de motards dans le sens retour cette fois-ci après la manifestation. Et donc pas mal de motos sur les routes. Attention, soyez prudents et prudence avec le temps évidemment et les retours évidemment de ce long week-end du 8 mai. Si ça ne va pas, bien sûr, 02 43 67 11 11.
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3: Merci Raphaël, à tout à l'heure ou à tout de suite d'ailleurs, après Laurent Voulzy, parce qu'on a aussi besoin de musique qui nous donne la pêche le matin, la banane, et on aime ça évidemment, réécouter ces standards des années 80 avec Laurent Voulzy. Il y avait une histoire de lunettes avec Kim Wilde notamment, rappelez-vous, un joli souvenir.

0: Avec Kim Wilde, évidemment, à la fin, Laurent Voulzy, les nuits sans Kim Wilde.
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0: Bon réveil si vous venez de nous rejoindre. Ici Mayenne, 7h13. Des visites sympas, plein de petits circuits sympas à faire avec une appli ludique qui s'appelle Oui Visite pour la balade dans quelques minutes. Et puis Raphaël Aubry qui reviendra nous informer à 7h30. On le garde ici, on l'a scotché à son siège. Voilà. Raphaël, tiens, est-ce que vous savez ce que ça veut dire cette expression « un tien vaut mieux que deux, tu l'auras » ?
3: Ah non, pas du tout.
0: Vous rappelez pas, en
3: surtout
0: plus,
3: à 7h13.
0: Je pense toujours à ce film avec Nicholson, Shining. Il écrit des pages et des pages d'une même phrase qui en anglais avait été traduite en français par « Un tien vaut mieux que deux, tu l'auras ». Eh bien, vous le saurez dans un instant ce que ça veut dire avec Jérôme Prandhomme, pourquoi on dit.
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0: Avec un garçon qui a un sens inné des expressions, c'est Jérôme Prandhomme, pourquoi on dit.
9: Pourquoi on dit « un tien vaut mieux que deux, tu l'auras ». L'expression est très ancienne, on la retrouve dans un roman du Moyen-Âge. Une des fables de La Fontaine l'illustre à merveille, elle s'appelle « Le petit poisson et le pêcheur ». Petit poisson deviendra grand pourvu que Dieu lui prête vie. Mais le lâcher en attendant, je tiens pour moi que c'est folie. Car de le rattraper, il n'est pas trop certain. Un carpeau qui n'était encore que fretin fut pris par un pêcheur au bord d'une rivière. Tout fait nombre, dit l'homme en voyant son butin. Voilà commencement de chair et de festin, mettons-le en notre gibecière. Le pauvre carpillon lui dit en sa manière.
10: Que ferez-vous de moi? Je ne saurais fournir plus qu'une demi-bouchée. Laissez-moi carpe devenir, je serai par vous repêché. Quelques gros partisans m'achètera bien cher au lieu qu'il vous faut en chercher. Peut-être encore 100 de ma taille. Pour faire un plat? Pfff, quel plat! Croyez-moi, en rien qui vaille.
9: Rien qui vaille? Eh bien soit, repartit le pêcheur. Poisson, mon bel ami, qui fête le prêcheur, vous irez dans la poêle. Et vous aurez beau dire, dès ce soir, on vous fera frire. Un tien vaut, se dit-on, mieux que deux, tu l'auras. L'un est sûr. Et l'autre ne l'est pas. Voilà pourquoi, quand on ne veut pas écouter de vaines promesses, on dit « un tien vaut mieux que deux, tu l'auras », alors qu'on ne sait plus vraiment pourquoi. Encore que vous, maintenant, vous savez.
0: Merci Jérôme Prandhomme et merci Quentin qui vous accompagne. Enfin, Quentin, en l'occurrence, là, c'était le poisson ce matin. Bon, le sourire de Zaz au réveil, ça fait du bien aussi, avant d'ouvrir la boîte à questions.

0: Le sourire de Zaz sur ICI Mayenne, le sourire peut-être pour François ce matin à Mayenne, 12 degrés au thermomètre et puis il y a peut-être une petite éclaircie qui se dessine de ce côté-là. Merci pour la météo. En tout cas, le sourire, vous l'aurez dans un instant avec ICI Mayenne puisqu'on va vous offrir dans la boîte à questions des invitations familiales, le pass 4 personnes pour les Renaudis avec une belle saison du rhododendron actuellement. Et c'est vrai que quand le temps se remettra, on aura vraiment envie de ce type de balade. Tiens, en parlant de balade, c'est l'heure. Notre balade du jour avec Mathieu Issaga de Laval Tourisme. Bonjour Mathieu.
1: Bonjour Hervé.
0: Aujourd'hui, une balade ludique. Ça va plaire à toute la famille, aux enfants, aux parents, à tout le monde. Avec une appli qui s'appelle WeVisit, dont on a déjà eu l'occasion de parler, mais vous allez nous rappeler de quoi il s'agit. Et ça nous emmène à Laval. Alors, la fameuse appli.
1: Alors effectivement, WeVisit, c'est une application qui est gratuite, que je vous invite à tous télécharger sur votre téléphone, smartphone, connecté à Internet, qui vous permettra, alors à Laval, mais aussi dans d'autres villes, d'accéder à tout un catalogue très riche à Laval de WeVisit. Donc qui est alimenté par le service patrimoine de la ville de Laval, dans notre cas, qui propose plusieurs itinéraires. Alors le plus téléchargé, c'est celui de Laval Cité Comtale, qui va parler de la ville médiévale, donc qui vous amène autour de la Grande Rue, du Château et du Laval historique. Mais il y a d'autres itinéraires plus thématiques, dans le faubourg du Pont de Mayenne, éventuellement autour de l'histoire de la toile de Mayenne et des fameuses toiles de lin qu'on produisait autrefois. Des itinéraires un peu plus ludiques, effectivement, autour de l'enquête, un crime au paradis, qui vous emmène dans une enquête historique, là aussi à la découverte des aimants du patrimoine lavallois. Et puis éventuellement plus concis, si vous voulez, il y en a un qui se tient uniquement dans le jardin de la Périne pour découvrir toutes les richesses de ce magnifique parc.
0: Hormis les énigmes, point de départ et point d'arrivée de cette balade ?
1: Eh ben, il y en a plusieurs en fait, ça dépend de la balade que vous choisissez. Mais à chaque fois, vous avez à chaque point de départ un petit QR code à scanner, donc au jardin de la Périne, au château, dans le centre historique. Et ce point de départ pour permettre de lancer l'appli et de trouver tout de suite la balade qui correspond au circuit que vous allez emprunter.
0: Voilà, et des bornes sont prévues à cet effet pour trouver des petits codes.
1: Exactement. Et puis ce qui est très bien, c'est que ça peut se faire en audio guide ou simplement en lecture si vous voulez utiliser ou ne pas utiliser vos écouteurs.
0: Voilà, pour découvrir le patrimoine de Laval en l'occurrence grâce à une appli qui s'appelle WeVisit.
1: Voilà, WI et une visite.
0: Et on en sait plus sur Laval Tourisme, évidemment.
1: Sur le site du service patrimoine et en téléchargeant aussi l'application WeVisit, donc sur Android, sur Apple Store.
0: Voilà, service patrimoine de la ville de Laval, précision. Merci beaucoup Mathieu Issaga, bonne balade. Amusez-vous bien.
1: Merci.
0: Et avec ça, c'est déjà l'heure d'ouvrir la boîte à questions sur ICI Mayenne et de vous offrir des invitations pour les Jardins des Renaudis à Colombier-Duplessis qui viennent de rouvrir il y a quelques temps et qui fêtent la saison des rhododendrons avec pas mal d'animations sur le thème et de jolies choses à voir donc jusqu'à la fin du mois de mai. C'est pour cette période qu'on vous offre les invitations. 4 invitations, 2 adultes, 2 enfants, 02 43 67 11 11. Alors, quelle est la question qui sort de la boîte ce matin ? Allons-y, tiens, la voici. Du foot, ça tombe bien, il y avait du foot avec la belle victoire de Laval hier soir. Mais là, on va parler de la Coupe du Monde. Oui, mais celle de 1978. Football, où se déroulait la Coupe du Monde en 78 ? En Allemagne, en Italie ou en Argentine ? Allemagne, Italie, Argentine, la Coupe du Monde 78. Pour les invitations pour les Renaudis, 02 43 67 11 11. La musique avec un des membres de Genesis, c'était le guitariste Mike Rutherford, qui avait fait une petite échappée solo, il a bien fait d'ailleurs il y a quelques années. Mike on the Mechanics, Over My Shoulder.

0: My Pion The Mechanics sur ici Mayenne Over My Shoulder. C'est Michel de la chaîne des Châteaux qui est avec nous dans un instant.
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3: La boîte à questions avec Michel à la Cé des Châteaux. Bonjour Michel.
4: Bonjour.
3: Bienvenue sur Ici Mayenne. Comment ça va? Ça n'a pas été compliqué avec l'orage cette nuit?
4: J'ai rien entendu, j'ai bien dormi.
3: Ouais, voilà, tant mieux. Ça, c'est la meilleure des solutions. Quand on dort bien, on n'est pas dérangé par l'orage. Bon, les rodos à Colombier-Duplessis, les Renaudis, les invitations pour vous et le foot à l'honneur. Vous avez suivi le foot quand même si vous dormiez?
4: Oh, ben, j'ai écouté Laval. Ah bon, quand même.
3: C'était palpitant, hein, surtout les dernières minutes. Hein. Bon, alors.
4: Toute la saison, ça a été stressé.
3: Ah, bah oui, ça, c'est certain. Donc, on parle de foot ce matin avec la question qui vous permet d'avoir les invitations pour les Renaudis. Mais là, c'est une Coupe du Monde, en l'occurrence, où se déroulait la Coupe du Monde en 78, en Allemagne, en Italie ou en Argentine?
4: En Argentine.
3: Hey, hey. Argentina, 1978, bien joué, Michel. On va vous souhaiter une belle journée sur Ici Mayenne.
4: Merci.
3: Oh bah, il s'est rendormi.
4: Allez. Non, merci.
3: À très très vite. Merci Michel, au revoir.
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3: Oui, Argentina 78, que des souvenirs pour le foot, dont on reparlera peut-être un petit peu plus tard, mais pas dans l'immédiat pour l'actu d'ici Mayenne à 7h30, Raphaël.
5: L'info d'ici, oui, on reviendra sur ce soulagement cette semaine. Le lait des anciens agriculteurs de la fromagerie d'Entramé, de nouveau collecté, un accord a été trouvé avec le groupe Biolay.
3: Et ça, on en reparle évidemment dans un instant. 90 secondes pour être précis, le tour de l'actu nationale, internationale, avec vous, Valentine Lottès.
6: Dès aujourd'hui, les 5 Français à bord du MV Ondus seront rapatriés par un vol sanitaire. Le gouvernement l'annonce à 2 heures du début des opérations d'évacuation aux Canaries, où le bateau de croisière s'apprête à jeter l'ancre après la mort de 3 passagers à son bord d'un rare rentavirus. Avec une immense peine, le ministre de l'Intérieur annonce la mort d'un gendarme percuté hier au nord de Nancy. Au cours de l'interception d'un véhicule sur la route, le motard a été renversé par une voiture. Près d'une centaine d'interpellations hier à Paris. Malgré l'interdiction par la justice de la manifestation du comité du 9 mai, un collectif de l'ultra-droite, et de sa contre-manif organisée par des antifascistes, des militants se sont réunis dans les rues de la capitale. 46 sont en garde à vue. L'espoir pour la famille de Christophe Glaize, condamné pour apologie du terrorisme et détenu depuis près d'un an maintenant en Algérie. Le journaliste français recevra dans les prochains jours sa première visite consulaire, signe d'un réchauffement des relations entre Paris et Alger. Des vagues jusqu'à 2 mètres de haut sur toute la côte des Alpes-Maritimes ce dimanche. À cause d'une très forte houle, la préfecture appelle habitants et touristes à éviter les sentiers côtiers et les criques, les zones les plus exposées. Sous réserve d'une confirmation du résultat, le club du Mans rejoindra la Ligue 1 de football la saison prochaine. Son match contre Bastia a été interrompu à la 91e minute pour cause de fumigène hier soir. Mais le score est sans appel, le Mans l'emporte 2-0.
5: Merci Valentine, on vous retrouve dans une heure pour un nouveau 90 secondes. L'info d'ici en Mayenne, c'est ce ouf de soulagement des anciens agriculteurs de la fromagerie d'Entrammes. Ça y est, ils ont trouvé un nouveau collecteur. Ensuite, depuis 2 semaines, leur situation après le placement en liquidation judiciaire de l'entreprise. 21 producteurs de lait se sont retrouvés sans solution. Ils ont dû jeter environ 150 000 litres. Un accord a été trouvé avec Biolay mardi, premier collecteur de lait bio en France. Le camion du groupe passe depuis de ferme en ferme. Gwendoline Langlois l'a suivi chez la famille Laurent à Saint-Martin-du-Limay, près de Cran.
7: 11h, 11h15, 11h30, l'attente est longue dans la cour de la ferme.
8: Il est là.
9: Oui, c'est marqué ici.
8: Il est là, le laitier.
7: Dominique tremble un peu en apercevant le camion.
10: C'est un peu comme quand on était petit, qu'on attendait que le Père Noël passe. C'est la première fois que j'ai autant le sourire de voir un camion. Alors, je dis, ça m'a fait des frissons. C'est l'émotion, les nerfs qui retombent, mais ça fait vraiment plaisir d'être à nouveau collecté.
8: Bonjour.
10: Bonjour.
8: Ça fait combien de temps que vous étiez collecté?
10: Nous, depuis le 25 avril.
7: Axel et son père ont dû continuer de traire leurs vaches, remplir et vider leurs citernes de lait, faute de collecteur. Le jeune éleveur prend une photo pour immortaliser la venue du laitier.
10: Ouais, on avait les mains moites, c'est un ouf de soulagement.
0: voilà, en petit jeu de mots, on peut dire qu'il est là, notre chauffeur laitier. Voilà, on a jeté pendant près de 10 jours environ 1200 litres chaque jour à la fosse. Donc c'était un très dur moralement de jeter et bien sûr financièrement. C'est difficile de jeter à cette période parce que c'est là qu'on a beaucoup de lait, qu'on fait c'est là qu'on fait notre chiffre aussi d'affaires de l'année, nous, sur notre ferme. Donc il était temps que ça s'arrête.
9: Du coup, la transition, elle est faite maintenant, vu qu'on a changé de laitier, il est là, c'est bon.
10: C'est vrai qu'on tourne la page. C'est un engagement de 5 ans, en fait, en plus. Moi, ça fait pas loin de 40 ans que je traite les vaches et c'est vrai que de jeter du lait pendant 10 jours comme ça, c'est un crève-cœur, c'est impensable. Malheureusement, on l'a vécu, mais bon, voilà, maintenant, il faut tourner la page et il faut avoir le sourire et puis on va pouvoir faire les foins tranquillement.
0: Bien, oui, indirectement, c'est en voyant un nouveau laitier qu'on se dit, ça y est, il y a une nouvelle aventure qui va démarrer, quoi. Une qui se termine, on va tourner une page, malheureusement, d'une aventure et on va en construire une nouvelle qui, j'espère, va être très positive pour moi, mon avenir, et il me reste encore du chemin à parcourir, quoi. On va tâcher de mettre, du coup, les nouveaux panneaux de biolait pour remplacer et tourner la page.
11: Bon courage et puis bonne journée.
10: Merci.
11: Bonne journée.
10: À la prochaine. Ça y est, maintenant il connaît le chemin, c'est bon.
7: Le collecteur reviendra tous les 3 jours pendant les 5 prochaines années.
5: Gwendoline Langlois, Biolay s'est engagée jusqu'en 2031 à collecter les 4 millions de litres de lait produits par an par les 21 agriculteurs. Reportage à voir en vidéo sur nos réseaux sociaux.
3: Dans les infos du temps, Raphaël, le stade Lavallois est rassuré aussi.
5: Et belle victoire 2-1 des Tangos hier soir contre Boulogne à la maison devant plus de 8000 supporters. Ils gardent leur place de barragiste en Ligue 2 de football. Mais Laval n'est pas encore maintenu. On entendra le coach Olivier Frappoli.
3: Et tout Hervé. Ça, oui, pardon.
5: Dites-moi,
3: j'ai tout ça sous les éclairs et l'orage.
5: C'est ce que j'allais vous justement, et ça va continuer.
3: J'écoutais Gilda et Ulrich et Franck d'une oreille attentive hier soir, et c'est vrai que ça craquait aussi pas mal, donc, à Le Basser. Bon, le temps aujourd'hui, c'est vrai qu'il y a toujours cet orage qui nous accompagne. S'il y a eu des complications, peut-être des dégâts, des petites choses comme ça chez vous, dites-le nous, hein, ça nous intéresse aussi de le savoir. On a une vigilance jaune orage qui est encore avec nous, on va se méfier. Ciel gris, pluie éparse ce matin, éclaircies fugaces et puis nuages qui redeviennent menaçants au fil des heures et peuvent amener de nouveaux orages cet après-midi, en fin de journée et dans la nuit. Les températures maximales 17 à 19 degrés, c'est 17 à Javron-les-Chapelles ou 19 du côté de Cossé-le-Vivien. La tendance pour demain, schéma instable encore, nuageux pluvieux le matin et plus sec l'après-midi. Merci Raphaël, on vous retrouve tout à l'heure dans 25 minutes à 8h pour d'autres infos, bien sûr.
5: À tout à l'heure.
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3: Bonne humeur et petit message sympa pour sa compagne, Hélène Julien Clerc. Il est 7h36, très bon réveil sur la première radio.

0: Hélène et Julien Clerc sur Ici Mayenne.
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0: Il est 7h39 et on n'avait pas d'Hélène sous la main, mais on avait une Claire et c'est aussi très très bien. Donc on a choisi Claire Martin pour nous faire marcher ou même courir d'ailleurs aujourd'hui. Bonjour Claire.
3: Bonjour Hervé.
0: Les courses à pied dans le département, c'est vrai, commencent à fleurir au printemps. Claire, de plus en plus de Mayennais s'y inscrivent. C'est même un véritable boom pour le marathon des Écluses qui aura lieu, lui, à Laval en septembre.
3: C'est le genre d'ambiance que l'on adore. Les marathons, les 10 km, les 5 km que l'on court ou que l'on fasse partie du public, c'est toujours un moment fort en émotion. En ce qui concerne le marathon des Écluses de Laval, cette année, on assiste à une véritable razzia des dossards pour le semi-marathon. Didier Bernard est le président du comité d'organisation de la course.
4: L'an dernier, en ouvrant les inscriptions au 1er janvier, on avait fait le plein au 12 mai. Donc, c'était quand même passé un certain temps. Là, en 12 heures, c'était plein. Et même déjà sur les 3 premières heures, j'avais regardé, donc on était déjà à 844 inscriptions en 3 heures.
3: Le challenge, mais c'est pour ça que les courses, ça marche.
4: Les personnes ont envie de se lancer des défis par rapport à elles-mêmes, de dire, bah, moi je suis capable de faire ça, donc je vais courir 10 km, bah, je vais essayer de faire un semi derrière, c'est peut-être des défis personnels, l'envie aussi de pratiquer une activité physique.
3: Activité physique que le Mayennais David Garnier exerce depuis des années. Il nous partage sa dernière expérience.
5: Je vais vous parler du dernier que j'ai en date, c'est sur l'UTMB qui était à Chamonix avec plus de 2700 coureurs. C'est l'événement mondial du trail et c'est une course que j'ai préparée depuis on va dire des mois, même des années, puisque c'est des projets. Quand on est sur la ligne de départ, là, plein d'émotions montent, évidemment, parce qu'on sait tout le travail qui a été accompli. On voit tout le monde, les spectateurs qui sont là, la famille qui est là, on voit bien qu'il y a de l'attente. Et c'est un sentiment qui est très fort et je pense pour un 10 km pour une autre personne, ça peut être la même manière. Donc c'est une ambiance qui est très sympa à vivre.
3: Ambiance que l'on retrouve au marathon des Écluses avec ce petit plus selon Didier Bernard.
4: Cette particularité, c'est que courir le long de la Mayenne sur le chemin de halage, je pense que c'est quand même très agréable.
3: Des instants agréables ou parfois de souffrance, mais qui font vibrer, comme le souligne David Garnier.
5: En effet, il y a des moments de douleur pendant la course, hein, mais la satisfaction une fois qu'on a passé la ligne d'arrivée est immense et les jours d'après et même des mois après, on aime se rappeler ce qu'on a fait et c'est cette satisfaction que les gens vont chercher.
3: Le marathon des Écluses, c'est plus de 5000 coureurs et des milliers de spectateurs. Alors, cap ou pas cap, rendez-vous le dimanche 27 septembre. On vous attend, chaussures aux pieds, dossard sur le maillot. Quant à moi, je vous encourage.
0: Eh ben, on y va et on va s'inscrire. Merci Claire Martin. Dans quelques instants, Jacques Morin, dans Ici ça roule, lui nous parlera d'un simulateur pour se remettre à la conduite après un accident. Notamment, on en parle dans un instant. Et puis la musique qui vous accompagne dans une seconde, c'est Florent Pagny. Je sais qui je suis.
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0: Je sais qui je suis, c'est Florent Pagny sur Ici Mayenne. Une idée de sortie tout à l'heure à 9h, si vous êtes du côté de Mayenne, lieu dit les Châteliers, pensaient à encourager les coureurs du My Day, le 8e du nom, course de 7 km, il y a 40 obstacles avec l'association Leçon de Vie. C'est assez spectaculaire en général. Jacques Morin pour Ça Roule avec Ici Mayenne. Bonjour Jacques.
1: Bonjour Hervé.
0: Alors nous parlons comme hier d'aptitude à la conduite dans Ça Roule. Vous êtes allé assister à une séance de simulateur de conduite thérapeutique. Vous pouvez nous expliquer ?
1: Le service d'ergothérapie du centre hospitalier de Laval dispose d'un simulateur de conduite pour les patients ayant subi un accident de la vie ou ayant un handicap nécessitant un avis de l'aptitude médicale au permis de conduire réalisé par un médecin agréé par la préfecture. Le simulateur ressemble à ceux utilisés dans les auto-écoles, mais il peut aussi recevoir des accessoires spécifiques comme une boule sur le volant ou des commandes manuelles. Jean-Bernard est au volant. Thomas Potvin, Élise Boulier et Sophie Gauvin, les ergothérapeutes, l'assistent et veillent sur le déroulé du programme.
2: Elle va lancer un scénario où la personne doit suivre des balises vertes tout en respectant le code de la route. Et nous, finalement, pendant que la personne conduit, ça nous permet d'évaluer, de voir comment, par exemple, elle prend ses trajectoires, est-ce qu'elle met ses clignotants, comment elle se comporte avec ses vitesses, si elle passe bien les vitesses dans l'ordre, si elle tient bien sa droite sur la route.
3: La coordination aussi au niveau des membres supérieurs sur le volant et aussi sur les pédales avec l'appui, est-ce que la personne arrive à bien doser ou pas au niveau des pédales sur le frein, l'accélération.
4: Évaluer la double tâche, savoir s'il est capable de répondre à nos questions en même temps qu'il conduit. Ça, c'est des choses qu'on peut venir évaluer aussi sur le plan cognitif lors des mises en situation.
1: Jean-Bernard Defay est donc le patient conducteur de la session.
5: Moi, j'ai fait un AVC, on m'a évalué ici. L'important pour moi, une des choses importantes, c'était de récupérer mon permis. Je suis travailleur indépendant. Et du coup, on m'a proposé le simulateur. Ça m'a permis de tester mes réflexes, tester mes temps de réaction, voir que je pouvais utiliser mes jambes pour les pédales. Et puis, après plusieurs séances de simulateur, on m'a proposé une heure de conduite en auto-école, qui s'est bien passée. Et du coup, j'ai fait déjà revalider mon permis au niveau du médecin. Ouais.
1: Et voilà, là, on est sur une route de montagne. Ça se passe bien ?
5: Oui, ça se passe bien. Et du coup, quand j'ai vu le médecin, j'avais une évaluation de l'auto-école, j'avais une lettre de mon ergothérapeute pour résumer un peu mon parcours, et puis ça s'est bien passé.
1: Oui, le passage par une auto-école sans être obligatoire est très recommandé. Rappelons qu'après un accident invalidant, vous devez tester votre aptitude à la conduite, n'est-ce pas Élise ?
3: S'il y a malheureusement un accident et que la personne n'a pas fait les démarches de régularisation, qu'elle soit en tort ou non, les assurances en fait peuvent se retourner contre la personne, et donc du coup si les démarches n'ont pas été faites, ça va être la personne qui va devoir payer les frais.
1: Toutes les démarches à retrouver sur notre site et l'appli Ici, rubrique Ça Roule.
0: Eh ben ça roule justement, merci beaucoup Jacques Morin et Jean-Bernard également pour son témoignage. Et pour en savoir plus, il y a des photos, il y a des liens sur le site et l'appli Ici, rubrique Ça Roule avec Ici Mayenne. La musique avec un souvenir, pour ne pas dire un tube énorme de l'année 1984, c'est Laura Branigan. Rappelez-vous, ça s'appelait Self Control.

0: 1984 et l'anglaise Laura Branigan pour votre réveil sur Ici Mayenne avec Self Control. La différence de rythme entre hommes et femmes dans un instant prêt à rire, en tout cas, fait le sujet de l'humour en tube. Ça sera avec Fred Ballard et quelques humoristes comme Edgar Rive ou Florence Foresti. Ça sera dans quelques instants.
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0: Et puis des infos pratiques ici Mayenne. Rappelons ce concert pour vaincre la mucoviscidose. Cet après-midi aux Ondines de changer des chansons plein la tête avec des champions de N'oubliez pas les paroles, dont un certain Gauthier et de Voice Kid également, ou encore Titouan de l'Eurovision Junior. 15,10€ pour les moins de 10 ans. C'est cet après-midi aux Ondines de changer. À Saint-Berthevin, le mardi de 10h à 11h30, on entretient la mémoire en s'amusant avec les sympathiques ateliers de chauve-citron proposés par le centre social Le Lien. C'est Laure Bédard, la directrice, qui nous explique.
2: Donc on a une proposition effectivement d'atelier tous les mardis matins dans lequel on vous invite à nous retrouver avec un groupe déjà constitué d'habitants et puis des nouvelles personnes qui nous rejoignent régulièrement pour qu'on puisse travailler un peu notre mémoire dans la convivialité. À chaque fois, à chaque séance, nous avons une thématique dans laquelle on va essayer d'aller jusqu'au bout en faisant travailler notre mémoire autour d'un café, autour d'échanges conviviaux. Voilà, on est sur quelque chose dans un cadre vraiment convivial. C'est l'essentiel, je le répète 4 fois, mais c'est l'essentiel. Alors, on accueille un public senior à partir de 60 ans dans le cadre d'un dispositif qui est la commission des financeurs du département. On accueille toutes les personnes de plus de 60 ans qui ont envie de venir réfléchir avec nous. C'est pas vraiment adapté par contre pour des personnes qui vont avoir des troubles avancés de mémoire avec des maladies malheureusement qui sont importantes. On est vraiment dans de la prévention sur cette thématique-là.
0: Les ateliers chauve-citron au Lien à Saint-Berthevin tous les mardis à 10h. On peut s'inscrire au 02 85 68 00 10. Enfin, notons que la commune de Saint-Jean-sur-Mayenne cherche un employé pour les espaces verts. N'hésitez pas à contacter la mairie pour en savoir plus. Les infos pratiques ici Mayenne, elles reviennent tout à l'heure à 9h30. Lui, il arrive dans quelques instants pour nous informer. Toute l'actu d'ici Mayenne à 8h, ça sera Raphaël Aubry.
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0: C'est dimanche matin, bon réveil, merci si vous venez de nous rejoindre. Voici le petit éclat de rire du matin qui fait du bien. C'est Fred Ballard et l'humour en tube.
6: Les femmes sont subtiles.

0: Elles viennent souvent un matin, avant le café. Tu n'es pas encore prêt à affronter le monde que elles surgissent.
1: Ben oui, les femmes portent le monde, hein, donc forcément déjà, elles se lèvent plus tôt le dimanche et quand elles réveillent délicatement leur conjoint, c'est pour une bonne raison.
0: Coucou mon chéri, le bidou, elle fait genre, elle n'a pas prévu ce qu'elle voulait dire et faire depuis 2 semaines. Hein. Tu prendras bien une petite tranche de brioche et nous, bon, monsieur de la brioche. Et quand t'es à la 4e tranche bien tartinée, c'est là qu'elle fera. Et qu'elle te suggère de faire quelque chose. Et si jamais tu oses dire non, ça nique l'ambiance de la maison pendant 120 ans. C'est vrai ou pas?
1: Alors, sur les 120 ans, on est peut-être un petit peu généreux, mais Edgary a mis le doigt et la vanne sur une spécificité féminine. Nous n'aimons pas voir les hommes en position horizontale quand nous sommes déjà à la verticale depuis 3 heures. Mais les garçons, eux aussi, ont un rythme de vie qui leur est propre.
2: Bah, ça a toujours faim, les garçons. Toujours faim, n'importe quelle heure. T'as faim?
3: Ouais, ouais.
2: Et quand tu leur demandes qu'est-ce que ça veut manger, les garçons, ça veut toujours manger la même sauce. De la viande et des patates.
1: Voilà, et forcément, quand on ne se nourrit que de barbac et de féculents, le rythme est plus lent quand il s'agit de monter une bibliothèque. Mais bon, gardons espoir, un petit fou rire nerveux, et ça repart.
4: Merci beaucoup, c'était Fred Ballard pour l'humour en tube. À noter après les infos de 8h, parmi nos rendez-vous vie numérique, vie privée, Valentine Notes, comment nos données relatives à notre santé sont protégées. C'est tout un sujet.
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4: Merci d'avoir choisi Ici Mayenne, la première radio du département. Il est 8h. 8h sur Ici Mayenne, les infos avec Raphaël Aubry. Des sourires sur les visages hier soir au stade Francis Lebasserre.
6: Mais ce n'est pas arrivé beaucoup cette saison. Le stade Lavallois valide sa place pour les barrages en Ligue 2 de football. Victoire 2-1 contre Boulogne devant plus de 8000 supporters. C'était la dernière journée du championnat. Les tangos ont eu chaud. En cas de défaite, ils pouvaient descendre directement en 3e division. But d'Owen Kouassi et de Mamadou Camara. Satisfaction de l'entraîneur des Lavallois. Olivier Frappoli.
7: Oui, je pense que vous l'avez vu, c'est plus un soulagement d'avoir passé cette étape-là, parce que dans la semaine, on s'est quand même dit avec le staff que tout pouvait s'arrêter ce soir, et dormir là-dessus, c'est jamais évident, donc il y a toujours une semaine quand même à gérer, à digérer. Mais je trouve qu'on l'a bien fait. Et donc voilà, ce soir, c'était le soulagement d'avoir passé cette étape. Le piège, c'est peut-être d'être dépassé par l'enjeu ou les émotions. On l'a pas été. Et donc c'est une première manche de gagner. On va récupérer déjà de tout ça et puis préparer la suite.
6: La suite, ce seront les barrages pour se maintenir face au 3e de National les mardis 19 et dimanche 24 mai. On ne sait pas encore le nom de l'équipe. Bastia et Amiens, eux, descendent en Ligue 3 après la dernière journée de championnat hier. Troyes et Le Mans doivent retrouver la Ligue 1 sous réserve de la validation du résultat d'hier pour les Manceaux. Le match a été interrompu contre Bastia. En futsal, large victoire pour terminer la saison pour l'US Laval. En basket, pardon, large victoire pour terminer la saison pour l'US Laval hier soir à Espace Mayenne, 101 à 73 contre Gravenchon. Les Lavallois sont assurés de monter en N1 la saison prochaine. Les handballeurs de l'Union Sud Mayenne ont gagné aussi hier soir à la maison, 36 à 31 contre Rouen. Ils restent seconde nationale. Victoire aussi pour les handballeuses du CA Évron face à Fleury dans le Loiret, 28 à 19, toujours leader de National 2. Et puis sur la Vuelta féminine, le Tour d'Espagne, bilan positif pour les cyclistes de l'équipe Mayenne-Bombana-Maipai. C'était leur premier grand tour. La course s'est terminée hier. Deux des coureuses mayennaises ont porté une journée le maillot de meilleure grimpeuse. Meilleure place, 26e pour l'équipe.
4: Le prix du ticket de bus baisse largement à partir de demain dans l'agglomération de Laval.
6: Et vous allez payer moins cher. L'unitaire passe à 50 centimes contre 1,30€ jusque-là. Le ticket pour la journée lui passe de 3,20€ 1,25€ à 1,50€. Une décision des élus face à la hausse des prix des carburants. On en reparle dans l'info d'ici à 8h30 de tout à l'heure. Des ralentissements possibles sur les routes aujourd'hui si vous prenez la voiture avec les retours du week-end du 8 mai. Bison futé, voie orange partout en France, dont dans le Grand Ouest. Des difficultés sont attendues dans l'après-midi jusqu'en soirée. Un gendarme à moto tué dans un accident de la route hier en Meurthe-et-Moselle. Il a été percuté par une voiture au nord de Nancy, à hauteur du village de Léhir. Les circonstances de l'accident sont encore floues. L'accident a eu lieu pendant une tentative d'interception, Jules Hausse.
3: Le maréchal des logis-chef Lucas Voynier a été percuté par un automobiliste, selon un message publié sur X par le ministre de l'Intérieur quelques heures après l'accident. Laurent Nunez ajoute que l'accident s'est produit au cours d'une manœuvre d'interception d'un véhicule tiers. Pas d'autres précisions à ce stade sur les circonstances. Le gendarme d'une trentaine d'années appartenait à la brigade motorisée de Seychamps. À bord de la voiture qui a percuté le gendarme, deux septuagénaires, un homme de 77 ans et une femme de 74 ans. Les deux ont été hospitalisés au CHRU de Nancy pour des blessures légères. Une enquête est ouverte selon la préfecture de Meurthe-et-Moselle.
6: Précision de Jules Hausse, un décès qui fait réagir, c'est à lire sur ici.fr.
4: Le département de la Mayenne a de nombreux joyaux à découvrir.
6: Et on ne connaît pas tout, et parfois tous les lieux ne sont pas forcément accessibles, notamment aux personnes en situation de handicap. Eh bien, la route des joyaux de la Mayenne travaille sur ce sujet. Le collectif représente 14 sites historiques en Mayenne, dont le château des Arcis à Mélédumène. Le parcours de visite a été repensé récemment. Visite justement avec Gwendoline Langlois.
8: Dès l'accueil, une carte visio-tactile est posée sur la table.
9: Elle représente tout le plan du château avec une légende qui est en caractère normal et qui est en braille. Et quand vous touchez le plan, vous pouvez comprendre dans quel espace vous vous trouvez. S'il y a de l'eau, s'il y a des bâtiments, où sont les douves, où sont les espaces fleuris.
8: Catherine Cauchois, la propriétaire du site, propose deux guides papier pour la visite, dont un avec un vocabulaire simple, des phrases courtes.
9: Charles de Servon participe aux guerres de religion. Les guerres de religion sont des combats entre les catholiques et les protestants. C'est écrit en gros, c'est très aéré sur le papier, et donc c'est facile à lire.
8: Comme il n'y a que trois bancs sur tout le jardin, un fauteuil roulant et un déambulateur sont disponibles gratuitement à l'entrée. Lily, une retraitée, en prend bonne note. C'est important pour elle que les lieux culturels se rendent plus accessible.
10: Certainement, d'autant plus que nous amenons des gens qui sont très curieux, très cultivés et qui sont toujours très intéressés malgré qu'ils ne marchent pas bien. Ils ont très très envie de connaître.
8: C'est le cas de Catherine qui a une maladie auto-immune de l'œil.
11: Pouvoir toucher si vous avez un problème de cécité, c'est formidable, moi je trouve.
8: Dans les prochaines années, le château veut aussi se doter de QR codes un peu partout avec de l'audio-description et des photos.
6: Gwendoline Langlois, l'ensemble de ces adaptations ont coûté 20 000 euros au total sur les 14 sites historiques de la route des Joyaux de la Mayenne, selon la propriétaire du château. Dernière date de la saison à l'hippodrome de Méral aujourd'hui, dans le sud Mayenne. 6 courses de trot et 2 courses d'obstacles au programme. Ouverture des portes à 12h30 tout à l'heure, entrée 5,50€. Un pourcentage des recettes ira à l'association Andy Cheval. Quel est le programme si on souhaite aller à l'hippodrome de Méral?
4: Eh bien, on va regarder déjà ce que relèvent nos correspondants météo ce matin. La team des correspondants météo des matinales d'ici Mayenne, ouais. Frédéric à Saint-Germain-de-Guillaume, 13 degrés. Marivonne à Forcé, 14 degrés. C'est nuageux. Nuages aussi chez Franck à l'Huisserie, 13 degrés. Bah oui, on a des nuages parce qu'on a encore une vigilance jaune orage dont on se méfiera. C'est toujours d'actualité. Ciel gris, pluie éparse, et puis des éclaircies parfois fugaces, des nuages qui deviennent menaçants au fil des heures, qui peuvent à nouveau provoquer des orages en fin de journée et dans la nuit. Les températures maximales aujourd'hui 17 à 19 degrés, c'est 17 en Brière-les-Vallées ou 19 degrés du côté de Château-Gontier sur Mayenne. Demain, un schéma instable encore, nuageux, pluvieux le matin et plus sec l'après-midi.
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4: Avec ses conditions, attention, on va se méfier évidemment, c'est sur la route, car c'est un retour de long week-end férié, évidemment. Il y a les orages, il y aura du monde en ce qui concerne les motards aussi, avec le Grand Prix de France. Ça, c'est un des gros événements du week-end dans la région. Hein. 300 000 personnes attendues. Si ça fait autant de motos qui convergent vers la Mayenne pour leur tour, ça fait du monde. Enfin, ça ira peut-être pas dans ce sens-là, mais dans tous les sens, soyez prudents évidemment si ça ne va pas. Un petit coup de fil, 02 43 67 11 11. À tout à l'heure, Raphaël.
6: À tout à l'heure.
4: Lui préfère monter à cheval, bah ça tombe bien, c'est pas de l'athlé aujourd'hui, hein. c'est du plat justement. Le quintet se dispute à Paris-Longchamp à 15h15, handicap de plat sur 2000 mètres. Hervé Fortin a bien sûr sa sélection avec le 13 Sabroso qui lui semble capable de confirmer ses bonnes sorties sur cette piste assouplie. Le 2 Poscavio, le 3 Avid, le 10 Dalakir, le 12 Big Log, le 5 Kovrov et le 9 Spanish Breeze Seine. 13, 2, 3, 10, 12, 5, 9. Il a un coup de cœur parmi ceux-ci, c'est le 3 Avid qui pourrait nous réserver une belle surprise. Vous en parliez, Raphaël, il y a quelques instants. N'oublie pas les courses amérales cet après-midi à 14h en Mayenne, donc au profit notamment d'Andy Cheval.
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4: Un cheval, il y en avait un beau, il était blanc et il tournait dans un manège, dans le clip d'Alain Bachoum à l'époque aux Joséphine, rappelez-vous.

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1: Osez Joséphine et Bachung sur Ici Mayenne.
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1: Qu'est-ce que vous faites avec ce Gourcoffret dans les mains, Raphaël?
4: Il n'est pas pour moi, je crois.
1: Non, mais c'est pas pour vous. Remettez ça là tout de suite. Mais qu'est-ce que c'est? Vous savez ce que c'est, ça?
4: Non, je ne sais pas, mais justement, j'aimerais bien l'ouvrir.
1: On ne va pas l'ouvrir, justement, parce qu'on va l'offrir à une auditrice ou à un auditeur dans quelques instants. C'est un coffret, vous savez ce que c'est? C'est le coffret Bienvenue à la ferme. Il y a des produits merveilleux dedans. Regardez-moi, c'est terrine.
4: Et on ne peut pas participer, non?
1: C'est pâté.
4: C'est pour les auditeurs.
1: Non, mais ça sera dans quelques instants dans la boîte à questions. Il y a une bouteille de poiré ou de cidre, c'est selon. Enfin, de très très bons produits qu'on vous offrira dans quelques minutes.
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1: Il est 8h13 sur Ici Mayenne. On vous aide aussi sur le numérique, hein, parce que le numérique, évidemment, fait partie à 100% de notre vie aujourd'hui. On se pose des questions, on vous apporte les bonnes réponses, avec Valentine Lottès notamment. Parmi les questions, comment nos données de santé sont-elles protégées? Explication dans VNVP de Valentine, après plusieurs fuites de données massives, d'ailleurs, dans le secteur.
9: Des dizaines d'hôpitaux piratés chaque année, l'attaque, il y a quelques mois, d'un logiciel utilisé par les médecins. Voilà à quel point nos données de santé, des données sensibles, sont précieuses. Elles font donc l'objet d'une double réglementation pour assurer leur protection. Le règlement européen sur la protection des données, d'abord, le fameux RGPD qui impose à ceux qui les traitent et les collectent de mesurer les risques et de mettre en place une protection en conséquence. Puis, le droit français, beaucoup plus précis. Pour toute information collectée dans le cadre d'un parcours de soins à l'hôpital ou par un médecin, dès qu'elles permettent de vous identifier, par exemple si Madame Dupont prend du Doliprane pour des migraines récurrentes, ces données sont obligatoirement stockées sur un serveur certifié HDS pour hébergeur de données de santé, la garantie d'un haut niveau de sécurité et d'une localisation du serveur dans l'espace économique européen.
1: Est-ce que c'est fiable à 100%, Valentine?
9: Obtenir cette certification coûte cher et prend du temps. Si un serveur la possède, vous n'aurez donc pas de mal à le savoir. Mais ça ne protège pas nos données du risque d'ingérence étrangère, prévient la CNIL, la Commission nationale de l'informatique et des libertés. Je vous donne un exemple. Si une société stocke en France des données sur un serveur HDS, mais que sa maison mère se trouve aux États-Unis, eh bien l'administration américaine peut exiger l'accès à ces données, peu importe où elle se trouve dans le monde. Voilà pourquoi la France a justement fait le choix de se séparer de l'américain Microsoft pour son projet de Health Data Hub, le stockage de données de santé pour la recherche médicale.
1: Et pour savoir si vos données de santé sont en sécurité sur votre dossier médical partagé, rendez-vous sur la page ici.fr, page vie numérique, vie privée, ça nous enlèvera une épine du pied, ou plutôt du cœur, les épines du cœur. C'est Vanessa Paradis sur Ici Mayenne. Dans un instant, on va faire un petit tour dans une guinguette bien sympathique du côté de Sainte-Suzanne.

0: Vanessa Paradis, les épines du cœur sur Ici Mayenne. Les bonnes adresses recommandées par Ici Mayenne, encore une petite guinguette agréable aujourd'hui, la cabane à Sainte-Suzanne et Cham, et qui veut et qui revit depuis peu grâce au dynamisme de Carole Marie Godel.
1: Depuis un mois, on a réouvert les lieux. Ouais. Les lieux, je me les suis appropriés tout l'hiver. On a revégétalisé le lieu en partant toujours de la thématique de la cabane. Donc on a un plafond végétal, on a du bois, on a de la matière brute. Voilà, c'est un lieu, une guinguette de plein air, un lieu simple, convivial, avec également un tiers-lieu qui est mis à disposition. Et ça, c'était dans le projet au-delà de la restauration. C'était un projet qui me tenait à cœur, de pouvoir ouvrir un lieu gratuitement et permettre à des jeunes qui ont un budget, une restriction économique, de pouvoir présenter leur savoir-faire et leurs produits.
2: Là, à ce moment, si je viens manger à la cabane, qu'est-ce que je vais retrouver ?
1: Alors effectivement, il y aura plusieurs déclinaisons. Là, on est encore hors saison. On a un contexte économique qui est un petit peu tendu. Ouais. Donc moi, j'ai choisi de proposer des sandwichs gourmands et de pouvoir manger à 6 euros. Donc mon défi aujourd'hui, c'est de transformer un sandwich en véritable expérience culinaire. Ah, et le sandwich, ça reste le plat populaire par excellence.
2: Ouais. Donnez-moi un exemple d'un sandwich que vous pourriez faire.
1: Alors, il y a du goût, il y a du relief. Ouais. Je travaille en ce moment avec de la salade bio de plus qui peut. On est toujours à travailler avec au maximum des producteurs locaux. On a à Sainte-Suzanne, en Mayenne, on n'a pas d'identité culinaire. Ouais. Ça, c'est notre problématique, comme l'andouille de Vire ou les rillettes du Mans. Ouais. Mais par contre, on a un savoir-faire, on a des producteurs de qualité.
2: On a plein.
1: Voilà, c'est ce qui est fabuleux. Donc on a une matière première qui nous demande que d'être transformée et valorisée.
0: Carole Marie Godel de la cabane, place Ambroise de Loré à Sainte-Suzanne, elle répondait à Xavier Chauvelon. Et notez qu'on retrouve aussi d'autres bonnes adresses du lundi au vendredi à 10h10 sur Ici Mayenne. Parce qu'on aime les bons produits, et d'ailleurs on en a aussi à vous offrir dans la boîte à questions. Ah là, c'est un véritable coffret, bienvenue à la ferme. Confiture de griotte, le poiré du Maine, miam miam, de la terrine de canard à l'orange. Je vais garder tout ça pour vous dans un instant, évidemment, si vous répondez à cette question qui sort de la boîte. La voici. Alors, la question est la suivante. Thibaut de Montalembert, le Mayennais Thibaut de Montalembert, est-il comédien, cycliste ou cuisinier? Comédien, cycliste ou cuisinier? Thibaut de Montalembert, vous donnez la réponse à Héloïse au 02 43 67 11 11. Et nous, pendant ce temps-là, on profite de la guitare de Dire Straits dans les années 70, la toute fin des années 70, avec ce qui est devenu un véritable morceau culte, un standard, un monument. D'ailleurs, Straits et Sultans of Swing, très bien pour le réveil.

0: Sultans of Swing et Dire Straits sur ICI Mayenne.
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0: c'était Archimède.
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3: Et la boîte à questions avec Muriel de Château-Gontier sur Mayenne. Bonjour Muriel.
4: Bonjour Eric.
3: Et ça va bien Muriel ce matin?
4: Très bien.
3: Vous n'avez pas été embêté par les orages Muriel?
4: Un petit peu hier soir, mais ça allait, c'était pas non plus...
3: Tant qu'il n'y a pas de dégâts, c'est le principal, hein, c'est ce qu'il faut se dire. Et puis on a besoin d'eau. Oui, mais pas trop quand même, c'est toujours pareil, faut faire évidemment le niveau. Alors Muriel, vous allez vous régaler là, avec ces bons produits de la ferme.
4: Bienvenue
3: à la ferme. Alors moi j'adore, c'est la confiture de cassaille. Si vous pouvez goûter tout ça, vous le goûterez bien sûr. Si vous répondez à cette bonne question, bienvenue à la ferme, c'est le coffret. Dans la boîte, cette fois-ci la question, il y avait celle-ci. Thibaut de Montalembert est-il comédien, cycliste ou cuisinier?
4: Comédien.
3: Les comédiens. Ben oui, c'est la bonne réponse. Bien joué. Vous le connaissez, Muriel, il n'y a pas de souci.
4: Oui, je l'ai découvert dans une série il y a quelques années, une série policière, et voilà.
3: Ce serait pas une série qui s'appelait 10%? Ouais, c'est ça.
4: Écoutez, la série était très bien.
3: Ouais, 10%. Il a joué dans une trentaine de films. Il a fait beaucoup de téléfilms et de séries. Je regardais sa fiche, c'est énorme. Le théâtre aussi. Et alors, conteur, lorsqu'il a raconté le Petit Prince avec l'ensemble instrumental de la Mayenne, c'était toute beauté. Voilà, l'excellent Thibaut de Montalembert, l'excellente Muriel de Château-Gontier sur Mayenne. Bravo à vous, Muriel. On vous souhaite une excellente journée sur la première radio du département qui s'appelle...
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3: Et je vous ai entendu souffler, Raphaël, mais n'insistez pas, vous n'aurez pas la boîte de bons produits.
5: Le micro n'était pas allumé.
3: Bon, alors, Raphaël Aubry, toute l'actu d'Ici Mayenne dans une seconde.
5: Dans l'info d'ici, on revient sur ce changement à partir de demain dans l'agglomération de Laval. Si vous prenez le bus, le ticket unitaire va coûter moins cher.
3: Vanessa, Valentine Lottes pour le 90 secondes.
6: Évacuation imminente sur l'île de Tenerife. Des 150 passagers du MV Ondus, 3 d'entre eux sont morts d'un rare antivirus. 5 Français à bord de ce bateau de croisière rapatrié dès aujourd'hui par un vol sanitaire, annonce le gouvernement. La mort d'un gendarme en Meurthe-et-Moselle. Au cours de l'interception d'un véhicule hier au nord de Nancy, le motard a été percuté par une voiture. À son bord, un couple d'environ 70 ans transporté à l'hôpital. Une enquête est ouverte. Une centaine d'interpellations et 46 gardés à vue à Paris. Des militants de l'ultra-droite et de l'ultra-gauche, pourtant interdits de manifester hier sur décision de justice. Au vu du risque de débordement à ce rassemblement prévu par le comité du 9 mai, un collectif nationaliste. 178 ans après, la France commémore l'abolition de l'esclavage aujourd'hui. Mais à Vierzon, c'est terminé. La nouvelle municipalité d'extrême droite supprime la cérémonie dans la ville du Cher. Ce fait historique, explique le maire, attire trop peu de monde. L'élu invoque aussi des besoins d'économie. Soirée de suspense ce soir sur les terrains de football avec 8 matchs de Ligue 1 en simultané à 21h pour peut-être couronner le champion de France dès ce soir et surtout départager les candidats à la Ligue des Champions, Lyon, Lille et Rennes. Objectif grand chelem désormais pour le 15 de France féminin de rugby. Les Françaises l'ont emporté hier sur les Écossaises 69-28 dans ce tournoi destination. Dernier match face aux Anglaises la semaine prochaine.
5: Merci Valentine, belle journée à vous. L'info d'ici en Mayenne, c'est le ticket de bus qui vous coûtera 50 centimes à partir de demain dans l'agglomération de Laval, contre 1,30€ jusque-là, le ticket unitaire. Le ticket pour la journée, lui, passe de 3,25€ à 1,50€, une décision des élus face à la hausse des prix des carburants en ce moment. Florian Bercot, le maire de Laval et président de l'agglo, veut notamment attirer de nouveaux usagers.
7: On va aller chercher ceux qui n'ont jamais testé le transport public. Et là, on refait de la communication, on réexplique qu'il y a un tulle qui existe et qui fonctionne et qui est quand même quasiment tout le temps vide, notamment en dehors des horaires de pointe. Et là, ça peut être un incitatif pour le retraité qui a du temps et qui veut se déplacer en centre-ville, pour le travailleur qui se dit, tiens, et si je testais dans la période? Et donc, c'est quand même une aide directe. Et puis, pour ceux qui ont des difficultés de fin de mois, généralement, ils ont du mal à se projeter sur un abonnement parce qu'ils se disent que les quelques dizaines d'euros, c'est toujours trop et donc vont au ticket unitaire. Je l'ai vu moi-même pendant la campagne. J'ai été chez mon médecin il n'y a pas longtemps. temps dans la salle d'attente, on a parlé de ça, les personnes étaient venues en ticket unitaire. Donc, qu'y a de la consommation du ticket unitaire. Donc, moi, je pense à, finalement, différents usagers que demain, on pourrait obtenir ou qu'on pourrait aider dès aujourd'hui.
5: Une mesure qui doit durer jusqu'au 31 août, ça va coûter 150 000 euros à l'agglomération. Les élus de l'opposition de la droite et du centre dénoncent, eux, une opération d'affichage. Pour Samia Sultani-Vigneron, il faut surtout revoir l'organisation et les horaires des lignes.
0: Parfois, les bus sont pleins, des passagers sont refusés. Ça veut dire que des étudiants notamment, et je l'ai vu de mes propres yeux, des étudiants qui veulent prendre le bus le matin, parfois sont refusés parce que le bus est plein. Et aujourd'hui, ces jeunes-là, par exemple, payent déjà un abonnement et en face, il n'y a pas le service. Alors, c'est un service public qu'on doit assurer à la population. Donc, pour nous, la priorité, ce n'était pas de proposer des tarifs préférentiels à tous les Lavallois et tous les habitants de l'agglomération, mais de mettre ces 150 000 euros, parce que ce n'est pas anodin, 150 000 euros sur 4 mois. Et ces 150 000 euros, il fallait les mettre si on les avait, parce qu'aujourd'hui, on ne sait même pas si on les a ou pas, parce qu'ils n'étaient pas inscrits dans le budget de 2026. Mais mettre ces 150 000 euros pour améliorer le service public plutôt que d'élargir des tarifs préférentiels qui ne couvrent pas le service.
5: Le réseau des Tulles dans l'agglomération de Laval, perturbé ces derniers jours par la grève des chauffeurs de bus qui demandent des augmentations de salaire.
3: Dans les infos de 9h, Raphaël, on reviendra évidemment sur la victoire du Stade Lavallois hier soir.
5: Un match maîtrisé par les Tangos avec une victoire 2-1 à la maison. La place de barragiste est validée, mais le chemin est encore long pour se maintenir en Ligue 2 de football. On entendra ce qu'en pensent les supporters. Hervé, quel est le programme pour la météo ?
3: La météo est capricieuse encore, mais on peut espérer une petite éclaircie ce matin, on espère en tout cas. Il y a la vigilance jaune orage, il y a du ciel gris par endroit, il y a d'autres des éclaircies, mais attention sur les éclaircies fugaces, vous savez, les éclaircies surprises.
5: Fugaces.
3: Oui, on a une éclaircie, et puis paf, un quart d'heure après, il y a une bonne averse qui se déclenche. Ça peut être comme ça aujourd'hui, puisque les nuages deviennent menaçants au fil des heures et peuvent à nouveau provoquer des orages cet après-midi, en fin de journée et dans la nuit. Les températures maximales 17 à 19 degrés, c'est 17 après en Paille-Saint-Sanson, 19 à Renazé. La tendance pour demain lundi, schéma instable encore, nuageux, pluvieux le matin, plus sec l'après-midi. Vous êtes prudents sur les routes du département, c'est un retour de long week-end évidemment. Il y a pas mal d'événements et puis il y a les motards qui reviennent du Mans après le Grand Prix de France Moto, puisque c'est aujourd'hui, en attendant 300 000 spectateurs là-bas. Imaginez le nombre de motards que vous allez croiser sur les routes et soyez prudents évidemment. 02 43 67 11 11. Si ça ne va pas, tout à l'heure 9h.
5: À tout à l'heure.
3: Raphaël.
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3: Et il n'y a rien de tel que la musique pour nous mettre de bonne humeur, comme ces tubes de France Gall au début des années 80 et notamment celui-ci.

0: Résister, France Gall sur Ici Mayenne.
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0: Dimanche matin, 9h-20, ne résistera pas à quelques idées de sortie bien sympathiques si mesdames les éclaircies veulent bien nous apporter un petit peu de soleil et de lumière après les orages, évidemment. Et parmi les idées de sortie en Mayenne ce week-end, ce dimanche, il y a la fête des livres et des peintres dans la rue à Saint-Denis-d'Anjou. On en parle avec la présidente de l'Office de tourisme de Saint-Denis-d'Anjou, Martine Delatude, qui est avec nous. Bonjour.
3: Bonjour, comment allez-vous?
0: Mais très bien, Madame Delatude, et on espère que vous aussi, que le temps ne vous a pas apporté tout.
3: Eh bien, figurez-vous que je vais toucher du bois là,
0: ouais.
3: Parce que pour l'instant, ça se tient.
0: C'est gris.
3: Mais ça se tient.
0: Bon, on a un petit peu de soleil sur l'aval en ce moment, on vous l'envoie si vous voulez. Donc, vous êtes plutôt confiante pour cette nouvelle journée qui est devenue une véritable tradition à Saint-Denis-d'Anjou d'ailleurs.
3: Voilà, tout à fait. Là, aujourd'hui, sous les Halles, on compte 9 bouquinistes et autres illustratrices et autres vide-greniers de livres de la bibliothèque. À côté, on compte 4 personnes comme vous et moi qui font de la vente de livres pour leur compte personnel. Mmh. Et puis, sous les barnums tout au fond, nous comptons 14 auteurs et autrices de la Mayenne, mais bien au-delà, et qui vont pouvoir montrer ce qu'elles ont produit en termes de livres. Et en même temps, il y aura une animation qui leur permettra de les présenter au public.
0: D'accord, ça c'est pour le principe évidemment de cette journée. Ça c'est la partie lecture et livres de la chose. Mais il y a aussi des peintres, Martine Delatude.
3: Alors les peintres, nous les accueillons en ce moment. De préinscrits, il y en a une dizaine, de tous les âges, enfants et adultes. Et souvent, ils s'en inscrivent spontanément le jour même, parce que je pense que les gens sont sensibles à la météo, donc ne franchissent le pas que s'ils voient que le temps se tient, ce qui est le cas. Donc, on devrait avoir autour d'une quinzaine ou vingtaine de peintres aujourd'hui, qui vont se répartir dans la cité, puisque c'est ça le but. Et à 16h, ils rapportent tous leurs œuvres de manière à pouvoir être vus par un jury, et qui va à ce moment-là les classer par catégorie, les juger, et ensuite il y aura des prix de remise.
0: Est-ce qu'il y a un thème imposé pour ces peintres?
3: Non.
0: Non.
3: Peintre dans la cité, il y a quand même forcément la cité qui fait un petit peu le sujet commun. Hein. Donc, j'ai rarement vu ici des personnes qui peignaient un sous-marin ou un animal. Mais contre l'église, les halles, la forge, les petits sentiers, le clos des vignes, etc. Tout ça, oui, ça fait l'objet de leur attention.
0: Ouais, petite cité de caractère, vous avez de quoi inspirer, on imagine les peintres, et ce sera là de la peinture à l'huile, hein, parce qu'après les orages, la peinture à l'eau, ça serait effectivement moins rigolo.
3: Ils font quand même de la pastel et qui font quand même de la peinture à l'eau. Quand je disais tout à l'heure, on les classe d'abord par catégorie, c'est à ça que je faisais référence, hein. C'est quelle matière ils utilisent d'abord, puisqu'on ne les compare que par style commun. Quoi.
0: Très bien. Eh bien, on vient vous rejoindre.
3: On aura en plus la SPOC qui viendra.
0: Là ?
3: Vous connaissez la SPOC ?
0: La SPOC, c'est quoi ?
3: C'est un groupe de musiciens lavallois qui avait été l'année dernière faire un stage en Louisiane pour ce style de musique.
0: D'accord.
3: Et donc, ils viendront cet après-midi en déambulation. Et
0: voilà.
3: Puis, il y a un petit club de théâtre ce matin qui va nous faire club de théâtre pour enfants, qui va nous faire une petite présentation à 11h30.
0: Parfait, la petite animation qui va bien. Merci Martine Delatude, on vous laisse préparer tout ça. Ça démarre à 9h, c'est à Saint-Denis-d'Anjou, la journée des peintres, la journée du livre et des peintres dans la rue, est recommandée par Ici Mayenne. Merci à vous.
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0: Ce fut un tube en 1989 et c'est une belle ballade que voici. C'est Richard Marx qui chantait Right Here Waiting. Ça, c'est juste pour les quelques assouplissements qui précèdent les exercices qu'on fera avec notre coach sportif Nordinata pour 2 minutes pour être en forme dans quelques instants. Et aujourd'hui, on va développer notre confiance par le sport, car oui, c'est possible. Nordine nous expliquera pourquoi et comment dans quelques instants. Très belle matinée.

0: Right Here Waiting et Richard Marx sur Ici Mayenne, jolie chanson dans les années 80. On aime bien les chansons de ces années-là aussi. On aime bien jouer avec et on aime bien vous faire des cadeaux. Tiens, le dimanche matin, ça me fait penser juste après les infos de 9h au petit-déj musical de la grande matinale du week-end avec des chansons à identifier, des cadeaux Ici Mayenne qui vous seront offerts. Évidemment, je vois la gourde alu Ici Mayenne, le tote bag coton très élégant, vous savez, avec ses poignets bleu, blanc, rouge, qui seront à gagner. Ça sera donc un petit peu après 9h. Si et seulement si vous réussissez les exercices qu'on vous propose de faire ce matin avec notre coach sportif Nordine à table, 2 minutes pour être en forme. Alors Nordine, vous allez nous démontrer aujourd'hui que le sport agit aussi dans notre tête et peut aider à développer la confiance.
1: On pense souvent que la confiance arrive une fois qu'on est prêt. Mais en réalité, c'est souvent l'inverse. C'est en faisant qu'on construit la confiance. Et le sport, ou plus largement le mouvement, est un super terrain pour ça. On se confronte à de petites choses, des efforts, des sensations, des réussites et parfois des difficultés. Et à chaque fois qu'on passe à l'action, on envoie un petit message au cerveau. Hey, je suis capable. On va débuter par un premier exercice, se fixer un petit défi atteignable. Par exemple, tenir 20 secondes en gainage. Par contre, du gainage en appui sur les genoux. Vous savez, quand on met les coudes par terre, les genoux posés également et le corps est aligné. Et grâce à cet exercice-là, on va travailler le grand droit, la sangle abdominale notamment. Et l'objectif, c'est d'essayer de tenir 20 secondes. Et pourquoi pas d'effectuer 4 séries.
0: Donc la confiance ne vient pas d'un gros changement.
1: Et non, elle vient de l'accumulation de petites victoires. Comme par exemple, effectuer une séance, tenir quelques secondes de plus, sortir marcher alors qu'on n'en avait pas forcément envie. Tout ça, ce sont des preuves concrètes. Tiens, en parlant de petits défis, on va en effectuer un deuxième. Par exemple, marcher avec une intention. Pas juste marcher, hein, mais se dire « Hey, je prends ce temps-là pour moi et j'y vais » en évitant les frictions. Alors, quand je dis friction, c'est-à-dire qu'on prépare, par exemple, ses baskets à l'avance, ses vêtements, on cale son petit réveil. Comme ça, il n'y a rien qui va nous déranger au niveau mental. Et à partir de là, on effectue 10 à 15 minutes de marche, ce qui va permettre de solliciter l'endurance fondamentale et bien entendu, renforcer le mental. Au final, la confiance, ce n'est pas quelque chose qu'on attend, c'est quelque chose qu'on construit pas à pas. Et la confiance, ça vient de l'action, pas de l'attente. On commence petit, mais on commence vraiment. Chaque mouvement compte. Au fond, bouger, ce n'est pas seulement renforcer son corps, c'est aussi apprendre à se faire confiance. Allez, à vous de jouer.
0: Merci beaucoup, Nordine à table sur Ici Mayenne. Le sport, on l'aime évidemment. 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Telle est la recette, on va dire. La recette, c'est Jack et Carla sur Ici Mayenne. À ne pas oublier, bien sûr, toute l'actu de ce dimanche matin. Ça sera à 9h avec Raphaël Aubry.

0: Jack et Carla avec la recette. Le festival des ateliers de jazz du pays de Bellaigré vient de débuter hier soir sous des rythmes cubains du Cuban Jazz Syndicate. Eh bien, c'est parti pour une dizaine de jours de festivités avec un concert prévu cet après-midi, initialement à Bade. C'est pour ça que je vous en parle à Bade, mais étant donné les conditions météo pas vraiment certaines et orageuses, les organisateurs ont préféré le replier, comme on dit, à la salle socioculturel de Mellet du Maine. Donc, n'hésitez pas à aller applaudir le Taraf Al-Kasbah. Ce sont des Mayennais. Claude Renon ne présente pas en Mayenne, évidemment. Stéphane Robin, excellent guitariste, ou encore Erwan Boursier à l'accordéon, Nicolas Marchand. Pour n'oublier personne, le Taraf Al-Kasbah, avec des inspirations arméniennes, à découvrir, applaudir cet après-midi à 15h à la salle socioculturelle de Mellet du Maine. Applaudir aussi Raphaël Aubry dans quelques instants pour toute l'actualité de 9h, et puis bien sûr l'horoscope de Catherine Viguier qui arrive.
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0: Alors, on a tous les ingrédients, évidemment, pour la bonne humeur. Mais pour savoir si on sera de bonne humeur et surtout si ça va tenir, aujourd'hui, quelques conseils des astres sont les bienvenus avec l'horoscope de Catherine Viguier. Bonjour Catherine.
9: Bonjour Hervé, bonjour à toutes et à tous.
0: Alors, selon les étoiles, ce dimanche serait agréable?
9: En fait, chacun aura sa chance à un moment de la journée.
10: Bélier, c'est vraiment une chouette journée, faite de bonnes surprises amicales entre autres.
11: Taureau, le soleil, c'est vous, rappelez-vous cela si on tente de vous déstabiliser.
12: Gémeaux, sur le plan intellectuel, sur le plan humain aussi, grâce à un voyage peut-être, eh bien vous vous sentez bien.
13: Cancer, et si vous changiez votre emploi du temps pour partager un moment tendre avec un être aimé?
14: Lion, c'est une journée qui a son importance sur le plan relationnel avec peut-être, une rencontre marquante.
15: Vierge, votre richesse intérieure est précieuse. Elle sera fort valorisée en ce dimanche.
16: Balance, eh bien les artistes pourront prouver leur talent. D'autres, briller en amour, ce que vous adorez.
17: Cher Scorpion, vous aurez à cœur d'être quelqu'un de bien au sein de votre foyer.
18: Sagittaire, que vous soyez étudiant, prof, partout dans le monde, vous avez soif d'apprendre et de découvrir.
19: Capricorne, belle journée pour réaliser des affaires et pour ne pas tout miser sur les valeurs matérielles.
20: Cher Verseau, ce soir, vous passez à autre chose. Mais en journée, le rôle que vous jouez est essentiel.

0: Poisson, vous avez besoin que l'on vous laisse tranquille, dites-le, ne gardez que les personnes bienveillantes à vos côtés. Et pour nous tous, il y a toujours la possibilité d'un miracle.
1: Ouais, ben, on attend le miracle, évidemment. C'est votre anniversaire, peut-être. Aujourd'hui, si vous êtes natif d'un 10 mai, comme Bono de U2, il a 66 ans.

0: À réécouter New Year's Day, on se dit que 43 ans après, quand même, ni Bono ni U2 n'ont pris une ride. Félicitations quand même. Bon anniversaire, donc les natifs du 10 mai. Bonne fête à Solange aujourd'hui. Oui, c'est la Sainte Solange.
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0: Merci d'avoir choisi Ici Mayenne, la première radio du département. C'est dimanche matin, il est 9h, les infos avec Raphaël Aubry. La pluie et les orages ont porté le stade Lavallois hier soir.
2: C'est peut-être ça la solution pour gagner. Les Tangos ont leur ticket pour les barrages de Ligue 2 de football. Victoire 2-1 contre Boulogne, encouragée par plus de 8000 supporters au stade Francis Lebasserre. En cas de défaite, Laval pouvait descendre directement en 3e division. Soulagement, mais le chemin est encore long pour se maintenir, Gilles Damingue.
3: C'est une première manche, a dit Olivier Frappoli, pas défaite. Fusion de joie pour ces deux supporters, Jean-Luc de Sougé-sur-Ouette et Dominique de Bazougé.
4: On est soulagé, c'est une première étape. On attend encore deux matchs difficiles sans doute.
5: Le plus dur reste à faire. Parce que gagner contre des gens qui jouent le haut du national, ce sera compliqué. On a un niveau qui est loin du milieu de tableau de la Ligue 2. Donc il va falloir se battre, s'accrocher et faire preuve d'humilité surtout.
3: Laval devra dominer l'équipe qui terminera 3e de national. Ce sera Fleury, Versailles ou Rouen. Hier soir, les Lavallois ont livré un match sérieux. Ouverture du score signé Kouassi de la tête à 5 minutes de la pause. Camara a doublé la mise 3 minutes après. Et même si Boulogne a marqué sur pénalty en toute fin de match, les Tangos ont répondu présent. Le milieu offensif, Malik Sellouki.
6: Il y avait de l'enjeu. On savait qu'on était attendu. On voulait prendre notre destin en main. Et c'est ce qu'on a fait avec la victoire. On ne voulait pas dépendre de Bastia. Donc notre priorité, c'était de gagner ce soir. Et c'est ce qu'on a fait.
3: Le stade Lavallois a désormais 2 matchs pour renouveler son bail en Ligue 2, une 5e année de suite.
6: Il reste 2 finales maintenant pour sauver le club. Et on va tout donner pour.
3: Ce type de barrage, une première pour le club Lavallois.
2: Gilles Damingue, des barrages contre le 3e de National les mardis 19 et dimanche 24 mai. Bastia et Amiens, eux, descendent en Ligue 3 après la dernière journée de championnat hier. Troyes et Le Mans doivent retrouver la Ligue 1 sous réserve de la validation du résultat d'hier. Pour les Manceaux, le match a été interrompu contre Bastia. L'US Laval Basket a bouclé sa saison en National 2 en beauté hier soir à Espace Mayenne. Victoire 101 à 73 contre Gravenchon. Bilan de la saison pour les Mayennes. Une montée en N1, un titre de champion de France et seulement une défaite. Victoire aussi des handballeurs de l'Union Sud-Mayenne à la maison hier soir, 36 à 31 contre Rouen. Il reste seconde nationale. Ça passe aussi pour les handballeuses du CA Évron face à Fleury dans le Loiret, 28 à 19. Elle reste leader de National 2. Et puis on encourage cet après-midi l'étoile lavalloise en futsal. Le match de la 3e place en Ligue des Champions face au Sporting Lisbonne. C'est à 15h à Pesaro en Italie.
0: Bison futé voie orange aujourd'hui sur les routes partout en France.
2: Prudence, si vous prenez le volant en Mayenne, des ralentissements sont possibles avec les retours du week-end du 8 mai. Les difficultés sont attendues dans l'après-midi et jusqu'en soirée. En ce week-end prolongé, pourquoi ne pas visiter un château ou un manoir dans notre département? Il y a de quoi faire chez nous. Vous connaissez peut-être la route des Joyeux de la Mayenne. Le collectif représente 14 sites historiques. Un collectif qui travaille en ce moment pour rendre ces lieux accessibles aux personnes en situation de handicap, comme chez Catherine Cauchois, propriétaire du château des Arcis à Mélédumène.
7: Nos monuments historiques ne sont absolument pas adaptés. Je vois pour les jardins, on ne peut pas avoir le label tourisme et handicap moteur si les fauteuils roulants doivent rouler sur l'herbe. Donc nous sommes assis entre deux chaises. Donc on essaye d'avoir de l'herbe qui soit le plus régulière possible pour que les fauteuils roulants aient accès partout. Mais voilà, nous ne pouvons pas faire l'impossible. Maintenant, les documents facile à lire et à comprendre, c'est faisable partout. Les appareils auditifs pour les visites guidées, petit à petit, on va pouvoir les acquérir. Et puis, il est entendu qu'il y a 3 des sites donc, qui les ont en partie payés, qui les ont chez eux, mais qu'ils peuvent les prêter s'il y a un groupe de malentendants qui vient au site voisin. Et voilà, nous nous entendons tous bien. Donc, c'est merveilleux comme ça de pouvoir échanger au bénéfice de tout le monde.
2: La propriétaire espère bientôt se doter de QR code pour proposer des visites visite en audio description. Vous retrouvez les sites du collectif sur château-jardin-mayenne.fr.
0: Les Mayennais font partie des visiteurs les plus nombreux au parc L'Ange Michel.
2: Là, derrière les Normands et les Bretons, vous avez peut-être des souvenirs dans ce parc d'attractions à Saint-Martin-de-Landelle dans le Sud-Manche. Un parc à une heure de route de Laval, il fête ses 35 ans cette année. Voilà une idée de sortie pour aujourd'hui, malgré la météo. Au programme, plus de 40 manèges pour tous les âges. C'est le grand-père de la directrice, Élodie Leroux, qui l'a créé.
8: Mon grand-père, au départ, c'est un passionné de véhicules anciens, tracteurs anciens, tous les métiers anciens. Et donc, il avait beaucoup d'objets, des véhicules, des tracteurs, et qui voulait, il avait une grande collection. Et un jour, il s'est dit, je vais présenter ma collection en fait au public. Sauf que, comme il était maçon et puis très inventif, il s'est dit, il faut quand même que je les occupe, que je trouve des loisirs un peu pour les occuper. Donc, on a démarré avec une petite balade en poney, un petit train qui faisait le tour du parc arboré. Il y avait d'autres petites activités. Et au fil des années, il y a eu les bateaux tamponneurs, même des parcours VTT qui n'existent plus aujourd'hui. Voilà. Après, on est passé sur des activités un peu plus lourdes, comme des manèges, manèges à sensation ou manèges pour enfants.
2: Le parc accueille plus de 100 000 visiteurs chaque année. Il est ouvert aujourd'hui. Entrée entre 19,90 € et 23 €. Le record de plus de 310 000 spectateurs l'année dernière sera-t-il battu ce week-end au Mans ? C'est le Grand Prix de France MotoGP sur le circuit Bugatti. Vous êtes peut-être fan. Parade des pilotes à 10h avant le départ de la course à 14h tout à l'heure. Sur la ligne, il y aura notamment deux Français. Le tenant du titre, Joan Zarco, et son compatriote Fabio Quartararo. Et attention sur les routes, on en parlera juste après la météo, Hervé. Quel est le programme côté météo, justement ?
0: Alors, la météo aujourd'hui, qui est encore incertaine, c'est plus sec et plus lumineux ce matin. Mais attention, peut-être encore un morceau de ciel gris par ici, par là, des pluies éparses également. Les éclaircies seraient fugaces parce que cet après-midi, il y a des nouveaux nuages, qui arrivent, qui deviennent menaçants au fil des heures, qui pourraient à nouveau provoquer des orages. En fin de journée, dans la nuit notamment, les températures maximales 17 à 19 degrés. C'est 17 à La Celle et Château, c'est 19 degrés à Laval aujourd'hui. Et puis pour demain, ça recommence avec un schéma encore instable, nuageux, pluvieux le matin, plus sec. En revanche, l'après-midi, c'est vrai, vous l'avez dit, on va se méfier aussi sur la route.
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0: Et la route, parce qu'il y a pas mal d'événements ce dimanche. Évidemment, vous le disiez, le Grand Prix de France de moto au Mans avec 300 000 spectateurs attendus. Ça veut dire qu'il y aura beaucoup de motards sur les routes, évidemment. Soyez prudents. Le retour du grand week-end du mois de mai. Et puis alors, je vois pas mal d'événements. Les ateliers de jazz à Mélène du Maine, les beaux dimanches à Château-Gontier, le Maïdé, la course à Mayenne. Tout ça, ça fait quand même pas mal de choses. Si ça ne va pas, bien sûr, un petit coup de fil. 02 43 67 11 11. On fait la route ensemble. Merci, Raphaël. À tout à l'heure, 10h.
2: À tout à l'heure.
0: Les chevaux courent à Longchamp aujourd'hui à 15h15, un handicap de plat de 2000 mètres et la sélection évidemment de notre pronostiqueur Hervé Fortin qui recommande le 13 Sabroso qui peut confirmer ses bonnes sorties sur une piste assouplie, nous dit Hervé. Le 2 Poschiavo, le 3 Avid, le 10 Dalakir, le 12 Big Log, le 5 Kovrov et le 9 Spanish Breeze Sen. 13, 2, 3, 10, 12, 5, 9, le pronostic d'Hervé Fortin pour le quintet à Longchamp cet après-midi à 15h15, à retrouver bien sûr sur ici.fr. On n'oublie pas en matière de course qu'il y a évidemment ce qu'il faut en Mayenne avec une réunion à Méral cet après-midi.
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0: Tous les ingrédients pour accompagner votre réveil, évidemment, et la musique qui met de bonne humeur, c'est celle-ci. Rappelez-vous ce petit single qui avait fait un carton en 1983 avec Sir Elton John, I'm Still Standing.

0: Still Standing, Elton John sur ICI Mayenne.
1: Bienvenue chez vous, Hervé Lefebvre.
0: Et le petit déj musical du dimanche matin, ça c'est un rendez-vous sympa. Les chansons, on aime les chansons évidemment, on joue avec et on vous fait de jolis cadeaux ICI Mayenne. Oh, ça va être simple aujourd'hui, j'ai l'impression, j'étais en train de regarder la programmation. Allez, on s'est dit, après les orages, on va être sympa, on va réconforter tout le monde avec de jolis cadeaux. Les cadeaux, c'est la gourde alu ICI Mayenne, très élégante évidemment, et pour conserver le chaud comme le froid évidemment. Le tote bag coton, là ça va être pratique hein, parce qu'on va rentrer dans la saison des pique-niques évidemment. Coton recyclé d'une élégance rare avec ses poignées bleu, blanc, rouge, tout le monde se l'arrache pour aller faire ses petites courses, son petit marché ou aller, comme je le disais, pique-niquer. Vous gagnez tout ça si vous identifiez cette chanson grâce à son introduction. Attention, on est quand même dans des années qui sont pas forcément récentes, mais c'était un grand nom de la chanson, comme du cinéma d'ailleurs, plus du cinéma que de la chanson d'ailleurs, enfin on va dire les deux. Écoutez la chanson et dites-nous quelle était cette chanson et cet artiste. Une chanson printanière par excellence. Hein. 10 secondes d'introduction et à vous de nous appeler 02 43 67 11 11. Repartir avec le tote bag, la gourde ICI Mayenne. Vous nous donnez bien sûr la bonne réponse au 02 43 67 11 11. On recherche le titre puis l'interprète évidemment de la chanson dont nous avons écouté quelques mesures. L'amour, c'est comme une cigarette. Rappelez-vous, c'est Sylvie Vartan qui arrive.

0: du succès, hein, parce que c'était une reprise. Faut-il le signaler, Morning Trend de Sheena Easton, devenu L'amour, c'est une cigarette, Sylvie Vartan, bien sûr, en 79, et ce matin, sur Ici Mayenne. Ce matin, sur Ici Mayenne, il y a aussi Pierrette, de Bonchamp. Mais elle n'est pas là pour chanter, Pierrette, quoique, allez savoir. Bonjour Pierrette.
1: Oui, bonjour.
0: Bienvenue sur Ici Mayenne. Comment ça va ce matin, Pierrette?
1: Eh bien, bien.
0: Bien, bien, bien. Vous n'avez pas été embêté par les orages? Tout va bien, Bonchamp?
1: Non, du tout, il n'y a pas eu grand-chose. Hein.
0: Bon, tant mieux. Vous bénéficiez d'un petit rayon de soleil, d'une petite éclaircie?
1: Oh, ce matin, c'est couvert. Il fait pas chaud, il y a beaucoup de vent.
0: Ça va revenir progressivement. Vous avez mérité, est-ce que vous avez mérité seulement, d'ailleurs c'est la question, votre gourde alu et le tote bag coton, ici Mayenne, très élégant, avec ses poignées bleu-blanc-rouge. On va le savoir, on avait une mission, ma chère Pierrette, c'était d'identifier une chanson par son introduction. Récoutons l'intro et donnez-moi la solution. Et là, Madame Pierrette me dit que...
1: Yves Montand à bicyclette.
0: Yves Montand, la bicyclette, vérification.
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0: Bravo Pierrette. Et oui, à bicyclette, vous me dites, ouais. Pierrette. Bon, je vous reprends juste sur le titre. En fait, tout le monde dit à bicyclette, évidemment, mais le vrai titre, c'est la bicyclette. Voilà. Bon, même s'il chante à bicyclette. Super Pierrette. Yves Montand, un artiste qui vous a marqué aussi à son époque.
1: Disons que c'est un peu avant ma jeunesse, quand même.
0: Ah, bah oui. Et il a fait des tas de choses qui sont restées, quand même, Montand. Tellement de films, on se rappelle de lui. Il est l'or, Monseigneur dans la folie des grandeurs. Et puis, les chansons, évidemment. Comme celle-ci, la bicyclette. Bien joué, Pierrette. Vous allez partir à bicyclette, pique-niquer bientôt avec la gourde aluminium qui conserve le chaud comme le froid et le tote bag coton ici Mayenne, élégant avec sa poignée bleu, blanc, rouge. Je vous les offre avec plaisir. Merci Pierrette.
1: Merci.
0: On vous souhaite une belle journée du côté de Bonchamp. Vous dit à très vite sur ici Mayenne.
1: Bon dimanche à vous, bon courage au travail.
0: Merci également. C'est la légende de Jimmy pour la suite avant de jouer avec une autre chanson. La légende de Jimmy, c'est Diantel, bien sûr. Paroles et musique de Luc Plamondon, puisque c'était aussi le titre d'une comédie musicale. Je...

0: La légende de Jimmy Berger Plamondon, Diane Tell pour l'interprétation et cette comédie musicale en 1990. 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

C'est le nouveau titre de Gauvin Serre sur Ici Mayenne, ça s'appelle Silence Radio. Silence Radio, non. Pas du tout, justement, on ouvre le micro pour jouer, on vous ouvre d'ailleurs les lignes téléphoniques aussi pour jouer avec nous et vous offrir les cadeaux Ici Mayenne dans le petit-déj musical, à savoir la gourde alu qui garde aussi bien le chaud que le froid, c'est la gourde alu ici Mayenne, et puis le sac, le fameux sac, on dit un tote bag aujourd'hui, sac coton Ici Mayenne avec ses jolis poignets bleu, blanc, rouge, coton recyclé s'il vous plaît. Alors, 02 43 65 7-11-11, pour repartir avec ces cadeaux cette fois-ci. On va écouter un disque, oui, mais comme hier d'ailleurs, à la même heure, on l'a mis à l'envers. Bon, c'est un gros tube français des années 80, ça devrait aller vite pour l'identifier, allons-y.

0: Martin Tamar, ce genre de choses, évidemment. Alors, cette chanson, vous la tenez, vous l'identifiez, même à l'envers, vous nous appelez, vous repartez avec la gourde et le sac tote bag ici Mayenne, 02 43 67 11 11.
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0: 9h30 ce dimanche matin, des infos pratiques ici Mayenne. Attention, la mairie de Launay-Villiers, pas très loin de Port-Briès, sera fermée cette semaine et plus précisément de mercredi à vendredi. Bref, on fait un grand pont de l'Ascension parce qu'on n'en finit pas des jours fériés et cette semaine, c'est l'Ascension. On cite celle-là, mais on pourrait sans doute en citer d'autres. Hein. Soyez vigilants et pensez à vous renseigner près de chez vous pour vos formalités administratives. Bon à savoir, les cimetières de Saint-Martin et d'Azé à Château-Gontier-sur-Mayenne sont en travaux jusqu'à mardi pour celui de Saint-Martin et jusqu'à vendredi 22 pour celui d'Azé. La circulation est interdite dans le secteur, c'est noté. Enfin, prenons l'air avec une petite rando, on les aime bien ici, ça sera mercredi 13 mai, donc à Ernée, avec Ernée Randonnée Pédestre, c'est un circuit fraîcheur. Prenez quand même un petit pull, hein, parce que le rendez-vous est fixé à 20h, place de l'hôtel de ville d'Ernée, donc pour un circuit de 8 km, ça coûte 2 € pour les noms adhérent. Quant à nous, on retrouve d'autres infos pratiques. Elles sont fraîches, elles aussi, dans une petite heure.
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0: Ça met forcément de bonne humeur ce souvenir de 1974. Ah bah, Waterloo sur Ici Mayenne.

0: Waterloo avec Abba sur ici Mayenne. Isabelle nous appelle au 02 43 67 11 11 à Châtres-la-Forêt. Bonjour Isabelle.
1: Bonjour.
0: Bonjour Isabelle, ça va ce matin?
1: Oui, ça va très bien.
0: Mon Châtres-la-Forêt. Oui, très bien, merci Châtres-la-Forêt. Pour resituer, c'est pas très loin d'Evron, si je ne m'abuse.
1: Exactement, oui.
0: Très bien.
1: 2-3 kilomètres d'Evron.
0: Très bien. On appelle comment les habitants de Châtres-la-Forêt?
1: Les Castréens et les Castréennes.
0: D'accord, les Castréens et les Castréennes. J'ai cru que vous alliez dire les Castors, un moment. Bon, les Castréens. Alors Isabelle, Castréenne, donc à Châtres-la-Forêt ce matin, inspirée par les chansons, même quand elles sont à l'envers, c'était évidemment pour le tote bag et la gourde ici Mayenne. Pas trop de difficultés à identifier cette chanson?
1: Non, ça allait. Bon. Donc c'était Macumba et Jean-Pierre Madère.
0: Ah, attention, on la réécoute déjà à l'envers. Et on écoute la réponse à l'endroit.

0: Mais oui, vous l'avez dit Isabelle, Jean-Pierre Madère et Macumba donc. Bien joué ma chère Isabelle, vous avez mérité la gourde alu et le sac tote bag avec ses poignets bleu blanc rouge ici Mayenne. Bien, bien, bien.
1: Parfait, merci.
0: Parfait, quel sera le programme de ce dimanche Isabelle?
1: Alors là, je vais voir mes enfants qui font la My Day.
0: D'accord, le My Day.
1: À Mayenne.
0: Vous pouvez nous rappeler quoi?
1: La course à obstacles là, de 8 km à Mayenne.
0: Ouais, c'est ça, c'est quelque chose où on se roule un peu dans la boue, on rampe, on fait des choses ça. Comme ça. Mmh. En gros,
1: c'est très, ça, très bien.
0: Ouais, c'est le My Day, hein, ça vient de démarrer à 9h. Alors faites vite hein, pour aller applaudir les enfants, évidemment. Et puis aider faire tous un petit tour aussi à cette course, si vous êtes du côté de Mayenne.
1: Oui, c'est
0: parce
1: sympa
0: que c'est impressionnant. Merci Isabelle, on vous souhaite une très belle journée sur la première radio du département qui s'appelle...
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tombé pour la France sur ici Mayenne et nous on est tombé pour ce sac tellement il est charmant. La gourde elle lui aussi est tellement pratique. Elle vous attend au 02 43 67 11 11. Il vous attend avec le sac évidemment. Sac tote bag coton gourde à lui ici Mayenne sont des cadeaux pas n'importe quels, celle du petit déj musical si vous venez de nous rejoindre, je vous le dis parce que c'est vrai qu'on a tendance à traîner un petit peu au lit, on a raison. Le dimanche matin, on joue en musique. On a encore l'occasion de le faire. 02 43 67 11 11 avec un dernier extrait à identifier. Vous le savez, le troisième, en général, on aime bien s'intéresser à une musique de film ou de série ou de dessin animé. Tiens, dessin animé, ça m'intéresse aujourd'hui. Écoutez l'extrait musical et dites-nous à quel dessin animé, en l'occurrence, appartenait cette musique. Voilà qui va rappeler des souvenirs à certains d'entre vous, j'en suis sûr. On réécoute quelques instants. Alors, quel était le titre de ce dessin animé? Ça vaut la gourde ici Mayenne et le sac tote bag au 02 43 67 11 11. Et normalement, je pense que ça ne devrait pas poser de difficultés. Je vous donne 3 minutes pour nous appeler au 02 43 67 11 11 et Elodie et Héloïse, pardon, qui attend vos appels d'ores et déjà sur la dernière chanson de Céline Dion. La voici, c'est Dansons.

0: Danson et Céline Dion sur Ici Mayenne. Didier à Laval au 02 43 67 11 11 avait envie de jouer au petit-déj musical. Bonjour Didier.
1: Bonjour, comment allez-vous?
0: Bienvenue sur Ici Mayenne. Mais ça va très bien Didier, vous?
1: Très bien. Bah, ça va très bien aussi.
0: Et vous qui êtes... Impeccable. Est-ce que vous êtes, vous qui êtes Lavallois, allé faire un petit tour au stade Le Basser hier soir?
1: Ah ben en principe moi je peux partir des sociaux, mais hier j'étais en repas de famille, alors j'ai pas pu faire la soirée comme on dit.
0: Bah ouais, vous avez suivi quand même, bon j'imagine en écoutant peut-être la radio d'ailleurs, Gilda et...
1: Ouais, bon, quand j'étais en famille, on avait j'avais du monde qui avait mis ça sur leur portable, alors on a regardé le match sur le portable.
0: Bah il en pense quoi alors le membre des sociaux alors?
1: Bon, ben c'est bien, maintenant, faut faire attention de ne pas tomber dans un piège pour les, comment ça s'appelle, les barrages.
0: Hein. Ouais, les fameux barrages. C'était une saison bizarre, hein, et voilà, un épilogue
1: bizarre. Ils se sont réveillés un peu tard, pour moi,
0: C'est vrai que c'est tard, là, ça fait un petit peu tard, effectivement. Bon, mon cher Didier, vous n'êtes pas réveillé tard, vous, ça va, 9h46 un dimanche, c'est bien.
1: Oh bah, moi, je suis toujours réveillé de bonheur.
0: Ah bah, alors ça va, un petit cadeau pour vous féliciter, sans doute, si vous reconnaissez cette musique de dessin animé, en l'occurrence.
1: Capitaine
0: Flamme,
1: hein.
0: Ouais, vérification, vous avez le droit de chanter avec, hein.
1: Si vous voulez avoir de l'orage, il n'y a pas de problème. Hein.
0: On prend pas de risque de l'orage, on en a déjà. Capitaine Flamme.
1: Ça me rajeunit.
0: Ouais, pas ça. Capitaine Flamme. Fait plaisir de réécouter ce genre de choses. Vous êtes de cette génération qui a connu les Capitaines Flamme et les autres.
1: Ah bah oui. Bah oui, Goldorak,
0: Albator. Albator, Ulysse 31, Goldorak et tous les autres pour faire dans cette série évidemment.
1: On dit c'était les bons petits dessins animés, que par rapport à maintenant il y a beaucoup de violence comme on voit.
0: Bon Didier, c'est quoi le programme de ce dimanche? Il y a quelque chose à faire à Laval?
1: Tranquille, si on va peut-être aller faire un tour, je pense qu'il doit y avoir un vide grenier du côté de Saint-Bertin, je pense.
0: Je les ai pas tous en tête. Je sais qu'il y en a quelques-uns, mais je les ai pas tous en tête.
1: Et non, ça va être une petite journée tranquille.
0: On va aller
1: proposer de la journée d'hier.
0: Eh ben, on dit tranquillou Didier, et merci d'avoir écouté la plus écoutée des radios en Mayenne, justement, qui s'appelle
1: Ici Mayenne.
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Eros Ramazzotti, Cosé della Vita sur Ici Mayenne. Tout à l'heure à 10h, les infos, ça sera Raphaël Aubry sur Ici Mayenne, également une invitée dans Bienvenue chez vous. C'est Coralie Cavant, elle a un joli métier puisqu'elle est programmatrice du Festival des Nuits de la Mayenne avec encore de jolies choses pour la 53e édition. Ça se déroule

0: Renaud Morgane de toi sur Ici Mayenne.
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0: Merci d'avoir choisi Ici Mayenne, la première radio du département. Heures, les infos avec Raphaël Aubry. Et si vous venez de vous réveiller, le stade Lavallois est en route pour le maintien.
2: Ce n'est pas encore fait, mais les Tangos ont validé leur place de barragiste en Ligue 2 de football hier soir au stade Francis Le Basser. Victoire 2-1 contre Boulogne. En cas de défaite, Laval pouvait descendre directement en 3e division. Place maintenant au barrage, les mardis 19 et dimanche 24 mai contre le 3e de National. On ne sait pas encore qui. Bastia et Amiens, eux, descendent en Ligue 3 après la dernière journée de championnat hier. Troyes et Le Mans doivent retrouver la Ligue 1 sous réserve de la validation du résultat d'hier pour les Manceaux. En basket, large victoire pour terminer la saison pour l'US Laval. Hier soir à Espace Mayenne, 101 à 73 contre Gravenchon. Les Lavallois sont assurés de monter en N1 la saison prochaine. Les handballeurs de l'Union Sud-Mayenne ont gagné aussi hier soir à la maison, 36 à 31 contre Rouen. Ils restent seconde nationale. Victoire aussi pour les handballeuses du CA Évron face à Fleury dans le Loiret, 28 à 19, toujours leader de National 2. Un gendarme à moto tué dans un accident de la route hier en Meurthe-et-Moselle. Ça s'est passé au sud de Nancy, au nord de Nancy. Il a été percuté par une voiture. À bord, un couple de septuagénaires légèrement blessés a été hospitalisé. Les circonstances exactes de l'accident sont encore floues. Une enquête a été ouverte. Précision sur ici.fr et votre application ici.
0: Des ralentissements possibles sur les routes aujourd'hui si vous prenez le volant.
2: Avec les retours du week-end du 8 mai, bison futé, voie orange partout en France, dont dans le Grand Ouest chez nous. Des difficultés sont attendues dans l'après-midi et jusqu'en soirée. En ce dimanche de week-end prolongé, vous pouvez aller à l'hippodrome de Méral aujourd'hui dans le sud Mayenne. C'est la dernière date de la saison. 6 courses de trot et 2 courses d'obstacles sont prévues cet après-midi. Ouverture des portes à 12h30, entrée 5,50 €. Un pourcentage des recettes sera reversé à l'association Andy Chevel. La météo, Hervé, quel est le programme?
0: On est dans le flou et l'incertitude ce matin, pourvu que les orages ne nous fassent pas un pied de nez cet après-midi, parce que bon, pour l'instant, certains profitent de jolies éclaircies, on va dire, entre guillemets. Attention, il y a quand même des nuages, vous voyez, ça fait un petit peu comme hier, hein, samedi matin, si vous voyez ce que je veux dire. Et puis progressivement, voilà, cet après-midi, au fil des heures, les nuages pourraient devenir plus nombreux et à nouveau provoquer des orages en fin de journée et dans la nuit. Également, les températures maxi aujourd'hui 17 à 19 degrés, c'est 17 à Mayenne ou 19 degrés du côté de Mélay du Maine. On sera prudent sur les routes du département, fin de week-end évidemment, de week-end à rallonge, et puis les événements, les motards au Mans, notamment pour le Grand Prix de France, ce genre de choses, seraient quand même quelques-uns sur la route si ça ne va pas, bien sûr, 02 43 67 11 11. Pas besoin de nous appeler hein, pour revenir tout à l'heure, nous présenter les infos à 10h, vous serez le bienvenu, Raphaël.
2: je serai là alors.
0: Il n'y a pas de souci, vous frappez à la porte, on vous ouvre.
2: Très bien.
0: Les chevaux courent à Longchamp à 15h15 pour un quintet qui est un handicap de place sur 2000 mètres. Voici la sélection d'Hervé Fortin qui nous recommande le 13. C'est les Sabrosos qui lui semblent capables de confirmer ses dernières sorties. Le 2, Poschiavo. Le 3, Avid. Le 10, Dalakir. Le 12, Big Log. Le 5, Kovrov. Et le 9, Spanish Breeze Sen. 13, 2, 3, 10, 12, 5, 9. Le coup de cœur d'Hervé, c'est le 3. Avid. Faut-il vous le rappeler, il y a des courses en Mayenne cet après-midi sur l'hippodrome de Méral, en plus au profit d'Andy Cheval.
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0: Gérard Blanc mettait forcément de bonne humeur avec cette chanson qui marquait le début d'une carrière solo pour l'ex-leader des Martin Circus, faut-il le rappeler, même si on se souvient surtout de Gérard avec une autre histoire. Très bonne matinée sur Ici Mayenne.

Une autre histoire est Gérard Blanc sur Ici Mayenne. On a une info à vous donner si vous êtes en train d'attendre peut-être quelqu'un qui revient de Paris par le train. Oui, on a une info comme quoi les trains qui sont en provenance de Paris-Montparnasse sont bloqués à cause d'un chevreuil qui serait tombé sur une voie ferrée, enfin qui serait donc sur une voie ferrée qui empêcherait les trains de circuler. On s'en doute, c'est une complication et le temps qu'on dégage la voie avec ce chevreuil, tout se remettra en place évidemment, mais pour l'instant tous les trains qui sont au départ de Paris en direction de Laval, donc Paris-Montparnasse, restent bloqués. Ça va donc retarder. Vous avez cette info bien sûr au 02 43 67 11 11 si vous avez plus d'infos sur celle-ci. C'est Donald Lewis qui chante I Love You Always Forever. J'arrive jamais avec ce titre, décidément. Avant d'accueillir notre invité de Bienvenue chez vous, c'est la programmatrice du festival Les Nuits de la Mayenne. 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

0: Dans les années 90, Donna Lewis sur Ici Mayenne, I Love You Always Forever.
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0: 10h14, une invitée dans Bienvenue chez vous, c'est la programmatrice du Festival des Nuits de la Mayenne, Coralie Cavant. Bonjour Coralie.
2: Bonjour Hervé.
0: Merci d'être avec nous quelques instants, parce que les Nuits de la Mayenne, évidemment, bon, on situe ça toujours fin juillet, début août, mais déjà il se passe des choses au mois de mai. C'est bien de nous donner envie d'aller découvrir les Nuits de la Mayenne par le biais d'un prélude. Il aura lieu à Changer, ça sera mardi en l'occurrence, et c'est pour ça que vous êtes avec nous aujourd'hui. On parlera du prélude dans quelques instants, mais je vous pose la question essentielle. Comment se portent les Nuits de la Mayenne aujourd'hui au terme de plus de 50 ans d'existence?
2: Eh oui, bah, les Nuits de la Mayenne se portent bien. 53e édition l'été prochain. On va à nouveau sillonner le département dans 14 communes avec une dizaine de spectacles. Voilà, donc l'aventure se poursuit, effectivement créant des souvenirs pour plusieurs générations de Mayennais. Donc effectivement, on est toujours attendu sur les routes de la Mayenne en été. Alors ça commence le 15 juillet l'été prochain et ça se terminera le 5 août.
0: Voilà. Et c'est un chiffre symbolique, 53 en plus.
2: Exactement, exactement. Donc voilà, une programmation qui fait honneur à ces 53 éditions, avec une diversité de propositions comme chaque année. On essaie de construire une programmation qui soit suffisamment éclectique, qui s'adresse à tous et qui sillonne le département.
0: On peut le dire maintenant, elle est rodée, elle est scellée, elle est officielle, hein, cette programmation.
2: Ah oui, oui, oui, on a fait l'ouverture de la billetterie même, puisqu'on a ce prélude, effectivement, comme vous le rappeliez, mardi prochain. Donc l'idée, c'est d'avoir ouvert la programmation. Le site internet est en fonctionnement. On y retrouve toutes les informations et toute la programmation.
0: Le prélude s'appelle Dérive. On l'évoquera dans quelques minutes. Mais auparavant, si on jette un petit coup d'œil sur la programmation, celle qu'on pourra donc découvrir à partir de la mi-juillet jusqu'à début août, il y a des choses quand même alléchantes.
2: Ah oui, bah, particulièrement le spectacle qui fait l'ouverture du festival cet été, le 15 juillet à Préau, à la Maison du Pin, qui s'appelle Azadi, qui est un quartet musical mené par Camille Saglio, qui est un chanteur avec une voix incroyable, avec une tessiture vocale et une amplitude vocale incroyable. Et j'ai vraiment hâte de découvrir ce concert dans ce lieu particulier, puisque vous le savez, Hervé, les Nuits de la Mayenne, c'est avant tout la rencontre d'une œuvre et du patrimoine. Donc l'idée, c'est vraiment d'associer les deux, les deux aspects au cours d'une même soirée.
0: C'est bien de le rappeler, ça d'ailleurs. Est-ce que vous changez les lieux au fil des années? Est-ce que vous essayez d'en greffer des nouveaux? Est-ce que vous faites le petit tour de la Mayenne en vous disant tiens, ça serait un lieu insolite qui pourrait se prêter à une proposition?
2: Oui, tout à fait. Alors souvent, on part quand même des envies des communes de nous accueillir. Hein. C'est le principe de base. Et puis après, dans chaque commune, on essaie de trouver la pépite. Le lieu qui va donner envie aux gens de sortir de chez eux, de découvrir un lieu, soit qu'ils connaissent parce que c'est un lieu de la vie quotidienne, comme les cours d'école par exemple, mais d'un seul coup, au cours de la soirée, et par la magie du spectacle vivant, ça devient un autre lieu qu'on a envie d'aller, dans lequel on a envie d'aller se poser et découvrir autrement.
0: Par exemple, je vois un spectacle, hein, je dis ça, dans votre programmation, qui s'appelle Le Bois Dormant, qui évoque une forêt du côté de Chaillan, et qui sera joué à Montenay, en l'occurrence. Est-ce que vous allez jouer dans une véritable forêt?
2: Alors, on joue en bordure de forêt.
0: En bordure
2: de forêt de Mayenne, puisque, effectivement, là, c'est un projet tout particulier qu'on mène en partenariat avec la saison culturelle de Lernay, sur la fin de résidence d'une compagnie qui s'appelle l'École Parallèle Imaginaire, qui est en résidence sur le territoire de Lernay depuis 3 ans, et qui a exploré, en fait, à la fois les contes, les légendes, les personnages de la forêt de Mayenne, les thématiques aussi au cours de veillées, qui ont ponctué les saisons culturelles des 3 dernières années. Et là, on fait une forme finale, les 19 et 20 juillet, à Montenay, à la D'Argentière, avec cette compagnie. Donc c'est une création, pure création, pour les Nuits de la Mayenne et la saison culturelle de Lernay, pour clôturer ce cycle.
0: Voilà, pour ne citer que celle-ci. Vous avez toute la programmation sur nuitsdelamayenne.com sur Internet. Vous trouverez facilement. Vous restez avec nous, évidemment, puisqu'on va continuer d'évoquer tout ça dans une petite seconde, avec le spectacle proposé, lui, en termes de prélude. Hein, ça sera changé mardi soir et ça s'appelle Dérive. La musique avec Ici Mayenne, écoutez les voix d'Afil Letta et de Francis Cabrel, s'appelle Cara Maruccia, sur Ici Mayenne, 10h18.
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0: petite Marie revisitée avec ses voix corses, c'est quand même de toute beauté. Francis Cabrel et Affiletta Cara Maruccia, j'espère que je prononce bien. Coralie Cavan est l'avenue et l'invitée de Bienvenue chez vous ce matin. C'est la programmatrice du Festival des Nuits de la Mayenne avec la rencontre du patrimoine et de l'art vivant, le théâtre en l'occurrence, pas que hein, d'ailleurs, et de jolis spectacles à venir. Ça sera à partir du 15 juillet jusqu'au 5 août.
1: C'est ça.
0: C'est bien ça. Et vous les connaissez, Affiletta, vous les aviez reçus.
1: Exactement, il y a quelques années, ça remonte maintenant à 20 ans, je pense. Affiletta, on avait accueilli ce groupe corse de chants polyphoniques dans le théâtre antique de Jublin. C'est là qu'on se rend compte à quel point le théâtre antique est fait pour.
0: Ouais, ça devait résonner, ça devait être quand même un moment sympathique, parce que c'est vrai que lors de ces fameuses Nuits de la Mayenne, sont déjà les 53e cette année, il y a quand même des artistes prodigieux à découvrir. Il y a eu des têtes d'affiches, comme il y en a une cette année, Dominique Pinon, par exemple.
1: Oui, alors on est ravis d'accueillir Dominique Pinon, effectivement, que les spectateurs connaissent bien, puisqu'il fait partie quasiment de toute la distribution des films de Jean-Pierre Jeunet, notamment. Et puis, c'est aussi un homme de théâtre, et c'est un fan de Jean Echenoz, voilà, l'auteur Jean Echenoz, et donc il a créé un spectacle autour de Jean Echenoz et de Ravel, puisque Jean Echenoz a écrit sur la vie de Ravel. Donc il vient avec une très grande pianiste qui s'appelle Hélène Tisman, et à deux voix, si je peux dire, la voix du piano et la voix de Dominique Pinon, il raconte la fin de vie de Maurice Ravel.
0: On parle d'un autre binôme, c'est celui qui nous intéresse, et c'est pour ça que vous êtes ici aujourd'hui, c'est le prélude. Parce qu'il y a un prélude aussi aux Nuits de la Mayenne. Pour rappeler, il y a les spectacles, dépêchez-vous, réservez vos places, etc., etc., parce qu'elles sont presque comptées d'ailleurs. Donc vous organisez un spectacle qui s'appelle Dérive. Ça sera au port de Changé mardi soir.
1: Oui, sur le plan d'eau du port. Alors j'espère en extérieur. Pour l'instant, la météo semble favorable pour mardi. Donc voilà, on croise les doigts. Entre le plan d'eau et la rivière La Mayenne, on sera comme sur une île à la rencontre d'Ulysse et des personnages qu'Ulysse a rencontrés sur son chemin et qu'il a parfois laissé un peu sur le chemin, justement. Et les personnages oubliés aussi de l'Iliade et l'Odyssée. Donc ce sont deux artistes rennaises. Morgane Labbé et Claire Laurent, chanteuses et comédiennes, musiciennes, multi-instrumentistes qui ont composé une œuvre originale à partir du récit d'Ulysse et de l'Odyssée. Et là, en fait, elles nous invitent à un voyage musical, poétique, imaginaire et assez contemporain, finalement, de cette revisite, en fait,
0: de l'Odyssée. Il y a du travail, on imagine.
1: Il y a du travail.
0: Il y a quand même un petit peu de personnages.
1: Effectivement, elles n'ont pas utilisé tous les personnages, parce que je pense que sinon le spectacle ferait 3 heures. Oui. Là, ça dure une petite heure et voilà, on invite à une proposition musicale au bord de l'eau.
0: Avec du beau temps, ça serait parfait, parce qu'il y a aussi un food truck, une buvette, etc. Vous avez tout prévu pour que le moment soit le plus convivial possible.
1: Exactement. Et puis c'est à 19h, comme ça permet de ne pas finir trop tard pour les gens qui travaillent le lendemain. Et de, comme vous le disiez, le prélude, c'est le lancement du festival. C'est aussi l'idée d'avoir une première date pour dire aux gens retrouvez-nous dans 2 mois pour le 15 juillet et réservez vos places dès à présent.
0: Bon, ben nous on va vous retrouver dans 2 mois, j'imagine, Coralie Cavan, pour suivre ces 53e Nuits de la Mayenne avec ici Mayenne, bien sûr. Merci Coralie Cavan.
1: Merci à vous.
0: On vous dit à mardi soir pour le prélude, donc sur le port de Changé. Orchestral Manoeuvre in the Dark, c'est en 1980, c'est un joli souvenir. Ça tombe bien, c'était le titre de cette chanson qui est toute douce, toute agréable, comme un dimanche matin sur la première radio du département.

0: 1980, Orchestral Manœuvre in the Dark et Souvenir sur Ici Mayenne. La musique, elle revient dans une seconde avec Un enfant de toi et Phil Barnet.
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0: Gilles Barnet, un enfant de toi sur Ici Mayenne.
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0: Des infos pratiques ici Mayenne. Bon, à savoir, le chèque à la DGFiP va prochainement être supprimé en raison d'un manque de fiabilité. Vous savez, c'est celui qui vous permet de payer vos factures de crèche, d'eau ou encore d'hôpital. Voici donc des moyens de paiement alternatifs si vous l'utilisez. Le prélèvement mensuel sur le site de votre collectivité, le paiement en ligne sur le site pfip.gouv.fr, le paiement de proximité chez un buraliste agréé. À Saint-Berthevin, on pense aussi aux petits qui vont intégrer le CP. À la prochaine rentrée, on rappelle que les parents doivent les inscrire impérativement jusqu'au 22 mai inclus dans l'une des deux écoles publiques. On sort aussi et on découvre le hérisson grâce à l'association Mayenne Nature Environnement mardi 12 mai, donc de 17h à 18h à la coulée verte de Louvernay. L'occasion d'en savoir plus sur ce sympathique petit mammifère et savoir ce qu'on doit faire ou ne pas faire, par exemple ne pas lui donner de lait. Pensez à vous inscrire auprès de MNE. Prochaines infos pratiques, elles nous piquent comme le hérisson dans une petite heure.
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0: Bon, il y avait peut-être des hérissons dans la chanson de Nino Ferrer dans le sud. Il y avait du linge étendu sur la terrasse, il y avait des enfants qui jouaient dans la cour et tout ça, c'était bien joli. Nino Ferrer, le sud sur Ici Mayenne.

0: Nino Ferrer et le Sud sur ICI Mayenne. Des événements près de chez vous et bien agréables et bien sympathiques, évidemment, pour la bonne cause aussi, peut-être, on y reviendra dans une seconde, pour celui dont je vous parlerai dans quelques instants, juste après Céline qui nous appelle du Buret. Bonjour Céline.
1: Bonjour.
0: Ah, bienvenue chez nous et bienvenue chez vous sur ICI Mayenne. Impression qu'il y a un petit peu de monde autour de vous, Céline.
1: Ouais, il y a du monde, du soleil, les chipots qui cuisent et les frites aussi. Donc il y a tout ce qu'il faut.
0: Ah bah s'il y a des saucisses qui sont en train de cuire, on arrive. Parce qu'imaginez, on est arrivé de bonne heure à la radio ce matin, on commence à avoir un petit creux évidemment.
1: Mais pareil, nous à 9h30, on mangeait déjà les frites.
0: Et bah vous êtes où en train de faire la fête ?
1: On est au Buret, un petit village entre Sablé-sur-Sarthe et Mélédumène. On est l'APE du Buret, de Beaumont-Pied-de-Bœuf et de Préau. Donc on organise notre vide-grenier annuel. Et voilà, il y a une trentaine d'exposants, une ambiance conviviale. Il y a même une dame qui fait un vide-maison juste à côté. Donc les gens qui viennent au vide-maison viennent au vide-grenier et vice-versa.
0: D'accord. Est-ce que vous avez des petites animations pour agrémenter encore un petit peu plus cette bonne humeur ?
1: Vente de gâteaux, juste la bonne humeur et le vide-grenier suffit à faire une bonne ambiance.
0: Eh ben c'est bien tout ça. On peut vous accueillir. Vous pouvez nous accueillir et nous on peut vous rejoindre jusqu'à quelle heure ?
1: 18h.
0: 18h
1: ce soir. Après bon, il prévoit un petit peu de pluie cet après-midi. Pour l'instant on a un magnifique soleil. Normalement vers 15h un petit peu de pluie, mais c'est pas grave. Le maximum de la journée sera fait.
0: On aura mangé les saucisses d'ici là, soyez rassurés.
1: Exactement.
0: Merci beaucoup, on vient vous rejoindre au Buret. Céline donc, bonne journée Céline, à bientôt. On a Michel avec nous qui nous appelle de Comté pour nous parler d'une rando, plutôt de plusieurs randos on peut le dire. Bonjour Michel.
2: Oui, bonjour.
0: On vous écoute.
2: Alors donc, nous faisons une randonnée VTT le dimanche 17 mai,
0: ouais.
2: Donc le week-end prochain. Donc il y a une randonnée VTT, pédestre, et on fait le trail également.
0: D'accord, c'est pour le compte de quelle association, Michel ?
2: Donc le comité des fêtes de Comté.
0: Le comité des fêtes de Comté, tout simplement. Rando VTT, pédestre, voilà. Trail, on a différents parcours, différentes distances ?
2: Voilà, vous avez en VTT, vous avez 6 circuits.
0: Ouais.
2: De 18 km jusqu'à 70 km.
0: Mmh.
2: En pédestre, vous avez 3 circuits, donc de 8 à 17 km. Et le trail, 3 circuits également. Donc le petit fait 8 km, 12 et 14 km.
0: D'accord. Il est encore temps de s'inscrire pour ces courses ?
2: Voilà. Les gens ils peuvent s'inscrire sur le Hello Asso.
0: Ouais.
2: Nous faisons aussi des plateaux repas. Par contre, sur réservation jusqu'au mardi prochain.
0: D'accord, on va aller très très vite et on a un numéro de téléphone aussi pour ceux qui le souhaitent. Merci, on vous laisse organiser tout ça tranquillement, Michel, à Comté. À bientôt. Merci, au revoir.
2: Merci beaucoup à vous.
0: En parlant de courses, alors là, on peut plus s'inscrire pour celle-là, mais par contre, on peut encore les encourager. On rappelle les courses qui se déroulent en ce moment même, du côté de Sougé, sur Rouette, au profit des super pouvoirs de Louise. On en parlait hier dans cette émission. C'est une petite fille, elle a 4 ans. Elle a une maladie rare et il faut l'aider, évidemment, à trouver des traitements appropriés pour les super pouvoirs de Louise, disent les organisateurs. Allez-y, c'est en ce moment. C'est à Sougé sur Rouette et recommandé bien sûr par ICI Mayenne.
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0: D'autres événements dans un instant, juste après Stilto qui chante Faut que tu m'aimes. On vous souhaite un excellent dimanche sur la première radio du département.

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1: Stiltos sur ICI Mayenne, faut que tu m'aimes. On vous donnait tout à l'heure à 11h une info comme quoi des trains étaient susceptibles d'être retardés suite à un accident d'un train, en tout cas d'un chevreuil, qui était tombé sur une voie en provenance des trains de Montparnasse vers Laval. Après vérification, tout semble rentrer dans l'ordre et pas de retard annoncé de ce côté-là. On va pas se mettre en retard. Dans un instant, Jackie est avec nous pour un événement près de chez lui et la musique aussi avec Maroon 5 juste après ça.
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0: C'est Maroon 5 sur Ici Mayenne, Vislave.
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0: Avec Jackie qui nous appelle au 02 43 67 11 11. Bonjour Jackie.
2: Bonjour Hervé.
0: Bienvenue sur Ici Mayenne pour nous rappeler que ce week-end, votre jardin est ouvert pour la recherche pour les maladies du cerveau.
2: Tout à fait, oui. Aujourd'hui, nous ouvrons, c'est le dernier jour, pour en profiter avec un petit rayon de soleil qui est en train de percer à travers les nuages. Donc à Château-Gontier sur Mayenne, il y a deux jardins ouverts tout le week-end. Et aujourd'hui, le dimanche, c'est un jour formidable puisqu'on a jusqu'à présent, nous avons eu une bonne fréquentation et les gens ont plaisir à déambuler dans nos deux jardins qui sont distants de 800 mètres.
0: À Château-Gontier en l'occurrence, et sont-ils faciles à trouver ?
2: Oui, très simple. Pour le nôtre, lorsque vous êtes, il est à 200 mètres de l'église Saint-Rémy. Je parle d'église Saint-Rémy parce que c'est un point de repère. Mmh. Il faut descendre vers la route de Chemazé, au Segré. D'accord. Et nous sommes dans le premier rond-point. Okay. Et après, de là, de toute façon, on remonte chez Michel et Marie Piton qui ont un superbe jardin qui est à 800 mètres. Ça se fait très bien, puis il n'y a pas de problème.
0: D'accord. Alors, il y a Michel et Marie d'un côté, il y a Jackie de l'autre. Et on, voilà, on passe de là...
2: Jackie et Lily, c'est pour ça que nous, notre jardin, c'est le jardin de Jali avec les deux premières lettres de chacun de nos prénoms.
0: Et on passe d'un à l'autre allègrement pour aider les maladies, en tout cas la recherche sur les maladies du cerveau. On appelait ça le neurodon, hein, d'ailleurs, autrefois.
2: Oui, la Fondation Neurodon, et qui existe toujours, mais ils ont changé un peu le nom, parce que voilà. C'était pas forcément très lisible auprès des communs des mortels. Et voilà, donc, et nous, aujourd'hui, nous avons en plus une animation. Actuellement, il y a une céramiste qui est là, qui est en train de faire des ateliers avec des gens qui veulent bien participer et reverse une partie de ses fonds auprès de la recherche également. Ainsi qu'un compteur qui vient cet après-midi à 16h. Avec des petites histoires très sympathiques et subtiles.
0: Eh ben c'est noté. Merci Jackie, on vous souhaite une belle journée avec Ici Mayenne.

0: Avec le gong à la fin, Bohemian Rhapsody et Queen sur Ici Mayenne, c'est juste pour dire le gong qu'il est 11h dans quelques secondes et que ça sera Raphaël Aubry pour les infos d'Ici Mayenne.
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1: Merci d'avoir choisi ici Mayenne, il est 11h. Les infos, Raphaël Aubry, il y avait des sourires sur les visages hier soir au stade Francis Lebasserre.
2: Ce n'est pas arrivé beaucoup cette saison. Le stade Lavallois valide sa place pour les barrages en Ligue 2 de football. Victoire 2-1 contre Boulogne, c'était la dernière journée du championnat hier. La suite, ce seront les barrages pour se maintenir pour les tangos face au 3e de National les mardis 19 et dimanche 24 mai. On ne sait pas encore le nom de l'équipe en face. Bastien et Amiens, eux, descendent en Ligue 3 la saison prochaine. Trois et Le Mans doivent retrouver la Ligue 1 sous réserve de la validation du résultat d'hier pour les Manceaux. L'US Laval Basket a bouclé sa saison en National 2 en beauté hier soir à Espace Mayenne. Victoire 101-73 contre Gravenchon. Bilan de la saison pour les Mayennais. Une montée en N1, un titre de champion de France et seulement une défaite. Victoire aussi des handballeurs de l'Union Sud Mayenne à la maison hier soir. 36-31 contre Rouen. Il reste seconde nationale. Ça passe aussi pour les handballeuses du CA Évron face à Fleury dans le Loiret, 28-19. Elle reste leader de National 2. Et puis on encourage cet après-midi l'étoile lavalloise en futsal. Le match de la 3e place en Ligue des Champions face au Sporting Lisbonne. C'est à 15h à Pesaro en Italie. Si vous prenez la route aujourd'hui, des ralentissements possibles chez nous dans le Grand Ouest avec les retours du week-end du 8 mai. Bison futé, voie orange partout en France. Des difficultés sont attendues dans l'après-midi et jusqu'en soirée.
1: Vous avez peut-être déjà entendu parler de la route des joyaux en Mayenne.
2: Le collectif représente 14 sites historiques dans le département, des châteaux, des manoirs. Un collectif qui travaille en ce moment pour rendre ces lieux accessibles aux personnes en situation de handicap. Reportage au château des Arcis à Mélédumène dans les infos de midi. Le record de plus de 310 000 spectateurs l'année dernière sera-t-il battu ce week-end chez nos voisins au Mans? C'est le Grand Prix de France MotoGP sur le circuit Bugatti. Départ de la course à 14h tout à l'heure. Sur la ligne, il y aura deux Français, le tenant du titre Johan Zarco et son compatriote Fabio Quartararo. La météo pour aller voir les motos.
1: Oui, instable cet après-midi, surtout parce qu'au fil des heures, même si on a bénéficié de quelques éclaircies ce matin, ça peut être l'instabilité de retour avec des conditions orageuses et des nuages menaçants. Soyez donc prudents dans l'après-midi, dans la soirée également. Les températures maximales aujourd'hui sont descendues par rapport aux orages, 17 à 19 degrés, c'est 17 à Javron-les-Chapelles ou 19 degrés du côté de Cossé-le-Vivien.
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The Final Countdown. Dans un instant, Xavier Chauvelon et son invité fier de la Mayenne. Aujourd'hui, c'est Justine Jégu, cycliste professionnelle de l'équipe Mayenne Mombana Maipai. Elle sera sur les boucles de la Mayenne le 31 mai. Dans Fier de la Mayenne, elle nous raconte sa professionnalisation dans le vélo et son attachement au département. À noter que la sportive a pris jeudi une très belle 11e place sur le Tour d'Espagne féminin. Exploit dont on ne parle pas dans l'émission, celle-ci ayant été enregistrée avant l'épreuve. Bonne fin de matinée avec Isabelle.

0: Bonjour à toutes, bonjour à tous. Vous écoutez Ici Mayenne en ce dimanche, Fier de la Mayenne, de 11h à midi avec notre invitée aujourd'hui, Justine Jégu. Bonjour Justine.
1: Bonjour.
0: Alors Justine, qui êtes-vous? Qu'est-ce que vous faites? À quel événement allez-vous participer dans pas longtemps?
1: Donc je m'appelle Justine Jégu, j'ai 26 ans, je suis coureuse professionnelle pour l'équipe Mayenne Montbana MyPay. Et je vais bientôt courir sur le Bretagne Ladies Tour et la dernière étape c'est les boucles de la Mayenne, le 31 mai prochain.
0: Voilà, les boucles de la Mayenne qui arrivent pour le département et vous êtes donc cycliste. Vous êtes entre deux régions en ce moment, entre la Vendée et la Mayenne, mais vous êtes originaire de la Mayenne.
1: C'est ça, je suis née à Laval, mes parents ont une ferme à Méral, donc en Mayenne, et j'ai vécu pendant 5 ans en Vendée parce que je travaillais en Vendée, mais maintenant je navigue un petit peu entre les deux. Oui.
0: Bon, pas à vélo, hein, entre les deux. La Mayenne, comment ça se fait que vous soyez mise au vélo? C'est quelque chose qui est venu tôt, c'est-à-dire que dans les chemins mayennais, déjà, vous étiez sur votre petite bicyclette à essayer de battre des records, ou c'est venu tardivement?
1: Non, exactement, c'est venu assez tôt. Mon papa a fait du vélo quand il était jeune, donc il nous a mis un petit peu là-dedans avec mes frères. J'ai appris à faire du vélo dans la ferme familiale et j'ai commencé en club à 8 ans, au club de lycée Sud 53 à Cossé-le-Vilain.
0: Ah oui, d'accord, donc tôt quand même en club, 8 ans. Qu'est-ce qu'on fait en club quand on a 8 ans comme ça, à la campagne, au niveau du vélo, c'est du fun, c'est déjà, on pense à la compétition, comment ça se passait?
1: J'ai commencé la compétition dès 8 ans aussi, en école de vélo, donc à cet âge-là, on apprend surtout à maîtriser son vélo, à faire des slaloms entre des quilles, des sprints, un peu de cyclocross, et ça me permet aujourd'hui d'être très à l'aise dans le peloton, donc c'est un plus de commencer de bonne heure.
0: Ah oui, d'accord, alors je pensais pas qu'on pouvait déjà commencer à 8 ans. Vous étiez nombreux à pratiquer le vélo? Bon, c'était donc il y a 18 ans, à peu près,
1: ça.
0: C'était quelque chose déjà qui se pratiquait beaucoup?
1: Oui, bien sûr, ça s'est toujours pratiqué assez tôt. Moi, je faisais toutes les compétitions en école de vélo dans la Mayenne, aux quatre coins de la Mayenne. On était quelques filles en Mayenne, et dans mon club, on était une petite dizaine à faire de la route. Après, c'était un club aussi où il y avait beaucoup de VTT.
0: Ah oui, et c'était la question que j'allais vous poser au niveau des filles, justement. On en voit de plus en plus, heureusement, mais il y avait du boulot déjà à l'époque pour vous faire reconnaître en tant que cycliste.
1: Ouais, bien sûr, ça a changé en 10 ans, l'évolution du cyclisme féminin a énormément évolué dans le bon sens. Après, à l'époque, il y avait déjà quand même pas mal de filles en Mayenne, on avait un vivier assez intéressant dans mon club formateur à l'UC Sud 53, il y avait aussi Amandine Fouquenet qui est actuellement l'une des meilleures mondiales en cyclocross, et aussi Coralie Houdin qui est passée professionnelle, donc en Mayenne, je suis pas la première à faire du vélo à haut niveau, donc forcément il y a eu des personnes pour m'inspirer avant.
0: Et qu'est-ce qui vous passionne dans le vélo? Qu'est-ce que vous aimez tant?
1: Moi, j'aime
0: je parle du vélo sur route, je sais pas si vous pratiquez le VTT aussi,
1: pour le
0: plaisir, c'est ça, mais qu'est-ce que vous trouvez plaisant?
1: Moi, c'est la compétition et l'effort que ça demande et la rigueur. C'est un sport qui demande beaucoup d'investissement et beaucoup de persévérance, et j'aime bien le fait de mettre plein de choses en place et de voir une évolution positive sur le long terme.
0: Bon, c'est très bien. Alors, on va voir justement comment vous débrouillez également aux boucles de la Mayenne dans pas très longtemps. Et on revient avec vous pour parler de votre vie, du département de la Mayenne, dans Fier de la Mayenne.
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0: L'invité de Fier de la Mayenne en ce dimanche et jusqu'à midi, c'est Justine Jégu, cycliste professionnelle. Vous allez participer bientôt aux boucles de la Mayenne. Vous étiez en train d'y travailler là justement au moment où on en parle. Sprinteuse, puncheuse. Alors, sprinteuse, je peux imaginer ce que c'est, et puncheuse, c'est quoi? Alors, prenons les deux termes, sprinteuse.
1: Alors, du coup, les sprints, on va dire qu'une sprinteuse pure, c'est quelqu'un qui va très vite au sprint en fin de course sur, sur une course qui est assez plate.
0: Ouais.
1: Et donc, puncheuse, c'est un peu l'intermédiaire, c'est-à-dire que moi, j'aime bien les courses un peu plus vallonnées, une arrivée un petit peu tortueuse qui monte un petit peu. On va dire qu'un sprint tout plat, c'est pas trop à mon avantage. Ouais. Mais un sprint en bosse, faux plat montant, comme il y aura à Laval, le 31 mai, ça me convient plutôt bien.
0: Et puis, dans le Nord Mayenne, quand vous passez par là, il y a pas mal de petites...
1: Ouais, il y a de quoi faire.
0: Et justement, parlons-en, quand c'est pas pour la course, pour le professionnel, est-ce qu'il y a des endroits dans le département dans lesquels vous aimez pédaler?
1: J'aime bien les routes autour de chez mes grands-parents, donc ils vivent à Évron, et du coup, on n'est pas loin des Alpes-Mancelles.
0: Ouais.
1: Donc, pour faire un petit peu de bosse, le Mont Rochard, le Mont du Feu, tout ça, c'est des endroits où j'aime bien aller.
0: Attends, je suis pas sûr qu'on ait la même vision des bosses. Qu'est-ce que vous appelez une bosse?
1: Non, ça, c'est une côte difficile, mais on va dire que c'est pas un col, en fait.
0: Oui.
1: Quand on est, moi, je suis pas trop grimpeuse.
0: Oui.
1: Donc, on va dire que des bosses de 2-3 kilomètres, ça me suffit, quoi.
0: Non, mais je voulais juste voir à quoi ça correspondait, une bosse.
1: Ouais.
0: Donc, 2-3 kilomètres. Bon, bah, tranquille. Moi, ça devient une montagne, hein,
1: oui,
0: à ce niveau-là.
1: Oui, mais... Pour le coup, quand on fait des vrais cols, c'est moins marrant.
0: Oui, oui, j'imagine. Bon, les bosses du Nord Mayenne, en gros, c'est là où vous aimez bien vous balader, moins professionnellement, un peu plus pour le plaisir, mais vous entraînez de toute façon quand même. À chaque fois, il y a un petit entraînement qui est lié à tout cela.
1: Exactement.
0: Quand est-ce que vous vous êtes dit, dans votre jeunesse, donc on a dit, hein, à partir de 8 ans, vous êtes mise à la compétition en vélo, mais quand est-ce que c'est devenu le sport que vous vouliez pratiquer au niveau professionnel? Est-ce qu'il y a eu un moment où ça s'est déclenché? Vous dites là, maintenant, c'est vraiment, il faut le faire, quoi.
1: Bah, très tardivement, parce que quand j'étais jeune, il n'y avait pas d'équipe professionnelle en France. Donc, quand j'ai commencé le vélo, la seule équipe qui était entre guillemets professionnelle, c'était, ça s'appelait la Vienne Futuroscope, qui est maintenant la FDJ Suez United. Et en France, quand j'étais en cadette, donc 14-15 ans, il y avait que 2 ou 3 Françaises qui vivaient de ce sport. Et en fait, ça a énormément évolué depuis, donc avec des salaires qui sont arrivés comme chez les hommes. Et donc, c'est arrivé, ouais, tardivement. Je pense que quand j'avais 22-23 ans, chez les amateurs, j'ai commencé à bien marcher. Il y avait quelques équipes professionnelles en France. Et là, je me suis dit que j'avais envie d'en faire partie.
0: Donc, c'est finalement assez récent.
1: C'est assez récent, oui.
0: Et puis ça y est, les salaires donc sont à peu près les mêmes que les hommes.
1: C'est pas les mêmes, mais
0: il y a encore un petit peu de chemin à faire dans ce sens-là.
1: C'est ça, exactement. Mais on en vit, donc moi c'est l'essentiel. Je peux vivre de ma passion. Donc
0: et justement, c'est cette passion dont vous vivez, ça. Il y a tout ce que vous attendiez de ce sport maintenant que vous êtes professionnel.
1: Ouais, bien sûr, c'est vraiment c'est comme un rêve de vivre de ça au quotidien. J'adore m'entraîner, j'adore faire du vélo, donc forcément tout me convient. Les compétitions, je cours avec les meilleurs du monde et ça met des étoiles dans les yeux quand je suis sur ces grandes courses là.
0: Il y a les étoiles également de la musique. On y revient avec votre choix musical dans quelques instants. Vous restez avec nous.
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1: Des infos pratiques ici Mayenne. Attention, la mairie de Launay-Villiers, pas très loin de Port-Briey, sera fermée cette semaine et plus précisément de mercredi à vendredi. Bref, on fait un grand pont de l'Ascension. On cite celle-là, mais ce ne sera sans doute pas la seule. Soyez vigilants et pensez à vous renseigner près de chez vous pour vos formalités administratives. Bon à savoir, les cimetières de Saint-Martin et d'Azé à Château-Gontier-sur-Mayenne sont en travaux jusqu'au mardi 13 mai pour celui de Saint-Martin et jusqu'au vendredi 22 mai pour celui d'Azé. La circulation y est interdite, c'est noté. Enfin, prenons l'air avec une petite rando, on les aime bien ici. Ce sera mercredi 13 à Herné avec Herné Randonnée Pédestre. Il s'agit d'un circuit fraîcheur. Prenez un petit pull, le rendez-vous est fixé à 20h, place de l'Hôtel de Ville. C'est 2 euros pour les non-adhérents à la Fédération Française de Rando. Quant à nous, on retrouve d'autres infos pratiques, fraîches aussi, dans une petite heure.
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1: Notre invitée, c'est Justine Jégu, cycliste professionnelle, printeuse, puncheuse au sein de l'équipe Mayenne Montbana MyPie, notamment pour les boucles de la Mayenne, qui arrive en fin de mois. Est-ce que vous pouvez me donner le titre musical que vous avez choisi, dont on va écouter un extrait ?
2: Donc j'ai choisi Waving Flag.
1: De Canaan et Fefe. C'est un titre que vous écoutez en faisant du vélo éventuellement. Est-ce que vous avez de la musique d'ailleurs quand vous...
2: Je mets une enceinte, on met une enceinte dans la poche quand on roule en groupe.
1: D'accord.
2: Après, quand je roule toute seule aussi pour les exercices, ça motive un petit peu. Ouais.
1: Donc un petit peu de rythme quand même. Et alors pourquoi ce titre-là ? Il vous évoque quelque chose ou c'est juste que vous l'aimez tout simplement ?
2: Non, bien sûr, je pense que c'est la musique que j'ai le plus écoutée avant les courses. J'ai passé 10 ans dans la même équipe amateur. Et c'était un peu notre musique emblème de l'équipe. C'est un petit clin d'œil à mon ancienne équipe amateur.
1: Bon, alors, clin d'œil à cette équipe. Donc, Waving Flag, Canaan et Pépé. On en écoute un extrait. Yeah.

0: C'était un extrait de Waving Flag, Canaan et Fefe, le choix de notre invitée Justine Jégu. Parlons des boucles de la Mayenne. C'est un événement important pour vous, ces boucles.
1: C'est la première fois que les boucles de la Mayenne font une étape féminine. Mm-hmm.
0: Et c'est important d'être là pour ces boucles.
1: Ouais, bien sûr. Bah, pour moi, je pense que ça va être une journée exceptionnelle. J'ai énormément de chance de pouvoir rouler sur mes routes d'entraînement la première année où je passe pro sur une course qui commence chez mon grand-père qui arrive à Laval où j'ai fait mes études. Donc ouais, c'est une journée que j'attends avec impatience et j'ai vraiment vraiment hâte d'y être.
0: C'était important qu'il y ait justement une équipe féminine également sur cet événement qui est suivi quand même par énormément de personnes.
1: Ouais, bien sûr. Faut savoir que on est la seule équipe mondiale qui est sponsorisée par une préfecture, enfin une collectivité. Mmh. Et forcément, quand on voit tout ce que la Mayenne met en place pour le cyclisme féminin, et que ce sont les seuls au monde à pouvoir mettre en avant une équipe professionnelle de cyclisme féminin comme ça, forcément, nous, ça nous motive. On a toute envie de bien faire sur ces routes-là et pour montrer aussi aux Mayennais que la Mayenne a fait le bon choix de sponsoriser une équipe féminine.
0: Et ce sera du 28 au 31 mai, hein, les boucles de la Mayenne, à ne pas manquer. Et puis, merci, bien sûr, au département et puis à vos sponsors. On y revient dans quelques instants. À tout de suite.
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0: Vous écoutez Fiers de la Mayenne, nous sommes ensemble jusqu'à midi avec notre invitée Justine Jégu qui va participer aux boucles de la Mayenne pour la première fois puisque c'est la première année qu'il y a une équipe féminine cycliste professionnelle donc au sein de l'équipe Mayenne Mombana Maipai. Donc trois sponsors vraiment mayennais, mayennais, c'est important de le dire.
1: Ouais, bien sûr, c'est trois sponsors qui nous accompagnent qui permettent à l'équipe de prendre une nouvelle dimension et surtout d'avoir un accompagnement périn dans le temps parce qu'on a un engagement pendant 3 ans. Et pour nous, en tant que coureuse, ça met beaucoup de sérénité dans un sport qui est très instable financièrement et surtout chez les femmes. Mmh. On va dire que s'il y a des sponsors qui partent et qui vont s'investir quelque part, c'est d'habitude, en principe chez les garçons et ensuite chez les femmes. Donc nous, on est toujours un petit peu sur un fil et donc là d'avoir un engagement sur 3 ans, ça met beaucoup de sérénité dans l'équipe.
0: Oui, puis pour le coup, on a notamment deux entreprises qui sont marquantes pour le département. Mombana qui est une entreprise d'un certain âge déjà, avec le chocolat qui marche bien, et Maipai qui est tout récente et qui marche bien. Donc on a une entreprise qui était bien installée, une qui s'installe maintenant et toutes les deux notamment qui sont sponsors, et ça c'est intéressant de le dire également. Les boucles, vous y préparez, vous êtes prête, comment ça se prépare les boucles comme ça?
1: Ah, bien sûr, c'est une course que je prépare depuis longtemps. Moi, c'est l'objectif de ma saison d'être prête pour le 31 mai. Comment ça se prépare? Déjà, on a un calendrier de course. Donc là, j'ai la Vuelta début mai. Donc c'est une course par étapes qui est assez longue. Donc on va faire beaucoup d'intensité sur cette course-là. Et ensuite, on a des blocs d'entraînement. Et plus on se rapproche de la compétition, plus nos entraînements vont être spécifiques au circuit. Et après, les quelques jours juste avant, on va avoir un petit peu moins de volume en maintenant l'intensité. L'objectif, c'est d'être au pic de forme le 31.
0: Mais alors là, tous les jours, vous pratiquez sur combien de kilomètres, combien d'heures, à quel niveau ça se trouve?
1: J'ai un jour de repos tous les 8-10 jours à peu près. Et après, non, c'est de l'entraînement tous les jours, on va dire entre 2 heures et 6 heures par jour, juste sur le vélo. Après, ça va être des exercices qu'on va faire sur le vélo. Donc, on roule en durée. Donc, on a pas mal d'endurance à faire parce que ça reste un sport d'endurance. Mais pendant nos sorties, on a beaucoup d'exercices, par exemple des sprints, des exercices à PMA pour être un peu dans le détail, ou en haute intensité du moins. Et donc l'objectif, c'est de se préparer aux efforts de course.
0: Comment vous vous retrouvez après une telle course, une telle intensité sur une période assez longue? Quel est votre état physique et état d'esprit?
1: L'objectif, c'est la récupération. Mmh. On axe vraiment tous les aspects de la récupération. Ça passe par la nutrition qui est très importante, l'hydratation et surtout le repos. Donc on essaye de passer beaucoup de temps à se reposer, à récupérer. On a aussi des massages, des bottes de pressothérapie. On a plein de choses qui sont mises en place pour récupérer au mieux de ce type d'effort.
0: On peut rappeler le parcours le 31 mai?
1: Donc là, le départ est à Caussé-le-Vivien, l'arrivée est à Laval et il se fera à peu près 1h30 après l'arrivée des garçons. Donc restez après les garçons pour nous regarder et nous encourager.
0: Ah oui, il faut vous encourager tout du long. On se retrouve juste après une petite pause musicale.
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0: Justine Jégu est notre invitée aujourd'hui, cycliste professionnelle que l'on pourra voir sur les routes mayennaises pour les boucles de la Mayenne le 31 mai de l'équipe Mayenne Montbana MyPay. Et ses questions sur le département, Justine, ou plutôt sur vos préférences dans le département. Quel est, si vous avez le temps d'y aller, entre deux entraînements et selon votre régime actuel, quel est votre restaurant préféré mayennais, s'il y en a un?
1: Je vais pas beaucoup au restaurant et en Mayenne pas beaucoup non plus, mais récemment, j'ai été à un restaurant à Cossé-le-Vivien avec mon grand-père qui s'appelle le Carré d'As. Donc, je vais dire le Carré d'As.
0: Le Carré d'As, juste pour le souvenir avec le grand-père à Cossé-le-Vivien. Quels sont vos produits mayennais préférés si vous en mangez?
1: Les chocolats Montbana.
0: Ben oui.
1: Et les produits MyPay.
0: Bien entendu, c'était la réponse qu'il fallait donner.
1: On a eu la chance de visiter l'usine Montbana et l'usine MyPay. Et c'est vrai que c'est des produits du terroir qui sont vraiment bons.
0: Donc, les
1: chocolats après les courses, on aime bien. Et les petits produits MyPay, les pizzas, mon préféré, moi, c'est les petites pizzas.
0: Ouais.
1: Ça, j'adore.
0: L'endroit, non pas pour faire du vélo, parce que de temps en temps, j'imagine que vous marchez également ou pas, pour vous balader.
1: Ouais. Je ne balade pas spécialement en Mayenne. Ouais. Quand je suis là, je fais du vélo.
0: Oui, c'est ça. Bon, on a déjà dit où vous baladiez en vélo. Un lieu touristique éventuellement à visiter en Mayenne?
1: Le musée Robert Tatin.
0: Le musée Robert Tatin, oui, à Cossé-le-Vivien également. Si je viens de l'étranger et je vous rencontre, comment vous allez me décrire la Mayenne?
1: Eh bien, je vais dire que c'est un département avec plus de vaches que d'habitants.
0: Oui, ça c'est vrai.
1: Mais qui est très calme et qu'on peut y faire des belles balades en vélo le long du halage où c'est plat. Et j'ai eu l'occasion de traverser toute la Mayenne du nord au sud sur le halage. Et ouais, c'est quand même un beau département.
0: Hormis une belle course le 31 mai pour les boucles, qu'est-ce qu'on peut vous souhaiter pour les années à venir? Est-ce que vous avez des projets? Tiens, après les boucles, qu'est-ce qui va venir? En gros, votre futur à plus ou moins long terme?
1: Ouais, après les boucles, je vais me tourner vers le Tour des Pyrénées. On a le championnat de France fin juin.
0: Mais alors, les Pyrénées, c'est l'école. Là.
1: Ouais,
0: c'est le truc que vous aimez.
1: Voilà, c'est le truc que j'aime le moins. Ouais. Mais je vais aider au mieux mes coéquipières qui sont très très fortes dans les montagnes. Non, l'objectif, moi, sur le long terme, c'est de faire plusieurs années chez les pros. Là, c'est ma première saison. Donc, c'est de vivre le plus longtemps possible de ma passion. Et puis ensuite, je pense que je resterai dans le vélo parce que c'est vraiment ce que j'aime.
0: Dans l'enseignement, l'entraînement, éventuellement?
1: Ouais, je pense l'entraînement, direction sportive, je verrai sur le long terme. Mais je pense que...
0: Encore quelques
1: on
0: années.
1: On retrouvera dans les équipes.
0: Moi qui ne suis pas un grand cycliste, comment vous aidez votre équipe quand c'est sur des cols comme ça?
1: On a trois grimpeuses dans l'équipe. Ouais. L'une d'entre elles, Carolina Perichito, qui est polonaise, qui est très très forte.
0: Ouais.
1: L'objectif, ça va être de la placer au pied des cols pour qu'elle ait le moins d'efforts à faire. Donc, en fait, toute la course jusqu'au pied des cols, ça va être qu'elle soit dans les roues, qu'elle force le moins. Je lui donne
0: la peine d'air, tout
1: ça. Je vais chercher des bidons à la voiture pour elle. Je la place au mieux pour éviter les bordures et les cassures et les chutes. Et qu'elle arrive au pied du col et de l'ascension finale avec le plus d'énergie possible. Et généralement, au pied du col, je lui dis juste bon courage.
0: Vas-y.
1: Voilà. Et moi, j'écoute à la radio ce que ça donne.
0: On se retrouve plus loin.
1: Voilà, c'est ça.
0: Bon, merci d'être venue, Justine. On vous suivra avec attention. Donc, lors des boucles de la Mayenne, comme vous disiez, c'est une heure et demie plus tard votre départ. Donc, on reste par la suite pour bien voir. Première année, l'équipe fille, donc il faut absolument le suivre. Et puis, on se tiendra au courant de toute votre carrière.
1: Ouais, merci beaucoup.
0: À très bientôt.
1: À bientôt. Au revoir.
2: Ici Mayenne, merci Xavier Chauvelon. Et à la semaine prochaine, bien sûr, avec un autre invité. La musique dans un instant. France Gall, Besoin d'amour. Les infos avec Raphaël Aubry. Et Willy Revilli qui vient déjeuner chez vous, comme chaque week-end, avec le fameux tirage de l'opération Voyage. Si vous avez reconstitué la phrase mystère du disque rayé cette semaine, soyez attentifs. Et bonne chance, bonne fin de matinée avec Ici Mayenne.
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1: Merci d'avoir choisi Ici Mayenne, la première radio du département. Il est midi. Les infos, Raphaël Aubry.
2: Peut encore y croire, le Stade Lavallois en route pour les barrages après sa victoire hier soir 2-1 contre Boulogne au Stade Francis Le Besser devant plus de 8000 supporters. C'était la dernière journée du championnat de Ligue 2 de football. Les Tangos ont eu chaud. En cas de défaite, ils pouvaient descendre directement en 3e division. But d'Owen Kouassi et de Mamadou Camara. Satisfaction de l'entraîneur des Lavallois, Olivier Frappoli.
3: Oui, je pense que vous l'avez vu. C'est plus... Un soulagement d'avoir passé cette étape-là, parce que dans la semaine, on s'est quand même dit avec le staff,

0: que tout pouvait s'arrêter ce soir. Et dormir là-dessus, c'est jamais évident. Donc il y a toujours une semaine quand même à gérer, à digérer. Je trouve qu'on l'a bien fait. Et donc voilà, ce soir, c'était le soulagement d'avoir passé cette étape. Le piège, c'est peut-être d'être dépassé par l'enjeu ou les émotions. On l'a pas été. Et donc c'est une première manche de gagner. On va récupérer déjà de tout ça et puis préparer la suite.
1: La suite, ce seront les barrages pour se maintenir face au 3e de National les mardis 19 et dimanche 24 mai. On ne connaît pas encore le nom de l'équipe. Bastia et Amiens, eux, descendent en Ligue 3 après la dernière journée de championnat hier. Troyes et Le Mans doivent retrouver la Ligue 1 sous réserve de la validation du résultat d'hier pour les Manceaux. Le match a été interrompu contre Bastia. En basket, large victoire pour terminer la saison pour l'US Laval hier soir à Espace Mayenne, 101 à 73 contre Gravenchon. Les Lavallois sont assurés de monter en N1 la saison prochaine. Les handballeurs de l'Union Sud-Mayenne ont gagné aussi hier soir à la maison, 36 à 31 contre Rouen. Victoire aussi pour les handballeuses du CA Évron face à Fleury dans le Loiret, 28 à 19. Et puis en futsal, l'étoile lavalloise joue la 3e place en Ligue des Champions face au Sporting Lisbonne tout à l'heure à 15h. Match à Pesaro en Italie. 350 Mayennais sont sur place pour les encourager. Si vous prenez le bus demain matin dans l'agglomération de Laval, vous allez payer moins cher votre ticket. Le ticket unitaire passe à 50 centimes contre 1,30€ jusque-là. Le ticket pour la journée lui passe de 3,25€ à 1,50€. Une décision des élus jusqu'à fin août face à la hausse des prix des carburants. Notre département a de nombreuses pépites à découvrir et parfois, les lieux ne sont pas forcément accessibles aux personnes en situation de handicap. La route des Joyeux de la Mayenne travaille sur ce sujet. Le collectif représente 14 châteaux et manoirs en Mayenne, dont le château des Arcis à Mélédumène. Le parcours a été repensé récemment. Visite avec Gwendoline Langlois.
2: Dès l'accueil, une carte visio-tactile est posée sur la table.
3: Elle représente tout le plan du château avec une légende qui est en caractère normal et qui est en braille. Et quand vous touchez le plan, vous pouvez comprendre dans quel espace vous vous trouvez, s'il y a de l'eau, s'il y a des bâtiments, où sont les douves, où sont les espaces fleuris.
2: Catherine Cauchois, la propriétaire du site, propose deux guides papier pour la visite, dont un avec un vocabulaire simple, des phrases courtes.
3: Charles de Servon participe aux guerres de religion. Les guerres de religion sont des combats entre les catholiques et les protestants. C'est écrit en gros, c'est très aéré sur le papier, et donc c'est facile à lire.
2: Comme il n'y a que trois bancs sur tout le jardin, un fauteuil roulant et un déambulateur sont disponibles gratuitement à l'entrée. Lily, une retraitée, en prend bonne note. C'est important pour elle que les lieux culturels se rendent plus accessible.
4: Certainement, d'autant plus que nous amenons des gens qui sont très curieux, très cultivés et qui sont toujours très intéressés malgré qu'ils ne marchent pas bien. Ils ont très très envie de connaître.
2: C'est le cas de Catherine qui a une maladie auto-immune de l'œil.
5: Pouvoir toucher si vous avez un problème de cécité, c'est formidable, moi je trouve.
2: Dans les prochaines années, le château veut aussi se doter de QR codes un peu partout avec de l'audio-description et des photos.
1: Gwendoline Langlois, ces adaptations ont coûté 20 000 euros pour les 14 sites. Selon la propriétaire, vous retrouvez les sites des Joyeux de la Mayenne sur château-jardin-mayenne.fr. C'est l'événement de l'année pour les passionnés de moto. Plus de 300 000 spectateurs attendus ce week-end au Mans pour le Grand Prix de France MotoGP. Départ de la course à 14h. Sur la ligne, il y aura deux Français, le tenant du titre Joan Zarco et Fabio Quartararo.
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1: La météo pour votre dimanche après-midi en Mayenne, fin de week-end sous la pluie, des averses de nouveau et des orages sont possibles en fin de journée, comme hier indique Météo France. Des cumuls de pluie autour de 20 mm dans la Mayenne en juin, de la pluie aussi la nuit prochaine et demain matin. Côté température cet après-midi entre 15 et 18 degrés, ici Mayenne, midi 5, c'est l'heure de retrouver Willy Rovelli et sa tribu dès l'après-midi dans le département.
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1: Bon
7: bonjour, bon dimanche, sous vos applaudissements, c'est Willy vient déjeuner chez vous, numéro 1052.
8: Ça filoche,
7: mes amis, bonjour la tribu.
8: Bonjour.
7: Alors, qui est là aujourd'hui? Ben, Nicolas Malabeuf, notre enfant de la télé, bonjour mon bon Nicolas.
9: Bonjour Willy, bonjour tout le monde.
7: Et Fabien et mon autre geek, bonjour mon famille.
9: Bonjour Willy, bonjour à tous.
7: Et bienvenue à tous, voilà, merci d'avoir choisi votre talk show utile sur votre radio utile. Aujourd'hui, nous sommes dans les locaux de Ici La Rochelle, à La Rochelle. Donc, merci pour votre accueil, 55 minutes pour apprendre, comprendre et s'amuser de l'actu avec nos invités, nos chroniques, notre musique, nos cadeaux. Alors notez bien nos dossiers du jour parce que c'est dès qu'on part au plus près de vous. On aime bien parler de l'actualité nationale avec des acteurs locaux. Alors aujourd'hui, dans un instant, comment faire face au surtourisme? Le département de la Charente-Maritime où nous sommes aujourd'hui, bah, n'y échappe pas, il y a du monde partout, il y a eu plein de monde hier, avant-hier il faisait très très beau. C'est dans le cas, c'est aussi le cas dans plein de régions de France. Eh bien, on va voir dans un instant comment faire pour à la fois parler business et puis aussi faire en sorte que la population locale vive bien avec le touriste. On en parle dans une minute. Et à 12h30, comment vont nos jeunes entrepreneurs? On dit toujours que monter son affaire en France est compliqué. Il y a de la paperasse à n'en plus finir et puis on paye de tous les côtés. Mais heureusement, nos jeunes aiment se lancer malgré tout. Eh bien, on parle de tout ça dans 20 minutes. Et bien sûr, vous le savez, on fait cette émission ensemble, vous faites partie de cette tribu, mes amis. Réagissez sur tout ce que vous entendez. D'abord sur le groupe Facebook.
8: Alors là, sur Facebook, alors, oui, c'est complètement gratuit. Pour nous trouver, vous tapez Youpi la vie avec Willy Rovelli, vous tombez sur nous. Et le sondage de ce dimanche, alors, quel est l'ingrédient obligatoire pour un vrai apéro?
7: Ah oui, oui, ah, ça, ça c'est sérieux. Parce qu'on va parler apéro après. Oui.
8: Alors le podium pour l'instant, on retrouve le saucisson en première place. Deuxième place pour les chips.
7: Ah oui,
8: les
7: chips.
8: Et troisième
7: vrai,
8: place pour les chips. Cacahuètes.
7: Ah, les cacahuètes. La cacahuète est bien placée. Il n'y a pas d'olives?
8: Les olives, pas terribles.
7: Oh, vous avez bien les olives. Team olive avec le noyau.
8: Avec le noyau.
7: Avec le noyau.
8: Ah bon?
7: Verte. Et avec le noyau.
8: Ah bon, pourquoi?
7: Oui, j'aime bien moi.
8: Ah oui.
7: Jeff, tu l'enlèves comme ça.
8: Donc continuez à réagir sur le groupe Facebook, c'est complètement gratuit. C'est Youpi la vie avec Willy Rovelli.
7: Merci beaucoup. Et n'oubliez pas, mes amis, dans 10 minutes, quelqu'un parmi vous repartira, c'est un événement, repartira avec 10 000 euros.
8: C'est incroyable.
7: Ouais, ça c'est bien, on a un beau cadeau à vous offrir, 10 000 euros, grâce, 10 000 euros de vacances, grâce à nos amis de Bellambra. Vous avez été très nombreux à jouer tout au long de cette semaine au disque rayé. Est-ce que vous avez bien noté les mots ou les groupes de mots? Eh bien la réponse dans 10 minutes, le tirage au sort en direct.
8: Oh là là là là là.
7: Donc soyez bien avec nous, c'est vers 12h15. On a tout dit.
8: On a tout dit.
7: Allez, jingle, allez-y.
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7: Et on va ouvrir notre premier dossier. Bonjour Stéphane Villain. Bienvenue ici, mon cher Stéphane. Vous êtes le président de l'agence départementale Charente Tourisme. C'est combien de touristes chaque année dans votre joli département?
11: Écoutez, en fait, il faut considérer qu'aujourd'hui, c'est à peu près 44 millions de nuitées, tout hébergement confondu, quand vous prenez à la fois les hôtels, les campings, les maisons d'hôtes, les locations.
7: Bon,
11: on est des départements les plus touristiques de France avec nos amis du Var et de l'Hérault. Donc c'est vrai qu'aujourd'hui le tourisme pour nous c'est important.
7: Important, et puis il y a pas mal d'emplois aussi à la clé, je suppose.
11: C'est 20 000 emplois à peu près. Donc 17 500 en fait emplois directs et puis le reste en emploi induit. Non, mais c'est vrai qu'aujourd'hui le tourisme fait partie vraiment de notre ADN, si je puis dire. C'est un beau département avec une côte de 470 km de côte avec le Fort Boyard qui est large, de l'île d'Aix.
7: Et ils viennent d'où là tous ces touristes? Ils viennent plutôt de France, c'est
11: quoi? Allez, 85% de notre clientèle est française, effectivement, et puis après le reste 15% de l'étranger, sachant que c'est souvent les gens de Paris.
7: Il y a des salles Paris-Gaulle qui
11: viennent. Paris, Orléans, Tours, Niort, Poitiers, facile à 10.
7: Mais les Paris-Gaulle sont ici. Bon, je pense que pour cet été, là ça s'annonce plutôt bien, là il y a déjà eu des beaux week-ends là déjà.
11: Mais oui, en fait, bon, faut savoir qu'on sort quand même d'une période un peu difficile. Les vacances d'hiver, les vacances de printemps ont pas été exceptionnelles. Là, depuis, en fait, ces vacances de Pâques, on peut dire que ça y est, il y a enfin du monde et que ça va être, je pense, annonciateur d'une belle saison.
7: Voilà.
11: S'il y a un peu de beau temps, c'est sûr qu'il y aura du monde.
7: Il y aura du monde. En plus, je vous l'avais dit, il y a pas mal de Français qui viennent. On va dire, 80%, vous disiez. Là, comme il y a des problèmes de carburant, peut-être qu'il y aura encore plus de monde. Qui vont venir chez vous. Comment on fait pour concilier à la fois les touristes qui viennent et puis que la population locale se disent pas...
11: Déjà, répondre à votre question, c'est vrai que le kérosène, le gasoil font qu'effectivement, on attend beaucoup de monde cet été. Après, vous savez, en fait, on parle de pic de fréquentation. Nous, on ne parle pas de surtourisme.
7: De surtourisme.
11: Non, parce qu'on a 3, 4 jours.
7: Vous n'avez pas ce mot-là.
11: Voilà. 14 juillet, 15 août, il y a beaucoup de monde, mais le reste du temps, on a de la place. On peut vivre sans aucun problème, même quand on est résident, accueillir, en fait, les touristes dans les meilleures conditions. D'ailleurs, il y a beaucoup de sondages qui sont faits ici en Charente-Maritime. Il faut savoir que, finalement, les Charentais-Maritimes sont fiers, sont des ambassadeurs.
7: Oui, c'est ce que vous disiez, voilà. Vous aimeriez que les habitants soient acteurs et ambassadeurs.
11: C'est ça, mais en fait, ils accueillent les gens avec le sourire, parce qu'ils savent que c'est important.
7: Ouais.
11: Et vraiment, aujourd'hui, c'est plutôt, bienvenue chez nous, et donc c'est plutôt une bonne chose. C'est-à-dire qu'on voit bien qu'il n'y a pas d'animosité vis-à-vis des touristes, bien au contraire.
7: Mais comment on peut faire pour accueillir sans saturer? Alors, c'est quoi? C'est l'équation,
11: on fait en sorte que les ailes de saison, en fait, mai, juin, septembre, octobre soit très attractif. En fait, il y a beaucoup d'animation. Et puis, après, on fait en sorte aussi...
7: Ah, c'est ça. Donc, pour étaler au maximum. Quoi.
11: Et puis après, on fait aussi en sorte que, il y ait aussi notre campagne qui se mette en mouvement. Et vous savez qu'on parle beaucoup de la façade atlantique, le tourisme bleu. Mais le tourisme vert fonctionne de mieux en mieux.
7: Le tourisme vert, c'est la campagne.
11: Alors là, il y a plein de choses. Vous savez, en fait, finalement, la Charente-Maritime, je le dis souvent, a un patrimoine culturel, architectural, historique, préhistorique, gastronomique, viticole, de balade, des caisses, pédestres, cyclables.
7: Il y a tout, on a compris. Mais donc vous qui êtes donc président de l'agence départementale donc de cette belle de ce bel endroit donc de Charente Tourisme, agence départementale Charente Tourisme, c'est quelque chose que vous pensez tout le temps, de se dire les gens doivent venir et en même temps faut penser à l'écologie et faut penser aux populations.
11: Vous avez raison, aujourd'hui si on est en dehors du tourisme durable, c'est qu'on passe à côté de quelque chose. Notre faune, notre flore, même à la limite l'eau, les déchets, l'électricité, tout ça doit être pris en compte. Et on voit bien qu'aujourd'hui la filière touristique se met en mouvement. Aujourd'hui on est très vigilant justement à toutes ces dépenses qui pourraient être faites par les uns et les autres, donc on informe et on leur demande de respecter les lieux, parce que c'est un lieu, je l'ai dit, magique, vous l'avez bien compris. Et donc, respectez, venez chez nous. Mais ça se fait bien maintenant, d'ailleurs. Vous savez, quand vous allez à l'hôtel... Aujourd'hui, vous avez beaucoup d'informations sur la consommation de l'eau, sur attention aux serviettes, etc. Mmh. Les campings, en fait, maintenant mettent en place un nombre incalculable de dispositifs pour faire en sorte qu'effectivement, on soit vigilant sur la dépense de la flotte. Donc, on est plutôt très vigilant et on donne vraiment beaucoup d'informations à nos touristes.
7: Voilà. Donc, je suppose que c'est comme ça partout en France, avec tous vos collègues, partout.
11: J'ai la chance de présider au niveau national le tourisme.
7: Voilà.
11: Et avec nos amis, aujourd'hui, c'est une constante. D'ailleurs, venez, prenez du plaisir, profitez, mais respectez.
7: Voilà, profitez, mais respectez. C'est le message de Stéphane Villain. Merci infiniment, président de l'agence départementale Charente Tourisme et maire de Châtel-Aillon-Palage. C'est là où on va, je vous le dis, la petite info, comme on parlait de Fort Boyard hier, c'est là où vont dormir les candidats.
8: D'accord.
7: Quand on est candidat, on vient nous chercher à la gare de La Rochelle.
8: D'accord.
7: Et on nous emmène dans un hôtel à Châtel-Aillon-Plage. Et puis le soir, après, on dîne entre nous, on se découvre, on se dit, t'es là.
8: Et le lendemain
7: matin, après.
8: Tout ce qui se passe à Châtel-Aillon reste à Châtel-Aillon.
7: Hein, monsieur le maire. Merci beaucoup, Stéphane, d'être passé nous voir.
11: Bientôt,
7: merci infiniment. Allez, dans un instant, mes amis. Oh là là.
8: C'est le tirage.
7: Ah, le tirage que vous attendez tous. Quelqu'un parmi vous va partir avec 10 000 euros de vacances Bellambra. C'est un magnifique cadeau qu'on va vous offrir. Dans un instant, on va appeler. Il y a un tirage au sort qui a été fait.
8: Une personne en France va remporter 10 000 euros.
7: 10 000 euros. Et je vais être intraitable tout à l'heure. Il me faudra vraiment que vous nous donniez les 5 mots du disque rayé, mais je vous en parle dans un instant. D'abord, on va écouter Michael Jackson. Il est là.
8: Enfin, votre chanteur.
7: Là, il est pas. Oui, c'est mon chanteur mort préféré. Tout à fait. Voici Black or White. Stéphane Villain, vous avez un chanteur mort préféré?
11: Charles Aznavour.
7: Charles Aznavour. Il est mort.

0: incroyable Michael Jackson. T'as vu le film Michael au cinéma là?
1: Vous l'avez vu deux fois.
0: Je l'ai vu deux fois. 2 millions de spectateurs là en quelques jours. Hein. C'est extraordinaire. Allez le voir ce film. Il y a tous les tubes. Et voilà.
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0: Alors allez, là, comme promis, mes amis, on ne rigole plus maintenant. Non. C'est le grand moment du tirage Bel en bras. Vous avez été des milliers à jouer tout au long de la semaine sur ici.fr.
4: Et ça sonne
0: déjà. 10 000 euros à gagner. Je vais être intraitable, mes amis. Hein.
4: Oui, parce là, que vraiment... toute la semaine, il y a eu...
0: Ah, attends, on va voir. Julie ?
5: Oui, bonjour.
0: Ça va, ma Julie ?
5: Ça va, et vous ?
0: Tu sais qui t'appelle, ma Julie ?
5: Willy.
0: Ah oui, déjà, oh. déjà c'est bien.
4: Déjà,
0: tu as gagné 1 euro de vacances, déjà. Parce que c'est bien, déjà, c'est déjà ça. Il y a 1 euro de vacances. Bon, ma chère Julie, tu sais pourquoi on t'appelle ?
5: Oui.
0: Bon, alors vas-y, pourquoi on t'appelle ?
5: Vas-y, dis-nous pourquoi. Pour gagner 10 euros de vacances.
0: Eh, peut-être. Alors, je te rappelle que cette semaine, on va réexpliquer un petit peu le truc. Cette semaine, tout au long de la journée, il y a des chansons qui sont passées sur ta radio préférée. D'ailleurs, tu es où ?
5: En Normandie.
0: En Normandie, donc sur ici Normandie, toute la semaine, voilà, et on sont passés des chansons. Puis il y avait des disques rayés, comme à l'époque quand il y avait des vinyles, tu sais. Ah, donc il y avait des mots, oui, t'as pas connu, des mots, des groupes de mots rayés. Il fallait les noter, d'accord. Donc là, je vais te demander, ma Julie, de nous redonner les mots rayés ou groupes de mots dans l'ordre. D'accord, je suis intraitable. Ouais. Hein, je suis comme Pierre Martinet, le traiteur intraitable. Je suis intraitable, ma Julie. D'accord. Donc vas-y. Okay. Quelle est ta réponse? Alors.
5: Hélène. Mmh. Pour que tu m'aimes encore. Mmh. Je te promets. Mmh. Tout simplement. Un autre monde.
0: Eh ben, c'est gagné. 10 000 euros.

0: et téléphone. Eh ben voilà, bravo, bravo Valérie.
1: Bravo,
0: bravo Julie. Quel âge tu as, Julie?
2: 21 ans.
0: Tu sais avec qui tu vas partir en vacances?
2: Ma famille, sûrement.
0: Ta famille, tu veux pas partir, je sais pas, avec nous?
3: ça nous arrange.
0: Parce que Nicolas, Fabien et moi, on peut faire partie de ta famille, tu sais.
3: J'ai pas l'impression qu'elle soit d'accord.
0: Elle a pas très envie. Tu sais déjà où tu vas partir, ma Julie? T'as déjà une idée?
2: Peut-être la Côte d'Azur.
0: Peut-être la Côte d'Azur. Bah, tu verras.
3: Avec 10 000 euros. Tu vas pouvoir faire des belles vacances.
0: Tu verras, Bellambra va te chouchouter. Ouais, il va s'occuper de tout. Tu verras, tu vas être très, très bien reçu. Et merci à Ici Normandie.
4: Bien sûr.
0: Voilà, qui nous a permis aussi. Comment, ma Julie? Qu'est-ce qu'elle voulait dire, Julie? Tu veux nous dire un petit. Oui, vas-y.
2: Merci à eux, ça fait plaisir. Et merci à ma maman qui m'a aidé à trouver tous les mots en écoutant tous les jours aussi avec moi.
0: Et eh ben bravo. Voilà, merci ma Julie, bravo. On est très contents, profite bien de tes vacances et merci infiniment à Bellambra pour ce magnifique cadeau. On t'embrasse très fort ma Julie, prends bien soin de toi et vive ici Normandie bien évidemment.
3: Et merci bien sûr tous les auditeurs qui ont participé tout au long de la semaine.
0: Voilà, j'espère que vous n'avez pas trop les boules.
3: Nous, en tout cas, oui, on a perdu.
0: Voilà, moi, en tout cas, on est très contents pour Julie. Merci beaucoup, on t'embrasse très très fort. Allez, dans un instant, mes amis, place à la personne pas banale du dimanche, parce qu'on aime vous présenter ici des invités pas banaux. Mais d'abord, on va écouter Amir. Tiens, tout de suite, Amir, avec Alain Parfait. Elle est là, regardez Amir, écoutez, hop.

0: dit rien, la parfaite. Jingle, s'il vous plaît. Voilà.
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0: Allez, comme promis, place à nos deux invités, Pabano du dimanche. Bonjour Maya Dujardin.
3: Bonjour Willy.
0: Et bonjour Marine Valencien.
4: Bonjour Willy.
0: Bonjour, rapprochez-vous bien du micro ma chère Marine, n'ayez pas peur de moi. Bienvenue ici.
3: Merci.
0: Toutes les deux, vous avez écrit ensemble le livre L'apéro de la femme enceinte aux éditions Jouvence. Alors tout est dans le titre quand même, mais voilà, ça parle de quoi alors ce livre? Qui veut parler?
4: En fait, ce sont des recettes, il y a 40 recettes et 11 boissons qui sont sans alcool. Ça parle de quoi? On est parti d'un constat, c'est-à-dire que la femme enceinte pendant l'apéro, elle a quelques doutes, elle se pose des questions, elle peut être un peu frustrée.
0: Ouais.
4: Et alors que l'apéro, c'est quand même un moment qui
0: est convivial,
4: léger, on se prend pas la tête.
0: Ouais.
4: Et donc on a réfléchi, Marine a imaginé des recettes qui sont adaptées à la femme enceinte et qui répondent à ses besoins nutritionnels.
0: Voilà. Parce que Marine est diététicienne. C'est bien ça. Parce que donc moi je savais que les boissons alcoolisées, fallait faire gaffe quand on était enceinte, voilà.
5: Faut pas en prendre.
0: Mais je savais pas aussi, faut faire gaffe aussi à ce qu'on mange.
5: Aux aliments, oui.
4: Il y a quelques effectivement aliments interdits.
0: Ouais. Comme quoi, c'est quoi par exemple? Parce que je vous le demande si un jour je tombe enceinte.
5: Oui. Ça peut arriver.
0: Ça, je l'ai noté.
4: Alors l'alimentation de la femme enceinte, en plus, elle convient aussi à l'alimentation de l'enfant jusqu'à 5 ans. Donc je sais pas, ça peut aussi correspondre si vous avez des enfants jusqu'à l'âge de 5 ans. Il y a des interdits, notamment par exemple sur certains fromages.
0: Le fromage.
4: Au lait cru. Ouais. Donc là aussi, toutes les charcuteries qui sont non cuites, tout ce qui va être, par exemple aussi tous les poissons crus, les viandes. Tout ce qui va être effectivement donc non cuit.
0: Et vous parliez du fromage, mais il y a plein de recettes avec du fromage justement dans votre livre.
4: Exactement. Voilà. C'était comme dit Maya, c'est pour montrer vraiment qu'en fait, en tant que femme enceinte, malgré le fait qu'il y ait pas mal d'interdits, on peut se faire plaisir, on peut manger finalement des super recettes hyper gourmandes, notamment avec pas mal de fromage, et montrer aussi des idées vraiment très concrètes, parce que voilà, on se dit ok, il y a certains fromages, mais comment les mettre en recette et comment faire plaisir aussi à ses invités. Alors que nous-mêmes on est enceinte, et ça c'était l'idée un peu du livre.
3: Et Willy, vous disiez que vous n'étiez pas sur le point de tomber enceinte, mais
0: pas encore.
3: Mais c'est un livre justement qui s'adresse à tous les fans de l'apéro. C'est ça qui est bien en fait.
0: Là, vous allez les deux là, c'est bon.
3: Il n'y a pas besoin d'avoir un certificat médical de sa gynéco. En fait, on peut acheter le livre et puis avoir plein d'idées de recettes.
0: Alors donnez-nous des idées, tiens, allez. Maya ou Marine, qu'est-ce que
4: vous parliez par exemple effectivement de fromage, donc on a un savoureux croque-raclette.
0: Croque-raclette.
5: Ça me plaît.
4: Voilà, je savais que ça allait faire des heureux.
0: Chips de parmesan.
4: On a des chips de parmesan.
0: Ça a l'air trop bon.
4: Qui sont hyper rapides et simples à faire donc au quotidien. Il faut juste un peu de parmesan et des fruits oléagineux et en 5 minutes c'est prêt après cuisson. Il y a des recettes très simples, enfin très originales aussi à base. Par exemple, on a le green tonic. Donc là, on est sur kiwi, céleri et poire.
0: Green tonic. Ça fait du bruit là quand on le voit.
5: Véronique et Davina débarquent.
0: Les sucettes de poireaux. J'adore ça, moi. Les sucettes de poireaux. Donc c'est des poireaux.
5: Les photos donnent envie, en tout cas.
0: Non, mais en tout cas, c'est très bien illustré.
3: Les photos sont de Lise Seghetti, qui est une photographe rochelaise, et grâce à elle, en effet, les recettes donnent vraiment envie.
0: Exactement. Marine, tiens, vous qui êtes diététicienne, c'est quoi la méthode Nutri-Family que vous avez mis en place?
4: L'idée, c'est de partir vraiment, justement, de la femme enceinte et du début de la vie jusqu'à passer par les bébés, les enfants et enfants ados, puis après l'adulte. Je fais aussi des consultations donc adultes et j'exerce donc sur La Rochelle et Rochefort dans des cabinets dans une maison de santé pluridisciplinaire et dans un cabinet de pédiatrie spécialisé de La Rochelle. Et l'idée, c'est vraiment de pouvoir mettre en pratique et d'avoir un aspect concret des recommandations nutritionnelles et de les adapter donc aux différents âges de la vie.
0: C'est ça. Et Maya, vous êtes journaliste de base, c'est ça Maya. Pourquoi est-ce que vous avez voulu faire ce livre avec Marine? Parce que je crois que vous êtes rencontrées où d'ailleurs toutes les deux?
3: On s'est rencontrées, nos parents sont amis, ils nous ont mis en relation au cours d'un apéro. Exactement. Et en fait, on a voulu travailler ensemble parce que déjà, je trouve que Marine a un super métier que j'avais envie de valoriser. Ouais. Et puis ensuite, on a réfléchi ensemble à ce qu'on pouvait, quel sujet n'avait pas été traité. En fait, il y a beaucoup de livres sur l'alimentation de la femme enceinte, c'est mais ça. Sur ce moment précis, voilà, qui est l'apéro, il y en avait pas encore. Donc voilà, on a travaillé ensemble.
0: Voilà, parce que souvent, grossesse rime avec privation. C'est ce que vous dites dans le livre.
4: Exactement.
0: Hein, voilà.
4: Alors faut pas oublier que l'apéro, c'est un moment aussi. Enfin, plus d'un tiers des Français prennent l'apéro.
0: C'est ça.
4: Une fois par semaine, donc ça concerne, voilà, comme disait Maya, tout le monde. Et c'était l'occasion, voilà, d'avoir à la fois des conseils adaptés d'un point de vue nutritionnel, mais qui correspondent à la femme enceinte, mais aussi au plus grand nombre.
3: Et comme l'apéro, c'est quand même un moment qui est joyeux, festif, on a aussi voulu faire un livre qui est, voilà, avec des respirations colorées, des dessins. Il est assez joyeux, la mise en page est sympa,
0: exactement,
3: et c'est aussi important pour ce moment-là.
0: Exactement. Vous vouliez rajouter quelque chose, Marine? Je vous vois lever un sourcil. Elle a levé un sourcil, Marine.
4: Non. C'était aussi, voilà. En fait, le livre, il est disposé, donc vous avez vraiment parce que, donc, comme vous l'avez dit, je suis diététicienne, je vois régulièrement donc des femmes enceintes en consultation, et souvent aussi leur question, c'est est-ce que vous auriez pas des idées de recettes, voilà, des idées de menus, des choses vraiment concrètes qu'on peut y s'appliquer
0: c'est
4: tous les jours.
0: C'est concret, c'est simple.
4: C'est
0: plus.
4: Ça. Voilà. Et l'idée, c'est pas de leur dire, ben voilà, il faudrait manger plus d'oméga 3 par exemple, parce que oui, on est d'accord, mais les oméga 3, on les a déjà dans quoi et comment on met des recettes par rapport à ça, et par rapport aux oméga 3. Donc là, l'idée, c'est voilà, de rentrer effectivement par le biais de la nutrition. Donc il faut voilà, la consommation d'oméga 3, c'est super important pour la femme enceinte et le futur bébé. Et surtout, bah, comment on peut mettre en place dans une recette avec les bienfaits. Donc là, à chaque recette, vous avez les bienfaits. Et aussi des petites astuces, un peu du chef, pour là aussi faire des petits twists un peu sympas en termes de saisonnalité.
0: Très belle idée. L'apéro de la femme enceinte. Merci infiniment d'être venue, les filles. Maya Dujardin et Marine Valencien. Donc c'est aux éditions Jouvence. Merci beaucoup.
4: Merci.
0: Ah bah, c'est l'heure de l'apéro, là. Il est midi 29. C'est très, très bien. Vous aimez être ici?
5: Ah oui.
0: Vous aimez la pub?
5: Ah bah oui.
0: Bah tant mieux, elle arrive et juste après, ça sera lui ici exprès.
5: Tchou-tchou.
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9: Des infos pratiques ici Mayenne. Bon à savoir, le chèque à la DGFiP va prochainement être supprimé en raison d'un manque de fiabilité. Vous savez, c'est celui qui vous permet de payer la crèche, l'eau ou encore l'hôpital. Voici donc des moyens de paiement alternatifs. Le prélèvement mensuel sur le site de votre collectivité, le paiement en ligne PFIP sur le site pfip.gouv.fr, le paiement de proximité chez un buraliste agréé. À Saint-Berthevin, on pense aussi aux petits qui vont intégrer le CP à la prochaine rentrée. Et on rappelle que les parents doivent les inscrire impérativement jusqu'au 22 mai dans l'une des deux écoles publiques. On sort aussi pour découvrir le hérisson grâce à Mayenne Nature Environnement. Mardi de 17h à 18h à la Coulée Verte à Louverné. L'occasion d'en savoir plus sur ce petit mammifère et que faire ou ne pas faire quand on en croise. Si vous êtes intéressé, pensez à vous inscrire auprès de MNE. Quant à nous, les prochaines infos pratiques ici Mayenne, elles reviennent dans une heure.
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0: Partons gaiement vers la deuxième demi-heure de votre talk show du dimanche. Alors ici, c'est comme la messe du dimanche,
5: mais non, pas pareil.
0: Sinon, c'est la même chose. Nous sommes toujours en direct des locaux de Ici La Rochelle.
5: La Rochelle.
0: Et votre tribu est là, notre enfant de la télé, Nicolas Malabeuf, qui est rentré tard. T'es rentré à quelle heure, mon chéri?
5: Non, 1h du matin.
0: Oh, quoi?
5: Mais oui, ça va.
0: Et je les reconnais plus, les deux, là. Attendez. Donc, Nico, 1h. Hier, il a perdu sa carte bleue avant-hier soir. Il l'a retrouvée hier soir dans le bar où il l'avait perdue.
5: Non, mais
0: t'imagines.
5: Les Rochelais sont généreux.
0: Ouais,
5: merci.
0: Ils sont honnêtes, surtout.
5: Les Rochelais sont honnêtes. Parce que moi, je trouve une carte, je peux dire que je paye l'apéro à tout le monde.
0: Je peux dire que là, moi.
5: On peut dire que je vais flamber la carte.
0: Bon, connaissant ce qu'il gagne, il n'y a pas grand-chose à pas penser non plus, mais enfin, c'est quand même.
5: Servez-vous.
0: Et Fabien Emo, notre geek. Alors, mon Fabinou, hier soir, tu t'es couché à quelle heure?
10: Je sais pas, 22h30.
0: À 11h, t'étais au lit. Mais qu'est-ce qui se passe?
5: On ne le reconnaît plus.
0: Je ne vous reconnais plus, c'est moi qui. Je suis plus tard que vous.
5: Oh. C'est le monde à l'envers.
0: C'est le monde à l'envers.
10: Je vieillis.
0: Fabien qui a voulu venir sans sa chérie. Écoutez-moi bien, mes chéris. Mais écoutez, mais je vous jure que c'est vrai. Il y a la chérie de Fabinou qui s'appelle Fleur. quand elle a su qu'on venait là cette semaine, ce week-end, elle lui a dit la semaine dernière, oh ben moi je viendrai bien aussi à La Rochelle. Et Fabien lui a sorti cette excuse extraordinaire. Non, ma chérie, avec le prix du gasoil, vaut mieux que tu restes à la maison.
5: Ouais, on va être à retour. Voilà, merci.
11: Vous l'êtes pédard.
0: Vive le détroit d'Ormuz.
5: Oui, merci.
0: Pour se débarrasser de votre
5: meuf. Il reste fermé le plus longtemps possible.
0: Ouais, c'est pas le meilleur du monde, c'est pas la meilleure excuse. Je vous aime. Bon.
5: En tout cas, vous avez la parole Facebook, sur le groupe Facebook Youpi la vie avec Willy Rovelli. Alors, le sondage apéro, ça fonctionne vraiment énormément. On a eu plus de 100 demandes pour venir dans le groupe Facebook. Donc, alors, le sondage, quel est l'aliment obligatoire pour un vrai apéro? Donc le podium pour l'instant il ne bouge pas. En première position, saucisson, ensuite les chips et les cacahuètes.
4: Cacahuètes.
5: Et Jérôme, lui, il a un petit penchant pour les apéricubes. Ah oui. Et Nicolas, lui, je suis très belin pour l'apéricube.
4: Ah oui, les belins, c'est bien les belins. Ils sont bien les belins.
5: Donc continuez à réagir, c'est complètement gratuit. Le groupe Facebook, c'est Youpi la vie avec Willy Rovelli.
0: Voilà, dans un instant, la suite de nos invités. Mais d'abord, si vous n'avez pas suivi l'actu, pas de panique, l'actu vous suit. Il est temps pour nous de mettre les points sur les i.
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0: Et on commence avec ces deux séismes. Cette semaine, Elisabeth Borne a quitté la direction du parti politique Renaissance et Boris Vallaud, celui du parti socialiste. Putain. Je sais pas comment on va se remettre, ça, Lilo. Télévision, c'est le comédien Monsieur Poulpe qui se cachait dans le costume de la patate dans Mask Singer. Et c'est toujours une patate qui se cache dans Gérard Larcher. Le gouvernement a décidé de renommer les EHPAD Maison France Autonomie, en attendant de rebaptiser l'URSSAF Maison France Raquette. Patrick Sébastien, tenté par voter pour le maire de Cannes, David Lisnard, aux prochaines présidentielles. Ah, on a hâte d'entendre la nouvelle chanson de Patrick Sébastien. Lisnard, si t'avais connu mon dard. Depuis le 1er mai en Charente-Maritime, un téléphone tenu en main au volant vaudra une suspension du permis de conduire. Alors la Charente-Maritime, c'est le département de Fort Boyard. Alors après, sort. Maintenant, il y aura donc raccroche. À Singapour, un jeune Français risque la prison pour avoir léché une paille avant de la remettre dans un distributeur de boissons. En même temps, ça évitera toujours à cette paille de terminer dans le cul d'une tortue. En Essonne, un bus tombe dans la Seine. Les passagers vont bien. Ils ont failli chanter du Dalida. Moi, je veux mourir dans la Seine. En Essonne, toujours, un homme armé d'un fusil à pompe braque un magasin Action. Alors déjà, bon, braquer un magasin, c'est pas malin, mais braquer un magasin connu pour ses prix bas, c'est franchement con, hein, parce que par définition, il n'y a pas grand-chose dans les caisses. Il est con, lui. Il s'est peut-être cru dans un film d'action. Après, normalement, un fusil à pompe, on l'utilise plutôt pour braquer des magasins de chaussures. Un virus principalement transmis par des rongeurs provoque plusieurs morts sur un bateau de croisière. La croisière s'amuse, le virus encore plus apparemment. Enfin, la question du jour. Tiens, c'est la foire de Paris en ce moment. Est-ce que c'est Patrick Sébastien qui animera le concours Lépine? Ouh! Eh ben, vous avez 2 heures. Heureusement, dans 235 jours, c'est fini 2026.
5: Bravo.
4: Oui, voilà. Alors, voilà.
11: Je vous soupçonne d'être dans l'un des costumes de Mask Singer.
0: Encore mais chaque tous année, les ans, tu me dis ça.
11: Dans le poney.
5: Là, il va y avoir des sanctions.
0: Ouh, il va y avoir des sanctions. Là, tu m'as énervé.
5: Ah là, oui.
0: Alors là, je suis pas bien. Je suis pas bien. Mais heureusement, si vous n'êtes pas bien, mes amis, j'ai la solution. Ah. Si comme moi, vous n'êtes pas bien là, quand je vais vous dire à vous, vous allez me faire palababala. Et ça irait beaucoup mieux. Tiens, écoute ça. Écoute ça. T'es pas bien.
5: À cause du poney.
0: Là, t'es pas bien. C'est le poney. Là, il m'a mis le moral à zéro. Je suis pas bien.
13: Attention.
0: À vous. Et là ça va mieux. Ah, ça va mieux là. T'as vu qu'on n'allait pas bien, mais là ça va beaucoup mieux. Je ne sais pas qui chante.
5: C'est Jean Dassin.

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2: Allez, ouvrons notre nouveau dossier. Bonjour Philippe Pétorin.
3: Bonjour Willy.
2: Bienvenue ici mon Philippe. Vous êtes le président de la Chambre de commerce et d'industrie de La Rochelle.
3: Alors, et Charente-Maritime.
2: Exactement, Charente-Maritime. Il ne faut pas m'engueuler.
3: Oui, non, vous pouvez le reprendre, il n'y a pas de souci.
2: Alors, les créations d'entreprises, je crois qu'elles sont en hausse. Là, on va parler de création d'entreprises parce que c'est un sujet qui m'intéresse. Pourquoi, à votre avis, là, ça marche bien les créations d'entreprises ici?
3: Alors, Charente-Maritime en particulier, parce que c'est dynamique.
2: Dynamique.
3: Parce que ici, l'économie fonctionne avec le tourisme, fonctionne avec le nautisme, et fonctionne également avec l'aéronautique. Donc, je pense que c'est une des raisons.
2: Bon, mais quel est le moral des troupes alors? Parce que c'est pas simple de créer sa boîte en France. Hein. Je sais que vous en savez quelque chose, vous avez été opticien, je crois, hein, c'est ça?
3: Je le suis toujours. Oui, ouais, absolument.
2: Ouais, tout à fait. 2000, entre autres.
3: Exactement.
4: Ouais,
3: exactement.
2: Le meilleur tube de Johnny Hallyday. Alors, c'est quoi le moral? On arrive quand même à monter sa boîte là, parce que on entend tout le temps, voilà, il faut payer toute part, c'est dur, il y a de la paperasse.
3: Oui, c'est sûr. Alors, effectivement, de monter sa boîte, c'est pas forcément évident en France, si ce n'est que la micro-entreprise a quand même permis de monter des boîtes rapidement et facilement. Et ce qu'il faut se savoir aujourd'hui, c'est que la moitié des boîtes qui se montent en France, ce sont des micro-entreprises. Donc, ça veut dire que c'est très très dynamique parce que il y a besoin de peu de moyens en fait pour le faire. Ça peut être aussi des jeunes qui font ça. Il y a pas besoin d'avoir un capital, acheter du matériel, etc. Souvent, ce sont des services. Et là, c'est quelque chose d'assez simple. Je dirais qu'avec 50 euros et un service à la chambre, vous montez votre boîte.
2: Ah ouais. Mais pourquoi on monte sa boîte? Pourquoi on veut monter sa boîte?
3: Alors il y a un vrai engouement pour monter sa boîte. Il faut savoir que 1 Français sur 3 veut monter sa boîte et 1 jeune sur 2 veut monter sa boîte.
2: Ah quand même. Hein,
3: et on est revenu.
2: Un jeune sur deux.
3: Absolument. On est revenu à un niveau d'avant Covid.
2: Okay.
3: Donc ça veut dire que c'est quand même extrêmement dynamique. Je pense que les personnes veulent maîtriser peut-être leur avenir, créer. Et puis il y a une notion de liberté. De créer sa boîte, c'est-à-dire qu'on est maître des prochains mois, des prochaines années, sachant que, comme je vous l'ai dit, avec les micro-entreprises, ce qui est très intéressant, c'est que vous pouvez avoir un double projet. C'est-à-dire vous gardez votre job, c'est-à-dire vous sécurisez un petit peu votre quotidien et vous commencez à monter votre boîte à côté, qui peut-être petit à petit monte et vous pouvez basculer à un moment donné. Et ça, je pense que c'est vraiment une chance pour tous les âges d'ailleurs. Ouais. On voit pas.
2: Oui, bien sûr. Jeune, mais voilà, c'est peut-être des jeunes créateurs, dans le sens jeune.
3: nouveau.
2: Voilà, dans le sens nouveau, exactement. Mais il y a quand même, je reviens là-dessus, mais il y a quand même sur ce truc de se dire, voilà, c'est compliqué, voilà, il y a des papiers à remplir partout, t'as même pas démarré que tu dois déjà payer 1 milliard de trucs à droite à gauche. Il faudrait quand même plus de simplification, non?
3: Alors, oui, ça, c'est de toute façon.
2: De toute façon,
3: à chaque fois qu'on passe de simplification, généralement, ça l'est pas. Non, en fait, les premiers freins qu'on peut avoir, c'est déjà de savoir si la personne est légitime, bizarrement.
2: Ah.
3: En fait, souvent, les personnes se disent, parce qu'on a que fait l'image des grands capitaines d'industrie, etc., mais monter sa boîte, c'est quelque chose qui peut être simple à partir du moment où vous trouvez une bonne idée et que vous préférez le faire à votre compte plutôt de le faire pour une autre personne.
2: Ouais.
3: Donc ça, cette légitimité, petit à petit, elle vient avec le temps, généralement. Après, les autres freins, en fait, ce qui inquiète, c'est l'instabilité financière que ça peut produire.
2: Parce que c'est pas combien on va gagner.
3: Et voilà. Donc, est-ce que je vais pouvoir vivre moins d'activité? Est-ce que je vais pouvoir payer mon loyer? Ouais. Sécuriser mon avenir. Et puis il y a aussi le doute sur le manque de confiance qui arrive, mais ça à tout âge. Je veux dire, on se lève pas un matin en disant ça y est, c'est bon, ce matin je monte ma boîte, je suis prêt. Non, faut aller dedans, faut se mettre les mains dans le cambouis pour se dire oui, je suis capable de le faire comme les autres.
2: La solitude aussi, c'est quelque chose qui revient.
3: Alors la solitude, mais là pour le coup, vraiment, les chambres de commerce, elles servent à ça.
2: C'est ce que j'allais vous demander.
3: Complètement, elles servent à ça. Nous, on accompagne ceux qui créent, ceux qui reprennent et ceux qui développent leur boîte. Et donc les chambres de commerce, il y en a quand même 122 sur le territoire, donc ça veut dire qu'il y en a dans chaque département. Et toutes les 13 secondes, il y a un chef d'entreprise qui est reçu dans une chambre de commerce. Donc c'est pour vous dire, ça se calcule. Il y a beaucoup de collaborateurs et c'est vraiment quelque chose d'extrêmement utile. Et je pense qu'il y a une des raisons pour lesquelles, alors, chambre de commerce puis chambre des métiers, qui sont les deux chambres consulaires qui sont au service des entreprises.
2: Voilà. Vous le dites vous-même, j'aime les entrepreneurs parce qu'ils ont une folie.
3: Absolument.
2: On peut être un peu fou en France pour monter sa boîte.
3: Oui.
2: Mais c'est quoi? C'est une jolie folie ou un peu d'inconscience, un peu de...
3: vous savez, dans la ville, je crois qu'il y a quelquefois des étapes où il faut un minimum d'inconscience. Et là, effectivement, il faut un peu d'inconscience. Mais c'est une aventure tellement intéressante que je pense réellement qu'on peut avoir plus de frustration frustration à pas le faire,
2: ouais,
3: plutôt qu'à pas le tenter un jour et quitte à ce que ça réussisse pas, voilà. Mais au moins vous aurez réussi, ouais, votre expérience personnelle sur le fait de partir et d'avoir.
4: Faut pas avoir de regrets.
3: Non, faut pas avoir de regrets parce que dans libre entreprise, il y a quand même liberté et ça c'est quand même extrêmement intéressant.
2: Donc c'est un peu le message que vous donnez aux jeunes justement, c'est allez-y, tentez le truc.
3: Absolument.
2: Si vous vous le sentez quoi.
3: Tout à fait.
2: Voilà.
3: Je suis complètement d'accord et d'ailleurs j'ai des exemples de jeunes parce que on a tendance on fait des prix sur, ouais, la jeune entreprise, ouais, et je pense à quelqu'un Blue Place au Lit de Léron qui a fait des chaussettes avec Fort Boyard d'ailleurs, ouais, dessus avec un petit triporteur. Alors pas encore, mais ça peut se faire et aujourd'hui ils vendent des chaussettes aux États-Unis. Après vous avez un ancien audiovisuel qui, ouais, a monté sa boîte et qui a une fromagerie. Enfin il y a d'innombrables exemples aujourd'hui qui font que l'entrepreneuriat a vraiment de l'avenir.
2: Eh ben super, merci infiniment mon cher Philippe. Voilà,
3: merci,
2: je voulais vous avoir parce que je connais plein de potes et puis on a souvent, voilà, des auditeurs qui nous disent j'ai monté ma boîte, j'ai monté ma petite structure, c'est galère, c'est pas toujours simple, mais j'y crois, je me bats. Voilà, toi t'as une micro-entreprise. Tu ne fais rien.
4: Alors, le chiffre d'affaires est génial.
2: Chiffre d'affaires, les 0 euros à peu près.
4: Oui, il y a des mois à zéro.
3: En devenir.
4: Non, mais bon,
2: bravo.
4: Je sens le
2: filon. Vive les jeunes entrepreneurs comme Fabien Imo. Merci infiniment, Philippe Pétorin, président de la Chambre de commerce et d'industrie de
5: Charente-Maritime.
2: Allez, jingle.
3: Merci à vous.
2: Bravo, on peut applaudir.
0: Oui, il vient déjeuner chez vous.
2: Merci beaucoup, mon Philippe. Au revoir, Philippe. Nicolas Malabeuf, notre enfant de la télé, je crois que là, ce coup-ci, tu as un invité. Parce qu'hier, j'ai dit qu'il y a un invité, il n'en avait pas. Mais là, il y a un invité.
6: Et là, c'est le mien. Eh bien, Willy, en ce dimanche, je voulais vous faire plaisir.
2: Ah,
6: on va rendre hommage à votre profession préférée. Ah, oui. Après les joueurs de curling, oui, ce sont les boulangers.
2: Les boulangers, ouais.
6: Et donc, aujourd'hui, on a le plaisir d'accueillir Amaury Lafonta. Bonjour,
2: bonjour Amaury.
7: Bonjour à tous, messieurs. Comment allez-vous?
2: Ça va très bien. Il est poli, souriant.
6: Il a toutes les qualités. Ouais. Et alors, vous avez votre propre boulangerie en plein cœur de La Rochelle. Et alors, pourquoi on vous reçoit? Puisque il y a moins de deux mois, en mars dernier, vous avez participé à une émission. Je vous ai vu devant mon téléviseur. C'est sur M6. C'est quelle émission?
7: Alors c'est la meilleure boulangerie de France, donc la saison 2026.
6: Voilà, et c'est la 13e saison, ça cartonne sur M6 tous les jours. Alors déjà, comment on vous a contacté pour participer?
7: Alors très simplement, ils nous ont appelé au magasin.
2: C'est eux qui vous ont appelé.
7: Ouais, c'est ça. Donc une de nos vendeuses a répondu au téléphone, m'a appelé.
2: C'est quoi ces conneries?
7: C'est ça. et donc du coup, je me suis présenté au magasin, j'ai eu au téléphone, ils nous ont posé la question si on était intéressé du coup de participer.
6: Donc vous avez accepté. Alors comment s'est passé le tournage? Vous avez dû faire quoi?
7: Alors ils se sont déplacés directement à la boulangerie, donc c'était au moment de la neige en janvier, donc c'était assez sport pour eux, et parce qu'ils sont en flux tendu en fait au niveau des diffusions, et donc ils sont arrivés dans la boulangerie, on avait des produits à préparer, ils ont goûté certains produits qui étaient déjà à la gamme, et on a préparé des produits spéciaux pour qu'ils puissent déguster.
6: Et alors, justement, il y avait plusieurs catégories dans l'émission, c'est ça?
7: Oui, c'est ça. Donc ça reste quand même axé boulangerie. Boulangerie pâtissière et comment dire, un peu snacking, ouais. Et donc du coup, donc on avait proposé donc un pain donc particulier, fait par Timothée, mon chef boulanger, et donc de notre côté en pâtisserie, on avait présenté une tartelette exotique, donc voilà, très sympathique. Génial.
6: Ça fait envie. Et alors je vois vos notes là, je suis un peu jaloux, j'aurais aimé voir ces notes à l'école. Vous avez eu combien à chaque catégorie?
7: Alors ça fait un petit peu loin, je me rappelle.
6: Alors moi j'ai vos notes. La première impression 9,5 sur 10, le produit fétiche 9,5 sur 10, le pain signature 9,5 sur 10.
2: C'est un peu nul hein.
6: Et le défi du jury 9,7.
2: Tu peux avoir 10 feignant.
7: C'est vrai, on n'a pas été assez bon.
6: Et donc ça veut dire que vous avez gagné l'émission? Comment ça s'est passé?
7: Alors du coup ça se fait en plusieurs étapes. Donc en fait on a passé la première étape là en gros à la fin de cette semaine qui a été diffusée. On a été élu entre guillemets meilleure boulangerie, ouais, pour cette saison
6: de la région. Et donc il y a une finale avec toutes les régions.
7: C'est ça, exactement. Donc nous on est monté à Paris maintenant il y a un mois et demi, donc pour filmer les finales,
2: ouais.
7: Et donc vous verrez, voilà, c'est diffusé la semaine du 25, donc du coup on
2: du
7: a
2: 25 hâte, mai
7: oui du 25
2: très
7: mai
2: bien.
7: C'est très bientôt,
2: finale, ouais, bientôt.
7: C'est très bientôt,
6: on peut pas avoir le petit secret,
2: non.
6: Un petit
2: spoil,
7: malheureusement je peux pas, mais vous allez voir, c'est très sympa, c'était une expérience incroyable qu'on a vécu avec Timothée, mon binôme,
2: ouais.
7: Et donc hâte de vous montrer ça.
6: Et est-ce que depuis la diffusion, il y a eu un avant et un après? Est-ce que des gens sont venus exprès dans votre boulangerie?
2: Est-ce que ça a boosté le chiffre d'affaires, la clientèle?
7: Oui, vraiment.
2: C'est vrai, il y a vraiment un truc instantané, genre.
7: Il y a un essor de dingue autour de cette émission. On a des personnes qui sont venues vraiment
6: de loin, de Paris,
7: de tout le Poitou-Charentes. Donc vraiment impressionnant.
6: Vous avez vu souvent, on dit que la télé se meurt, mais là, c'est la preuve que la télé a encore de la puissance.
7: Ah, mais c'est là, nous, on a été vraiment impressionnés parce qu'on, les personnes de l'émission nous avaient dit faites attention, préparez-vous, c'est impressionnant. Et nous, on s'est dit un peu la fleur au fusil, c'est comme tout le monde, on nous dit que ça va cartonner. Et là, les deux premiers jours, on s'est fait éclater, on n'avait plus rien dans les.
6: Ah ouais, non,
7: c'était impressionnant, c'était impressionnant.
6: Et on n'a pas n'importe qui autour de la table puisque c'est un champion du monde, Amaury. Champion du monde
7: de pâtisserie 2023.
2: Donc
6: il a tous les talents.
2: Ouais, c'est quoi votre best-seller chez vous là que vous avez
7: On a c'est le gâteau signature. Alors gâteau signature. J'en avais plus au magasin, donc je vous ai amené quelques choquettes.
2: C'est beau.
7: Donc vous m'en direz des nouvelles.
2: Merci beaucoup. Merci. Je te donnerai aussi des nouvelles des kilos.
7: Ça marche.
2: Alors je me casse la tête au sport tous les jours.
6: Ça se voit.
2: Et c'est massacré en 2 secondes. Merci. Bravo.
6: Bravo.
2: Jeune entrepreneur, quel âge tu as, Amaury?
7: J'ai 30 ans maintenant.
2: 30 ans, oui, t'es vieux. Bravo, franchement, bravo. Et bravo. Donc la finale, c'est la semaine du.
6: Dans 2 semaines.
7: La semaine du 25, c'est ça.
2: Merci beaucoup. Vive les boulangers. J'adore ce métier-là. Les boulangers, les agriculteurs, les conducteurs de train, je ne sais pas, mais j'aime aussi. J'aime tout le monde. Merci beaucoup. Fabien, on parle de quoi avec toi dans
8: l'actu web? Je vais vous présenter une application qui va vous aider à sauver des vies.
2: Merci beaucoup. Est-ce qu'on écoute un petit peu de Marguerite?
6: Pourquoi pas?
2: Ouais, on va écouter un petit peu Marguerite. Les filles, les meufs, c'est sa chanson, elle. C'est les filles, virgule, les meufs. Les gonzes.
6: Les nanas.
2: Merci d'être avec nous. À tout de suite, mes amis, sur votre radio ici.
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0: Radio ici. Dans un instant, mon Fabinho, tu es là?
1: Oui, je suis là.
0: Bah oui, c'est vrai,
1: vous m'avez réveillé.
0: Tu es là, tu es bien là. À tout de suite, mes amis, on revient juste après ça. Tiens, écoutez ça.
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0: De retour ici, c'est Willy vient déjeuner chez vous. On passe à table tous ensemble le samedi et le dimanche en direct entre midi et 13h pour quelques minutes encore dans les locaux de ICI La Rochelle.
6: À La Rochelle.
0: Mais vite, ce sont les 5 dernières minutes.
6: Pas déjà.
0: C'est 5 minutes avant la fin, c'est les 5 minutes avant la fin. Place à Fabien et moi, alors mon Fabien.
1: Eh bien, nous sommes à La Rochelle, vous l'avez dit. Mes invités web sont des pompiers originaires de Bordeaux. Ils ont fait plus de 2 heures de route pour être avec nous.
0: C'est le minimum quand même.
1: Je vous présente David Da Silva et Nicolas Ramis. Merci d'être avec nous, messieurs.
7: Merci de nous accueillir.
8: Bonjour,
7: merci de nous
1: accueillir. Alors, vous avez créé une application. Elle s'appelle Edma. A-I-D-M-A. Ah, donc, okay. C'est quoi Edma, Nicolas?
7: Edma, c'est une application qui permet à toute personne formée ou non formée de pouvoir assister une victime d'une urgence vitale.
1: D'accord. Edma, en gros, voilà, c'est une application qui aide n'importe quelle personne à effectuer les gestes de premier secours, en gros.
7: Exactement, c'est ça, oui.
1: Alors, comment ça fonctionne concrètement?
0: Très concrètement,
9: il y a 2 systèmes possibles. Soit vous êtes responsable d'une entreprise, vous achetez des licences pour que les

0: Qu'est-ce qui se passe?
1: Quand vous ouvrez l'application, en fait, ça va vous poser quelques petites questions, d'accord, puisqu'on a besoin de cerner la situation pour exactement vous amener sur la bonne vidéo. Vous allez avoir une vidéo au bout de 3-4 questions
2: qui va...
1: Une sorte de tuto, mais extrêmement rapide.
2: Et c'est une application... Ou avec le son qui va pouvoir vous guider et faire que vous puissiez reproduire les gestes de premier secours.
3: Voilà. Même si on n'y connaît rien.
1: En fait, c'est une application d'action de secours. On vous explique pas, c'est pas une application de formation, on vous explique pas pendant 10 minutes comment faire. On vous montre comment effectuer le geste. Le geste est salvateur, et donc vous tombez directement en moins d'une minute, une minute trente, vous avez le geste qui est effectué.
0: Et ça permet d'attendre les secours en toute sécurité.
1: Exactement.
0: Et d'essayer de faire le minimum, en tout cas.
2: C'est le minimum. Ça, l'idée était là, en fait, c'était trop souvent, on s'aperçoit que les gens, sur une situation d'urgence,
3: ils ont peur, ils savent pas faire.
2: Et du coup, le temps de délai d'intervention des sapeurs-pompiers, qui est à peu près de 13 minutes en France, il se passe rien. Donc l'idée, c'est vraiment de remettre le témoin au centre de l'action de secours et sauver des vies grâce à ça.
3: Mais là, par exemple, votre petite pancarte avec ce QR code qui peut s'ouvrir. On peut imaginer trouver cette pancarte dans la rue.
1: Alors c'est l'idée. L'idée pour nous, c'est de le démocratiser au maximum pour que ce soit dans toutes les collectivités, dans les établissements en centre public, au sein des sociétés aussi qui ont peut-être des grands entrepôts.
3: Ouais, peut-être sur des vitrines de magasins.
1: Partout. L'intérêt pour nous, c'est vraiment que le système soit connu le plus possible.
0: Oui, ça vient tout juste de sortir.
1: Alors ça vient tout juste de sortir. C'est commercialisé depuis novembre 2025, donc c'est vraiment tout neuf. Et notre intérêt à nous, c'est de passer chez vous notamment pour se faire connaître et essayer de que tout le monde puisse l'avoir.
4: Et pour l'instant, on la trouve dans quels établissements?
1: Alors pour l'instant, vous avez une dizaine d'hôtels qui sont partenaires à Bordeaux. Vous avez des campings, notamment la fédération des campings de Charente-Maritime qui a initié le projet. Donc ils ont offert une plaque par camping. Déjà, ils sont dans 250 campings.
2: Et la commune de Mirambeau aussi. Investie dans cette application de secours. Et là, on est en négociation justement avec la fédération nationale de l'hôtellerie de plein air pour pouvoir la distribuer dans les campings. Que les gens puissent intervenir s'il se passe quelque chose dans leurs établissements.
3: Quelle belle idée.
0: Et bien voilà, donc si vous êtes intéressé, je vous invite vraiment à découvrir. C'est tout nouveau, ça vient de sortir, ça peut sauver des vies.
3: Donc ça va
0: sauver des vies.
3: Ça s'appelle EDMA.
1: C'est l'acronyme de Aide Mobile Application.
3: Ah, je croyais que c'était l'acronyme du film. EDMA.
1: Ça aurait pu, mais non.
0: Voilà, EDMA, AIDMA. Merci beaucoup, messieurs.
3: Vous êtes pompiers tous les deux, c'est ça?
1: Oui, on est pompiers professionnels tous les deux.
3: Est-ce qu'on vous voit tout nu dans des calendriers ou pas?
1: Non, c'est pas prévu. Il y a des collègues qui feraient ça peut-être mieux que nous, mais non.
3: Eh bien, pensez-y. Merci beaucoup, en tout cas, c'est une superbe idée.
1: Merci à vous.
3: Merci beaucoup. Bah voilà, mes amis, c'est fini.
0: Oh non, la barbe.
3: La barbe Bichette, on a été très heureux de passer ces deux jours tout près de vous, là, grâce à nos amis de ici, La Rochelle.
0: Toujours
3: bien reçu. Hier, on était à Foura, il y avait un monde incroyable. Et aujourd'hui, on était dans les locaux de ici, La Rochelle. Merci infiniment pour votre accueil ici, La Rochelle. Moi, je vais rester ici le week-end prochain, mes amis.
0: Ah, d'accord.
3: Vous dégagez. Vous retournez à la maison de la radio. Moi, je reste dans le coin, puisqu'on continue évidemment les tournages de votre émission culte de l'été, Fort Boyard, bien évidemment.
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3: Allez, passez une belle semaine ici et pas ailleurs. Il est tout pile 13h dans un instant.
0: Ségolène Aluni.
3: Version cinéma avec Ségolène Aluni. À samedi prochain.
6: Bonjour à tous, je suis ravie de vous retrouver dans quelques instants en compagnie de Laure Calamy, l'actrice qui vient nous révéler les secrets de tournage du film C'est quoi l'amour? Mais d'abord, l'actualité de ce dimanche.
7: Bonjour Ségolène, bonjour à tous. Un drame familial en Meurthe-et-Moselle à Blénaud-les-Ponts à Mousson. Cette nuit, un père de famille de 37 ans est soupçonné d'avoir tiré sur ses deux fils avant de se suicider. L'un des enfants est décédé, l'autre est entre la vie et la mort, Thomas Bonnet.
8: Dans la rue du Saule où le drame a eu lieu, les habitants rencontrés n'ont rien vu, rien entendu. Les pompiers et la police étaient pourtant bien là cette nuit, vers 2h30. Selon le parquet de Nancy, les faits ont eu lieu dans un contexte de séparation au sein de la famille. C'est bien le père, âgé de 37 ans, qui a ouvert le feu sur ses deux fils avant de mettre fin à ses jours. Le plus jeune des enfants, âgé de 7 ans, a été mortellement touché. Les secours n'ont rien pu faire pour lui. L'aîné, un adolescent de 17 ans, se trouve quant à lui dans un état grave. Il est actuellement hospitalisé au CHRU de Nancy-Brabois. Une enquête est ouverte pour tentative d'assassinat et homicide volontaire sur mineur de 15 ans. Les enquêteurs du commissariat de Pont-à-Mousson sont chargés de mener les investigations.
7: Les précisions de Thomas Bonnet, ici Sud-Lorraine. Autre drame familial ce week-end, cette fois dans le Val-d'Oise à Villers-en-Arty, un homme est soupçonné

0: D'avoir tué par balle hier soir son ex-compagne et leurs deux enfants de 9 et 13 ans avant de retourner l'arme contre lui. D'après les premiers éléments d'enquête, cet homme, ancien policier municipal, aurait conservé son arme de service. L'évacuation des passagers du MV Ondus se poursuit aux îles Canaries. Les 150 passagers de ce navire de croisière, touchés par un foyer d'antivirus, débarquent par petits groupes au port de Granadilla avant de rejoindre l'aéroport de Tenerife pour être rapatriés dans leur pays d'origine. À bord de ce bateau, il y avait 5 Français qui devraient atterrir dans la journée, mais Anne Le Gall, ils ne vont pas tout de suite regagner leur domicile.
1: Ces 5 Français sont en bonne santé, mais ils sont considérés par l'OMS comme des cas contacts à haut risque. Selon le protocole établi par le ministère de la Santé et celui des Affaires étrangères, ces 5 passagers français seront donc placés en quarantaine à l'hôpital durant 72 heures dès leur arrivée en France. Ils bénéficieront d'un bilan médical complet et de tests avant de pouvoir regagner leur domicile. Puis, le suivi sanitaire se poursuivra durant encore 6 semaines dans leur région respective avec des consignes d'isolement. Ces 42 jours correspondent à la durée maximale d'incubation de l'antivirus. Si l'un des passagers déclare des symptômes durant cette période, il sera alors pris en charge dans un établissement de santé spécialisé pour les risques épidémiques et biologiques pour y être soigné. Mais rappelons qu'à ce stade, aucun cas confirmé n'a été rapporté sur le territoire français, ni parmi les touristes du bateau, ni parmi les passagers d'avion qui auraient pu se trouver sur le même vol que d'anciens croisiéristes.
0: Une réunion d'urgence est prévue à Matignon cet après-midi avec le Premier ministre Sébastien Lecornu pour faire un point de situation. Après les incidents lors du match entre le FC Mans et Bastia lors de la 34e journée de Ligue 2, la commission de discipline de la Ligue de football professionnel annonce l'ouverture d'une instruction. Hier soir, le chaos a pris le dessus sur la pelouse. Le Mans jouait sa montée en Ligue 1 et Bastia sa survie pour ne pas être relégué. Et alors que les Manceaux menaient 2-0, des supporters ont lancé des fumigènes. Résultat, le match a été arrêté et n'a jamais repris. Mais ça n'a pas empêché les supporters de fêter la montée, Max Martin.
2: Une fin de match chaotique, une rencontre arrêtée avant le coup de sifflet final. Mais la vingtaine de supporters qui a fait le déplacement en Corse pour assister à cette dernière journée s'en fiche.
3: On est en Ligue 1.
2: Bastien, écharpe sang et or sur les épaules, supporte Le Mans depuis toujours.
4: On est heureux comme jamais, c'est incroyable, ça fait 16 ans qu'on attend. Franchement, on a tous les larmes aux yeux et quand la fin est arrivée, on était juste émus. Je crois qu'on réalise même pas en fait ce qui nous attend l'année prochaine, c'est trop beau de retrouver ça quoi. Promu et en Ligue 1 la même année, bordel.
2: Et ce n'est pas l'avant-centre du Mont FC William Arouz qui va dire le contraire.
5: Moi je suis heureux, j'ai l'impression d'être dans un rêve. Il y a quelques temps j'étais en N3 et maintenant je sais pas quoi dire. N3 il y a moins d'un an, Ligue 1 dans pas longtemps. Je sais pas, j'espère que je rends heureux tout le monde, les supporters, ma famille, mes amis, et j'espère qu'il se passera de belles choses pour la suite.
2: Une soirée historique pour le Mans FC qui se termine par une très belle image. Les joueurs viennent serrer la main aux Manceaux, confinés dans le parquage visiteur à cause des débordements des supporters corses.
0: La Ligue de football professionnel indique donc que la commission de discipline statuera sur le dossier mercredi. Si la LFP valide le résultat, Le Mans jouera en Ligue 1 la saison prochaine et Bastia sera relégué en National. Et puis ce soir, grand multiplex pour l'avant-dernière journée de Ligue 1. Pas moins de 8 matchs au programme à partir de 21h, entre autres PSG-Brest, Monaco-Lille ou encore Le Havre-Marseille. Même si certains clubs comme Nantes et Metz connaissent déjà leur destin, l'an prochain, ils joueront en Ligue 2.
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0: 13h05, le Mac de Ma France, tous les dimanches, s'intéresse au cinéma. Ça tourne avec Ségolène Aluni.
8: Bonjour à tous et bienvenue dans votre émission Cinéma. Ça tourne aujourd'hui avec l'équipe d'un film magnifique sur l'amour, sur la famille. C'est quoi l'amour? C'est le titre. Comédie géniale actuellement au cinéma avec entre autres Laure Calamy qui est notre invitée. Bonjour Laure.
9: Bonjour.
8: Ça va bien?
9: Ça va bien, très
8: comme
9: bien.
8: Toujours, vous avez toujours le sourire, c'est merveilleux. À vos côtés, le réalisateur Fabien Gorgeard ainsi que notre métier de l'ombre du jour, Émilie Wable, assistante de maquillage. Pourquoi elle rit?
9: Non, bonjour. C'est la tête qu'elle fait parce qu'elle
8: c'est normal,
9: ça fait flipper.
8: Oui. Non, mais bah oui, vous êtes entre de bonnes mains. Tout va bien se passer. Bonjour à tous les deux, Émilie, Fabien.
9: Merci.
8: Et bravo pour ce film magnifique, une comédie subtile sur l'amour sous toutes ses formes, où Laure Calamy vous incarnez Marguerite. Est-ce que vous pouvez nous pitcher l'histoire vraiment en deux phrases et on lance la bande-annonce?
9: En deux phrases?
8: Ouais.
9: Ok, Marguerite,
3: Et son ex Fred, incarné par Vincent McCain, qui doit, lui, on a divorcé comme plein de gens dans la vie, c'est mal barré, hein, c'est déjà plus de phrases. Et en fait, il vient me voir pour divorcer à l'église. Et là, d'un coup, il faut faire un procès en nullité de mariage. Enfin, ouais. Je l'ai même pas bien dit. Et donc là, évidemment, c'est beaucoup plus complexe qu'il n'y paraît. Il va falloir qu'il prouve qu'à l'époque de leur mariage, il n'y avait pas d'amour entre eux.
8: Et ça,
3: donc
8: c'est
3: là, évidemment, ébranlement, trouble, chamboulement, chamboulement,
8: c'est
3: honte
8: le
3: de choc sur tout le monde.
8: Voilà. Et là, bande annonce.
7: Toi et moi, on s'est mariés à l'église et je ne peux pas m'y remarier, tout simplement parce qu'on ne peut pas se marier deux fois à l'église.
3: Tu vas te marier ?
7: Ah oui.
3: Bon, et du coup, il y a aussi Chloé, la compagne de Fred. Tu dois signer quoi ?
7: C'est un peu plus compliqué qu'une signature, mais enfin, c'est pas la mer à boire. Hein.
10: Est-ce avec lui que vous avez perdu votre virginité ?
3: Il a pas arrêté de sous-entendre que j'étais une énorme pute, parce que toi, t'as dit que j'avais couché avec tout le monde, à tout va.
7: Non, non.
3: Qu'est-ce que tu fous avec une ultra-cato, toi ?
7: Je l'aime bien, toi.
11: C'est au Vatican que le dossier sera traité. Plutôt sympa comme châtiment. Un petit voyage à Rome.
8: Extrait du film « C'est quoi l'amour ?» Comédie géniale, au cinéma, Laure Calamy. En réfléchissant à ce tournage, quelle est la première image qui vous revient en repensant au décor ?
3: Oh, waouh ! Bah, moi, c'est horrible, c'est cette anecdote.
8: Allez-y, on est direct sur l'anecdote.
3: Non, mais à Rome, quand on était à Rome, à un moment donné, donc il y a cette scène que j'adore où on est, petit clin d'œil, un animoretti, où on est, donc Vincent et moi, on est sur un scooter. Et pendant le tournage.
8: Oula.
3: Qui était de nuit, à un moment donné, on passe, et c'est sur les hauteurs de Rome, on passe près d'une immense, une grande fontaine, plus grande que celle que la fontaine de Trevise, et en passant devant, je me mets à faire Marcello, comme ça, pour un souvenir de ce film que j'adore, et puis avec Vincent, on se dit, putain, mais ce serait trop génial qu'on aille dans la fontaine, nanana. Donc là, on commence à prendre la tête à Fabien en lui disant, s'il te plaît, ce serait génial, on essaie une prise et tout, il fait, bon, d'accord, à la fin, on essaiera, parce que comme on n'avait rien évidemment pour nous sécher après, c'était une prise one shot quoi.
8: Ah
3: donc
8: oui.
3: Ok, donc à la fin, à 4h du mat, donc on fait ok, on y va, donc on se met à faire un truc avec Vincent, bon, qui n'était pas d'ailleurs inoubliable, hein, on s'est fait plaisir, mais voilà. Et le lendemain, je sais plus qui arrive, mais putain, qu'est-ce que vous avez foutu ? Il y a des caméras de surveillance, apparemment vous avez été dans une fontaine, on n'avait pas l'autorisation, il y a une amende de 10 000 euros et tout ça,
8: mais
3: donc
8: non.
3: Là tout le monde en panique, quoi ? Et bon, et en fait, bon, c'est heureusement, horrible. Non, il n'y a pas eu d'amende, je pense que c'était un peu pour nous faire flipper. Non, non, mais voilà. Et donc,
12: si, il y a eu une amende, mais ils ont fait sauter l'amende, ils ont réussi à faire sauter l'amende.
3: Ouais, ouais.
8: Ah oui, bah, sinon non, c'était 10 000 euros
12: sur le budget. Italienne, ouais, pour faire sauter cette amende.
8: Oh, oh là là, oui, et ouais, vous ne l'avez même pas gardé au
12: partage. Non, on n'avait pas le droit de l'utiliser.
3: On n'avait pas le droit de l'utiliser.
8: Ah, d'accord.
3: Bah non, pas d'autorisation.
8: Ça, c'était une belle idée, Laure.
3: Culpa, culpa.
12: Mais c'était beau, c'était drôle.
3: Mais j'ai adoré le faire en même temps.
8: Mais c'est génial. Mais oui, parce qu'il y a vraiment aussi ce souvenir des films italiens quand on regarde C'est quoi l'amour. Vous avez tourné une grande partie du film à Rome. Et c'était plus compliqué que vous ne l'imaginiez, Fabien Gorgeard, parce que les équipes de tournage italiennes n'ont pas le même fonctionnement qu'en France.
12: Ah bah oui, oui, on a mis pas mal de temps à s'accorder, à se comprendre, à savoir comment, qui fonctionnait comment. Enfin voilà, leur poste, ils peuvent mettre trois personnes pour un truc que nous, on fait à une personne, par exemple. Ce qui rend les coûts, en plus de production, plus chers. Donc les discussions, elles étaient sans fin entre les producteurs français et les producteurs italiens pour trouver le juste équilibre là-dedans. Et puis leur rapport aux autorisations, justement, c'est pas le même. Pour tourner dans une rue, nous, il faut juste une autorisation là-bas. En plus, il faut payer. Enfin, voilà, il y avait toujours des choses où moi, j'étais toujours un peu sur un rapport à la frustration.
8: Ah oui, d'accord.
12: Et comme je voulais que les personnages, eux, soient même frustrés de Rome dans le film, voilà, je me suis fait un peu avoir à mon propre jeu, quoi.
8: Propre voilà. Jeu. Et tout ça en italien. Vous parlez italien, Laure Calamy ?
3: Ah, du tout.
8: Certo che no. Alors, parmi les autres éléments marquants de ce tournage, il y a les scènes de mariage. Il y en a deux dans le film, dont une qui se déroule au début des années 2000. Et la particularité, c'est que vous avez organisé ces séquences comme si vous filmiez un vrai mariage. C'est ça ?
12: C'est ça, absolument. Bah, dans les deux n'ont pas été filmés de la même manière, puisque dans qui est le flashback, on va dire, qu'elle regarde sur l'écran de l'ordinateur, là, pour moi, c'était vraiment extrêmement amusant à faire. Parce que je tenais une des deux caméras. Il y avait deux caméras de l'époque. En plus, on a pris des petites caméras vidéo.
8: Ouais, vous avez tourné avec du matériel des années 2000.
12: On a vraiment tourné avec ce matériel-là. Et moi, je jouais le rôle du frère dans le mariage, qui filme tout le monde, qui interroge tout le monde, etc. Donc, j'étais vraiment actif. J'étais dans mon film. Enfin, ça m'a amusé beaucoup. Après, ma voix, on l'a changée. On a mis celle du comédien qui joue vraiment le frère. Mais j'ai adoré faire ça. Et puis, c'est vrai que dans les deux mariages, l'idée pour moi, c'est je suis un enfant quand on fait un film aussi. Enfin, on a envie de croire à ce qu'on est en train de faire. Donc, il fallait que je croie à des mariages. Donc, on a mis des personnes dans les deux mariages qui sont des personnes qui ont traversé ma vie depuis depuis toujours. Il y a mes parents, c'est mon père qui amène l'or. Voilà.
3: Ouais.
12: C'est mon père qui amène l'or à l'église.
8: Et sur le tournage, il y avait aussi Emily Wable. Emily Wable, c'est qui? C'est notre métier de l'ombre du jour. Vous êtes assistante maquillage. Juste un mot, Laure Calamy. Vous vous êtes fréquentée avec Emily sur le tournage?
13: Oui, on s'est un peu croisés, bien sûr.
14: Bien sûr. On était en loge ensemble. C'était donc Alice qui s'occupait, Alice Robert.
8: Alice Robert, la chef maquilleuse.
14: Qui s'occupe de moi. Voilà, qui s'occupe de Laure. Une assistante d'une chef, c'est quelqu'un qui va épauler la chef dans sa. Alors, chaque chef a sa manière de travailler et de voir l'assistana aussi. Et donc, sur le plateau, on s'occupe des raccords, on s'occupe des comédiens dont on s'occupe tous les jours, tout simplement.
8: Voilà, mais ça commence à quelle heure le matin? Vous commencez très tôt en loge?
14: Oui, on est parmi les premiers à arriver en loge avec les comédiens, la régie également, etc. Et tous ces autres petits métiers de l'ombre aussi, qui sont tout aussi importants. Et donc, on s'occupe effectivement de la préparation des comédiens pour que quand le PAT prêt à tourner.
13: Ouais, voilà. Et après, tout au long de la journée, toi et Alice, vous venez nous raccorder, ce qu'on appelle. C'est-à-dire, par exemple, pour les gens qui ont de la rejachée, comme moi.
8: Vous devenez rose assez facilement des joues, c'est ça?
13: Puis si, par exemple, à Rome, il pouvait y avoir des moments, je sais pas, il fait chaud, d'un coup, on brille trop, ou que d'un coup, il faut raccorder quand même régulièrement, pour avoir une unité de teint.
14: Un vrai lien aussi qui se crée avec, comme toi, avec Alice ou quoi que ce soit. Il y a un vrai lien qui se crée avec la maquilleuse qui s'occupe du comédien de la
8: comédienne. C'est intime, c'est très intime. Vous êtes en contact avec la peau.
14: Parce qu'on touche la peau, donc c'est quelque chose qui est très intime. Donc c'est, on rentre dans une intimité avec le comédien ou la comédienne et il y a un lien de confiance tout au long du tournage.
8: Vous aimez, vous, ces moments au HMC, ce qu'on appelle le HMC,
13: à visage maquillage coiffure? Parce que d'abord, c'est un peu le sas pour.
8: Entrer dans le personnage.
13: Pour entrer dans l'histoire, je dirais, plus que le. Bien sûr que ça dessine quelque chose du personnage, bien entendu. Et ça d'ailleurs, c'est quelque chose, je le redis, je comprends pas pourquoi au César, il n'y a pas... on est plusieurs à le dire, pourquoi il n'y a pas un truc pour maquillage et coiffure? Parce que c'est quand même la chose qu'on voit qui est primordiale et qui
8: fait toute la différence.
13: Qui nous soutient,
8: aussi.
13: Que ce soit... Il y a des choses où c'est plus spectaculaire. Là, on est dans quelque chose de personnage dans leur quotidien. Par exemple,
8: sur ce film, c'est assez léger, le maquillage que vous portez, Laure Calamy, ou pas?
13: Mais
8: on s'en rend pas compte.
13: En fait, on s'en rend pas compte parce que même un truc dit naturel, en fait, c'est subtil à faire. Mmh. Et puis c'est en fonction de la lumière, quelle lumière il y a. Est-ce qu'on est en extérieur? Est-ce qu'on est en nuit? Est-ce que etc. Et puis parfois, selon ce que traverse le personnage, si on vient de courir, machin, je sais pas quoi, on rajoute au contraire un peu d'humidité.
14: Mais bien sûr.
13: Enfin, vous voyez, il y a des tas de choses en fait à faire respirer pour faire vivre. Et tout ça, ça compte. Mmh. Ou par exemple, si il y a une scène où on a chialé, et puis si on tourne 4 jours après, l'après cette scène, et la maquilleuse, elle va faire, je sais pas, un très subtil rosé qui va faire, c'est après avoir pleuré. Enfin, vous voyez, c'est des choses comme ça qui sont des petits riens, mais très importants et très subtils à faire et qui participent du jeu, quoi.
8: Donner une catégorie maquillage au César, voilà.
13: Maquillage et coiffure.
8: Maquillage et coiffure, c'est le message de Laure Calamy.
13: Ouais.
8: On se retrouve dans un instant pour la séquence souvenirs sensoriels de tournage, mais d'abord votre musique avec Zaz sur votre radio ici.

0: c'était Je veux Zaz sur votre radio ici.
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0: Avec nous dans sa tourne, Laure Calamy à l'affiche du film C'est quoi l'amour de Fabien Gorgeard. Notre invité également en compagnie de l'assistante de maquillage Émilie Wable. Et c'est parti donc pour la séquence de vos souvenirs sensoriels de tournage. Laure Calamy, en repensant au lieu de ce tournage, quelle odeur vous reviendrez?
2: Attends, tu veux pas répondre, Fabien? Si c'est... attends.
0: Je vous laisse réfléchir. Fabien, vous avez une odeur particulière qui vous revient.
3: Bah oui, c'est l'odeur de l'encens dans les églises. Voilà, parce que j'en ai en plus visité pas mal, même pour les repérages.
0: Et oui.
3: Et il y en a quand même quelques-unes dans le film. Et c'est vrai que c'est une odeur que j'aime assez, en fait.
0: Vous en avez tourné, c'est vrai, pas mal de ces scènes dans l'église. Comment ça se passe d'ailleurs? Est-ce que le corps ecclésiastique donne facilement des autorisations de tournage?
3: Là, à Rouen, on a été très bien accueillis, en fait, par le corps ecclésiastique, comme vous dites, et ils étaient assez content. Je pense que, en fait, ce que le film raconte, c'est pas du tout un film à charge, en plus, ils étaient assez contents que quelqu'un s'intéresse à la question. Donc, on a vraiment eu les portes des églises assez bien ouvertes.
0: Laure, vous avez l'odeur qui est revenue ou pas?
2: Bon, en fait, je sais pas quoi répondre d'autre que l'odeur de la pizza de romaine.
0: Ah ouais, mais génial,
3: super.
2: Bah écoutez, c'est
3: moi, j'ai failli
2: ça,
3: dire ça.
2: Ah bah voilà.
0: Vous en avez mangé beaucoup sur ce tournage?
2: J'en ai mangé.
3: En fait, on mange que ça là-bas, j'ai l'impression.
2: Ouais, des bonnes pâtes aussi.
0: Elles sont bonnes, du coup.
2: Bah oui. Ah oui, il y en a des délicieuses. Il y a aussi de la bouffe de merde. Hein. Je veux dire, comme partout. Non, mais je veux dire, c'est voilà, faut pas non plus, pardon.
3: Mais non, mais faire de l'angélisme sur la bouffe italienne.
2: Il y a des steaks frites dégueulasses en France et il y a des trucs. Enfin voilà, il y a la même grand écart. On va passer à une autre chose.
0: Complètement. Nous allons passer à autre chose. Fabien Gorgeard, quels sons retenez-vous de ce tournage?
3: Bah ouais, il y en a un. Parce qu'il y a eu plein de jolis signes comme ça pour moi sur ce film, pour la manière dont le film s'est fait. Plein de jolies, voilà, des synchronicités. Il y en a une belle, c'est justement, je vais reparler d'une église, mais quand j'ai visité l'église Jeanne d'Arc à Rouen, celle où on voit le mariage justement, flashback, quand je suis rentré dans c'est la ville où je suis né, je n'étais jamais allé à Rouen, autre que le jour de ma naissance, parce que mes parents sont partis un mois après, ils se sont mariés là-bas, mais voilà, donc cette ville a toujours été inscrite dans ma carte d'identité. Je rentre dans cette église Jeanne d'Arc où mes parents sont mariés, et là, il y a un orchestre d'enfants qui joue la musique d'E.T. vraiment de John Williams.
2: Ouais. C'est dingue.
3: J'en ai les larmes aux yeux parce que c'est le film qui m'a donné envie de faire du cinéma, qui a été un choc pour moi dans la ville où je suis né. Enfin, c'était, il y avait plein de voilà,
2: c'est
3: de synchronicité assez dingue. Et en plus, ils jouaient bien. C'était un orchestre, ils avaient un sacré niveau, quoi. Donc j'ai les poils qui sont montés jusqu'au ciel.
2: Bah, tu
0: Émilie Wable, quel accessoire de ce tournage retenez-vous?
4: Pour le maquillage, les choses basiques, c'est les pinceaux, le mascara coloré, mais aussi moi je pense que parce que c'était en été aussi, enfin il faisait beaucoup. Donc les petits ventilateurs et les ventilos aussi, c'est les choses, les petits accessoires.
0: Ah oui, vous utilisez en régie.
4: Ouais, mais même on en donne aux comédiens, aux comédiennes aussi, parce que c'est voilà, quand il fait chaud, on a des petites suies aussi pour le maquillage. Donc, on donne éventail ou petits ventilateurs électriques pour rafraîchir un petit peu, parce que des fois ça monte en émotion, ça monte aussi en chaleur quand il fait beau et très chaud.
0: Laure Calamy, alors c'est quoi l'amour?
2: Ah,
0: c'est la question à 1000 euros.
2: Moi, j'aime bien répondre un trampoline.
0: Un trampoline?
2: Bah ouais, ça vous fait sauter quand même très très haut. Enfin, d'un coup, ça vous fait prendre de la hauteur quand c'est heureux. Et puis, quand on retire le trampoline, ça vous écrase la gueule. Vous écrasez comme une merde.
3: C'est un trampoline qu'on retire.
2: Possiblement très destructeur.
0: Possiblement.
2: Ça dépend. Non, il y en a qui arrivent à avoir le trampoline
0: qui rebondit à vita
2: maternam. Qui a des bons ressorts.
0: Fabien Gorgeard, avec quoi avez-vous envie que le public reparte après avoir vu votre film?
3: J'espère avec le sourire surtout. Bah, c'est un truc qui a été beaucoup dit. J'ai fait 75 avant-premières. Les gens me disent que ça fait du bien. Et je suis assez content quand on me dit ça. Voilà.
0: Et c'est assez vrai, c'est un film qui fait du bien.
2: Ah ouais, quelque chose. Mais non, mais c'est vrai, finalement, je trouve que les films qui, d'un coup, je trouve que ça fait circuler les possibilités d'amour en nous. Enfin, il y a un truc où on a envie d'aimer en sortant. Non, mais ça paraît bête à dire, mais on a envie d'embrasser les gens.
0: Oui, c'est vrai, et vous le faites.
2: C'est un peu de la MDMA, ce film. Pardon.
0: Et bien voilà, ces paroles n'engagent que vous, Laure Calamy.
2: C'est horrible, ça. j'aime bien.
0: C'est quoi l'amour?
3: Non, non, très bien.
0: Film lauréat du Grand Prix au Festival de l'Alpe d'Huez, une délicieuse comédie qui explore la complexité des couples séparés, des familles recomposées avec une infinie délicatesse. C'est donc au cinéma avec Vincent Macaigne, Mélanie Thierry, Céleste Brunkel, Yes Salem, Grégoire Le Prince Ringuet, Jean-Marc Barre et vous, Laure Calamy. Merci Laure d'avoir été avec nous.
2: Mais merci à vous. Hein. Et vous allez voir, tous les comédiens sont et comédiennes sont exceptionnels.
0: Très bien dirigé par Fabien Gorgeard. Merci infiniment d'avoir été avec nous et bravo pour ce troisième film que vous réalisez encore une fois avec talent. Merci Émilie Wable de nous avoir présenté votre métier d'assistante maquillage.
2: Merci beaucoup.
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11: 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Aujourd'hui, cette émission est assurée par les Républicains.
14: Bonjour, Touam Sadi.
15: Bonjour.
14: Vous êtes le président des Jeunes Républicains. D'ailleurs, pourquoi s'engager finalement chez les Républicains aujourd'hui en 2026 ?
15: Pour moi, le motif premier qu'aurait un militant de s'engager chez nous, c'est parce qu'il est de droite, tout simplement. Et qu'aujourd'hui, sur la sphère politique, il n'y a aucun autre parti qui peut à la fois revendiquer la volonté de libérer l'économie et le travail, et en même temps rester ferme et droit sur le régalien, sans aucun tabou, sur aucun sujet. La droite, c'est ça. C'est le parti qui dit que l'immigration n'est plus une chance et qu'il faut assumer l'assimilation. Et c'est aussi le parti qui dit qu'il faut libérer l'économie, assurer aux Français plus de revenus par le travail, par le mérite. Pour moi, ni les macronistes, ni le Rassemblement National ne peuvent porter ces deux sujets.
14: Et vous êtes engagé depuis combien de temps ?
15: Je me suis engagé chez les Républicains en 2019, à l'occasion de la première campagne de François-Xavier Bellamy. Je voulais un cap, une idée claire. Et pour moi, je le trouvais nulle part ailleurs que chez les Républicains.
14: Justement, Bruno Retailleau a été désigné le 18 avril dernier comme le candidat officiel du parti pour la présidentielle de 2027. Comment est-ce que vous sentez que le parti se structure ? Qu'est-ce que vous observez, vous, avec vos yeux de jeune ?
15: Tout d'abord, j'ai vu que le parti, et notamment c'est la première fois à droite depuis des années, s'est remis tout simplement à réfléchir, à proposer des idées. Maintenant, vous avez toutes les deux semaines notre candidat Bruno Retailleau avec son équipe, ses équipes, qui vont dévoiler des nouvelles idées. La principale transformation du parti, c'est qu'on s'est remis à réfléchir tout simplement. C'est-à-dire que toutes les deux semaines, vous avez des nouvelles idées sur différentes thématiques qui sont très importantes et qui sont dévoilées sur l'énergie, sur le logement et sur l'industrie. Pour moi, ça, c'est la chose la plus importante parce qu'il va falloir arriver en 2027 avec un projet pour les Français et pas seulement un projet sur une ou deux thématiques comme pourraient le faire d'autres partis politiques, mais un projet global, ambitieux, sans aucun tabou sur toutes les thématiques. En interne, vous avez déjà 50 groupes de travail sur toutes les thématiques qui vont concerner l'élection présidentielle. Il n'y a aucun autre parti qui, aujourd'hui, n'a à ce point avancé sur l'aspect programmatique pour 2027.
14: Et alors vous, au niveau des jeunes, puisque vous êtes le président des Jeunes Républicains, comment est-ce que vous vous organisez ?
15: Tout d'abord, on veille à ce que notre mouvement soit présent dans tous les départements. Et mon rôle, en tant que président des Jeunes Républicains, c'est de m'assurer qu'on est un responsable par département, que ce soit en métropole ou en outre-mer d'ailleurs. On a récemment nommé des responsables à La Réunion, à Mayotte, on nommera prochainement à la Nouvelle-Calédonie. Pour nous, ça c'est très important. Ensuite, c'est de nous assurer que ces militants-là, ils aient du matériel militant, de quoi tracter, de quoi coller, et ensuite qu'ils puissent avoir des sections animées, vivantes, qu'ils puissent se faire des potes, parce que la campagne présidentielle, c'est ça, c'est une aventure de copains, on s'y fait des relations à vie, Et moi, mon rôle, c'est de faire en sorte que le militant, chez les Républicains, chez les jeunes Républicains, il puisse profiter de magnifiques moments de convivialité. Aujourd'hui, d'ailleurs, le mouvement des jeunes Républicains est l'un des plus importants mouvements de jeunesse de France. On a fini l'année 2025 à plus de 10 000 adhérents.
14: Bruno Retailleau est un candidat très sérieux. Comment est-ce qu'il compte parler à la jeunesse? Comment est-ce que vous, vous expliquez que c'est le candidat de l'avenir, celui de la jeunesse?
15: De quoi on a envie, nous les jeunes? On a envie que lorsqu'on finit nos études, on puisse avoir les conditions de bien travailler, d'accéder à la propriété, de fonder une famille, parce que c'est un enjeu important. On a envie que l'État ne soit plus un frein, un poids pour nous, mais qu'au contraire, il puisse nous libérer, nous donner les opportunités de réussir et d'avancer dans la vie. Et pour moi, c'est ça. C'est dire à la jeunesse, on va vous donner les moyens de réussir, on va vous libérer, on va vous offrir une France meilleure que celle que vous avez trouvée. Et pour moi aussi, ce qui est important, et pour nous les jeunes, ce qui est important, c'est la natalité. Bruno Retailleau propose un revenu pour toutes les familles qui travaillent, automatique, sans dossier. Et ça, c'est quelque chose qui va changer parce que ça va tout simplement nous donner les conditions de fonder une famille. C'est important pour nous et en même temps pour le pays. Et vous avez aujourd'hui un autre problème gigantesque qui est véritablement, je pense, l'un des plus ignorés aujourd'hui dans notre siècle et dans notre pays, c'est celui de l'école. L'école aujourd'hui, notamment, on le dit, elle n'a plus rien de républicaine. Le prochain président de la République devra tout transformer. Il devra vraiment retourner la table. Et c'est ce que propose notamment Bruno Retailleau quand il veut la fin du collège unique. Ce n'est pas de l'idéologie. C'est simplement dire qu'en fait, on est tous différents et qu'à un moment donné, il faut une école qui ressemble à ses élèves, nous tirer vers le haut. Aujourd'hui, l'école ne tire plus vers le haut. Il faut tout basculer. Et c'est pour ça que Bruno Retailleau, notamment, est celui qu'il nous faut pour retrouver une véritable école républicaine.
14: Quand on parle justement de cette génération, des années 2000, on pense évidemment à TikTok, à Instagram, à ces fameux formats verticaux et qui nous empêchent parfois de voir le fond des choses. On entend souvent par exemple que Bardella ou Marine Le Pen seraient des candidats de droite. Qu'est-ce que vous avez à répondre à ça?
15: Pour moi déjà, le RN, ce n'est pas la droite. Tout simplement parce que la droite, ça a une valeur cardinale, c'est la liberté. Aujourd'hui, on ne sait pas ce que pense le RN sur la liberté, on ne sait pas ce que pense le RN sur la ligne économique. Que propose-t-il au fond? Moi, je le dis, notamment, les TikTok ne doivent pas servir d'argument politique. Aujourd'hui, qui peut nous parler du programme de Jordan Bardella? Donc moi, je le dis aux jeunes, si vous êtes de droite, l'enjeu pour vous, c'est d'avoir un candidat qui défend vos idées, pas d'avoir un candidat qui vous séduit à travers les réseaux sociaux.
11: Expression directe avec les Républicains.
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12: Des infos pratiques ici Mayenne. Attention, la mairie de Launay-Villiers, pas très loin de Port-Briey, sera fermée cette semaine et plus précisément de mercredi à vendredi. Bref, on fait un grand pont de l'Ascension. On cite celle-là, mais ce ne sera sans doute pas la seule. Soyez vigilants et pensez à vous renseigner près de chez vous pour vos formalités administratives. Bon à savoir, les cimetières de Saint-Martin et d'Azé à Château-Gontier-sur-Mayenne sont en travaux jusqu'au mardi 13 mai pour celui de Saint-Martin et jusqu'au vendredi 22 mai pour celui d'Azé. La circulation y est interdite, c'est noté. Enfin, prenons l'air avec une petite rando, on les aime bien ici. Ce sera mercredi 13 à Herné avec Herné Randonnée Pédestre. Il s'agit d'un circuit fraîcheur. Prenez un petit pull, le rendez-vous est fixé à 20h, place de l'Hôtel de Ville. C'est 2€ pour les non-adhérents à la Fédération Française de Rando. Quant à nous, on retrouve d'autres infos pratiques, fraîches aussi, dans une petite heure.
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0: Chanson écrite en l'honneur de Martin Luther King. Dans les chœurs, la chanteuse des Pretenders, Chrissy Hynde. C'était le groupe U2 avec Pride in the Name of Love. C'est Sophie Nolvaux avec vous. Je suis très heureuse de vous retrouver. Je vous souhaite un excellent dimanche à l'écoute de votre radio locale ici. Vous êtes encore à table, en famille, entre amis, tout seul à la maison. Eh bien, je m'invite chez vous tout l'après-midi. Allons-y. Si vous m'offrez un café, on refait le monde tous ensemble avec dans les prochaines minutes Eddie Mitchell et une nouveauté de Louane qu'on accueille sans plus tarder. Voici Conduire.
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1: C'est le genre d'ambiance que l'on adore. Les marathons, les 10 km, les 5 km que l'on court ou que l'on fasse partie du public, c'est toujours un moment fort en émotion. En ce qui concerne le marathon des Écluses de Laval, cette année, on assiste à une véritable razzia des dossards pour le semi-marathon. Didier Bernard est le président du comité d'organisation de la course.
2: L'an dernier, en ouvrant les inscriptions au 1er janvier, on avait fait le plein au 12 mai. Donc, c'était quand même passé un certain temps. Là, en 12 heures, c'était plein. Et même déjà sur les 3 premières heures, j'avais regardé, donc on était déjà à 844 inscriptions en 3 heures.
1: Le challenge, mais c'est pour ça que les courses, ça marche.
2: Les personnes ont envie de se lancer des défis par rapport à elles-mêmes, de dire, bah, moi je suis capable de faire ça, donc je vais courir 10 km, bah, je vais essayer de faire un semi derrière. C'est peut-être des défis personnels, l'envie aussi de pratiquer une activité physique.
1: Activité physique que le Mayennais David Garnier exerce depuis des années. Il nous partage sa dernière expérience.
3: Je vais vous parler du dernier que j'ai en date, c'est sur l'UTMB qui était à Chamonix avec plus de 2700 coureurs. C'est l'événement mondial du trail et c'est une course que j'ai préparée depuis on va dire des mois, même des années, puisque c'est des projets. Quand on est sur la ligne de départ, là, plein d'émotions montent évidemment parce qu'on sait tout le travail qui a été accompli. On voit tout le monde, les spectateurs qui sont là, la famille qui est là. On voit bien qu'il y a de l'attente. Et c'est un sentiment qui est très fort, et je pense pour un 10 km pour une autre personne, ça peut être la même manière. Donc c'est une ambiance qui est très sympa à vivre.
1: Ambiance que l'on retrouve au marathon des Écluses, avec ce petit plus selon Didier Bernard.
2: Cette particularité, c'est que courir le long de la Mayenne sur le chemin de halage, je pense que c'est quand même très agréable.
1: Des instants agréables ou parfois de souffrance, mais qui font vibrer, comme le souligne David Garnier.
3: En effet, il y a des moments de douleur pendant la course, mais la satisfaction une fois qu'on a passé la ligne d'arrivée est immense, et les jours d'après et même des mois après, on aime se rappeler ce qu'on a fait, et c'est cette satisfaction que les gens vont chercher.
1: Le marathon des Écluses, c'est plus de 5000 coureurs et des milliers de spectateurs. Alors, cap ou pas cap, rendez-vous le dimanche 27 septembre. On vous attend, chaussures aux pieds, dossard sur le maillot. Quant à moi, je vous encourage.
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0: All Out of Fight, c'était la chanteuse Pink sur votre radio locale ici. Bon dimanche avec nous. Dans un court instant, on va remonter le temps, direction les années 80 avec Sandra et Maria Magdalena, mais aussi avec Michel Berger et celui qui chante. Bonne route si vous nous écoutez dans la voiture. Très bel après-midi.
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1: Excellent après-midi, vous écoutez ici, il est 14h. Toute l'info en français dans le monde en 90 secondes avec Féline Leloir-Duo.
2: Quatre personnes retrouvées mortes dans le Val-d'Oise à Villers-en-Arty. Un homme est soupçonné d'avoir tué par balle hier soir son ex-femme et ses deux enfants de 9 et 13 ans avant de se suicider. D'après le parquet de Pontoise, cet ancien policier municipal n'était pas connu pour des faits de violence conjugale. Violeur, on te voit, soutien aux victimes de violences. Les slogans criés ce matin par un collectif féministe devant l'hôtel de Patrick Bruel à Lille-sur-la-Sorgue dans le Vaucluse. Une quinzaine de nouveaux témoignages accusent le chanteur de viol et d'agression sexuelle. Patrick Bruel conteste tous les faits. En ce 10 mai, la France commémore l'abolition de l'esclavage. C'était il y a 1178 ans. Le Premier ministre Sébastien Lecornu va déposer cet après-midi une gerbe au jardin du Luxembourg. Mais à Vierzon, dans le Cher, la nouvelle municipalité d'extrême droite annule la cérémonie mise en place depuis une dizaine d'années pour des raisons d'économie. Il n'y aura pas de primaire avec toute la gauche. Déclaration de François Hollande ce midi dans l'émission Dimanche en politique. L'ancien président de la République envisage une primaire au sein du PS un peu élargie avec Raphaël Glucksmann et certains écologistes. Les cinq passagers français du MV Ondus ont décollé de Tenerife tout à l'heure. Ils doivent arriver en France dans la journée. Ce bateau de croisière néerlandais touché par un foyer d'antivirus est arrivé ce matin aux îles Canaries. Les 150 passagers sont en train d'être évacués pour être rapatriés chez eux. Une réunion d'urgence est prévue cet après-midi à Matignon avec le Premier ministre Sébastien Lecornu.
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3: Le temps ce dimanche avec une vigilance jaune orage, on se méfiera, ils sont encore d'actualité. Les nuages deviennent plus menaçants au fil des heures et peuvent à nouveau provoquer des orages cet après-midi, en fin de soirée et dans la nuit. Les températures maximales, 17 à 19 degrés seulement, 17 à Gouron ou 19 à Cran. La tendance pour demain lundi, un schéma instable encore, nuageux pluvieux le matin et plus sec l'après-midi.

0: dommage encore préciser qu'il s'agit de la bande originale du 23e James Bond, Skyfall de Sam Mendes, un film avec Daniel Craig, qu'on s'est empressé de voir d'ailleurs lors de la sortie en 2012. C'était Adèle sur votre radio locale ici. C'est Sophie Nolveau au micro de votre dimanche. Dans la suite, je vous propose des infos près de chez vous, mais juste avant, ce sont les trois chansons françaises à la suite.
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0: Ce tube marque en 1974 le début de cette belle collaboration entre Alain Souchon et Laurent Voulzy. On écoutait J'ai 10 ans sur votre radio locale ici. Dans une poignée de minutes, place au duo Philippe Bellé et Phil Collins. Mais tout de suite, voici quelques infos d'ici.
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2: Des infos pratiques ici Mayenne. Bon à savoir, le chèque à la DGFiP va prochainement être supprimé en raison d'un manque de fiabilité. Vous savez, c'est celui qui vous permet de payer la crèche, l'eau ou encore l'hôpital. Voici donc des moyens de paiement alternatifs. Le prélèvement mensuel sur le site de votre collectivité, le paiement en ligne PFIP sur le site pfip.gouv.fr, le paiement de proximité chez un buraliste agréé. À Saint-Berthevin, on pense aussi aux petits qui vont intégrer le CPE à la prochaine rentrée. Et on rappelle que les parents doivent les inscrire impérativement jusqu'au 22 mai dans l'une des deux écoles publiques. On sort aussi pour découvrir le hérisson grâce à Mayenne Nature Environnement. Mardi de 17h à 18h à la Coulée Verte à Louverné. L'occasion d'en savoir plus sur ce petit mammifère et que faire ou ne pas faire quand on en croise. Si vous êtes intéressé, pensez à vous inscrire auprès de MNE. Quant à nous, les prochaines infos pratiques ici Mayenne, elles reviennent dans une heure.
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0: bienvenue sur votre radio locale ici. Si vous nous rejoignez à l'instant, c'était Daniel Balavoine avec Lipstick Polychrome. Aujourd'hui, on fête l'anniversaire d'Aya Nakamura. Bon anniversaire aussi à la chanteuse Zao, au mannequin Eva Evangelista ou encore au DJ Bob Sinclair. Et à vous, bien sûr, si vous êtes né un 10 mai. Et quoi que vous fêtiez ce week-end d'ailleurs, profitez bien. Bientôt 15h et votre rendez-vous avec toute l'info en France et dans le monde en 90 secondes. D'ici là, on retrouve la musique du groupe Queen, le nouveau single de Florent Pagny et Blondie. Excellent week-end avec nous.
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1: Vous écoutez votre radio ici, bel après-midi, il est 15h. Toute l'info en France et dans le monde en 90 secondes avec Féline Leloir-Duhaut.
2: Les 5 passagers français du MV Ondus sont attendus vers 17h à l'aéroport du Bourget. Ce matin, ce bateau de croisière, touché par un foyer d'antivirus, est arrivé aux îles Canaries. Les 150 passagers à son bord ont été évacués et doivent être rapatriés dans leur pays d'origine. À leur arrivée, les 5 Français seront placés en quarantaine pendant 72 heures pour évaluer leur état de santé. La ministre de la Santé, Stéphanie Ris, sera ce soir aux 20h de France 2 pour parler du protocole mis en place. Un drame familial en Meurthe-et-Moselle à Blénaud-les-Ponts. Pont-à-Mousson, cette nuit, un père de famille de 37 ans est soupçonné d'avoir tiré sur ses deux fils avant de se suicider. L'un des enfants est mort, l'autre est grièvement blessé. Dans le Calvados, une gendarme de 24 ans percutée vendredi par une moto lors d'un rodéo sauvage. Ses jours ne sont pas en danger, précise le procureur. Ce dimanche, 2 jeunes sur une moto ont été blessés. Ils sont hospitalisés. Un autre motard, lui, a pris la fuite. Dans la course à l'Élysée, certains prennent de l'avance. Édouard Philippe annonce déjà son premier meeting de campagne présidentielle. Ce sera le 5 juillet prochain à l'Adidas Arena de Paris. Et du football ce soir avec l'avant-dernière journée de Ligue 1, grand multiplex à 21h ce soir avec pas moins de 8 matchs, entre autres PSG-Brest, Monaco-Lille ou encore Le Havre-Marseille. Certains clubs comme Nantes et Metz, eux, connaissent déjà leur destin. L'an prochain, ils joueront malheureusement en Ligue 2.
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3: Le temps ce dimanche avec une vigilance jaune orage, on se méfiera, ils sont encore d'actualité. Les nuages deviennent plus menaçants au fil des heures et peuvent à nouveau provoquer des orages cet après-midi, en fin de soirée et dans la nuit. Les températures maximales, 17 à 19 degrés seulement, 17 à Gouron ou 19 à Cran. La tendance pour demain lundi, un schéma instable encore, nuageux pluvieux le matin et plus sec l'après-midi. Bon week-end avec Ici Mayenne.
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0: titre écrit par Daryl Hall du duo Hall & Oates, c'était Paul Young avec Every Time You Go Away sur votre radio ici. On profite de notre dimanche tous ensemble, Sophie Nolvaux avec vous. Et si vous comptiez partir vous balader, eh bien emportez-nous avec vous, pourquoi pas, en téléchargeant l'appli ici sur votre smartphone. Ce serait dommage de rater les infos près de chez vous et vos trois chansons françaises à la suite.
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0: Il y aura Lily Cube, Benabar et Véronique Sanson.
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0: Voyage en Italie, c'est le tube emblématique de ce trio musical Lily Cube en 96. À suivre sur votre radio locale ici, Johnny Clegg et Savuka, juste après des infos utiles et pratiques d'ici.
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2: Des infos pratiques ici Mayenne. Attention, la mairie de Launay-Villiers, pas très loin de Port-Briey, sera fermée cette semaine et plus précisément de mercredi à vendredi. Bref, on fait un grand pont de l'Ascension. On cite celle-là, mais ce ne sera sans doute pas la seule. Soyez vigilants et pensez à vous renseigner près de chez vous pour vos formalités administratives. Bon à savoir, les cimetières de Saint-Martin et d'Azé à Château-Gontier-sur-Mayenne sont en travaux jusqu'au mardi 13 mai pour celui de Saint-Martin et jusqu'au vendredi 22 mais pour celui d'Azé. La circulation y est interdite, c'est noté. Enfin, prenons l'air avec une petite rando, on les aime bien ici. Ce sera mercredi 13 à Herné avec Herné Randonnée Pédestre. Il s'agit d'un circuit fraîcheur. Prenez un petit pull, le rendez-vous est fixé à 20h, place de l'Hôtel de Ville. C'est 2 euros pour les non-adhérents à la Fédération Française de Rando. Quant à nous, on retrouve d'autres infos pratiques, fraîches aussi, dans une petite heure.
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0: The Winner Takes It All, c'était ABBA, bien sûr, sur votre radio locale, ici. 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Pour l'heure, il sera bientôt 16h, l'heure de s'informer. Mais avant ça, Robbie Williams, M. Pokora et Étienne Dao, je vous souhaite un bon week-end.
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1: Vous écoutez Ici, il est 16h, très bel après-midi. Toute l'info en français dans le monde en 90 secondes avec Féline Leloir du Haut.
2: Quatre personnes retrouvées mortes dans le Val d'Oise à Villers-en-Artie. Un homme est soupçonné d'avoir tué par balle hier soir son ex-femme et ses deux enfants de 9 et 13 ans avant de se suicider. D'après le parquet de Pontoise, cet ancien policier municipal qui avait conservé son arme de service n'était pas connu pour des faits de violence conjugale. Bruel égale criminel, violeur, on te voit, les slogans criés ce matin par un collectif féministe devant l'hôtel de Patrick Bruel à Lille-sur-la-Sorgue dans le Vaucluse. Une quinzaine de nouveaux témoignages accusent le chanteur de viol et agression sexuelle. Patrick Bruel conteste tous les faits. En ce 10 mai, la France commémore l'abolition de l'esclavage. C'était il y a 178 ans. Le Premier ministre Sébastien Lecornu a déposé cet après-midi une gerbe au jardin du Luxembourg. Mais à Vierzon, dans le Cher, la nouvelle municipalité d'extrême droite annule la cérémonie mise en place depuis une dizaine d'années pour des raisons d'économie. La Ligue de football professionnelle statuera mercredi sur la probable montée en Ligue 1 du Mans FC. Hier soir, les Manceaux menaient 2-0 face à Bastia pour la dernière journée de Ligue 2 quand des supporters ont jeté des fumigènes. Résultat, le match a été interrompu et n'a jamais repris. Et puis, vous êtes sûrement sur la route pour rentrer de ce week-end de pont de mai prolongé. Bison futé voie orange dans le sens des retours sur l'ensemble de la France. Nos conseils pour éviter les bouchons et aussi notre carte interactive pour trouver le carburant le moins cher autour de vous, c'est à retrouver sur ici.fr.
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3: Le temps ce dimanche avec une vigilance jaune orage, on se méfiera, ils sont encore d'actualité. Les nuages deviennent plus menaçants au fil des heures et peuvent à nouveau provoquer des orages cet après-midi, en fin de soirée et dans la nuit. Les températures maximales, 17 à 19 degrés seulement, 17 à Gouron ou 19 à Cran. La tendance pour demain lundi, un schéma instable encore, nuageux pluvieux le matin et plus sec l'après-midi. Bon week-end avec Ici Mayenne.
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0: Bon dimanche, c'était William Scheller avec Hochecourt tout seul. Il est 16h passé de quelques minutes, vous avez choisi votre radio locale ici. C'est Sophie Nolveau au micro et je suis ravie de vous embarquer pour une nouvelle heure au son de vos chansons préférées avec des surprises comme le groupe Toto qui arrive avec son tube Rosanna et la grande Céline Dion dont voici le nouveau single Dansons. Ce titre signe son grand retour tant attendu depuis 4 longues années.
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1: En ces derniers jours de week-end prolongé et avant le pont de l'Ascension, je vous emmène au camping, le camping de Mayenne, du Gué-Saint-Léonard. Cécile Claraz est la gestionnaire de cet établissement, un lieu qui compte une clientèle d'habitués. Certains vacanciers retrouvent même le même emplacement chaque année.
2: Donc on est sur l'emplacement de notre plus grand passionné de pêche et de notre plus grand habitué qui vient donc tous les ans, tous les étés sur cet emplacement particulièrement car il a un petit accès direct sur la rivière pour poser les cannes à pêche et y passer toute la journée à la pêche.
1: Et donc on est quand même autorisé à aller sur son emplacement numéro 12 parce que là il n'est pas là aujourd'hui.
2: Non, là il n'est pas encore arrivé, la saison est trop tôt. Donc non, il n'est pas encore arrivé, on peut s'installer sur son emplacement pour notre petite discussion.
1: Et il y a près de 70 emplacements au total, donc on croise beaucoup de pêcheurs dans ce camping de Mayenne. Il y a aussi des camping-caristes, des gens qui viennent avec la caravane. On peut aussi louer 3 mobilhomes, un mini mobilhome également où lors de ma venue, il y avait un rouge-gorge qui avait fait son nid sur la terrasse. Et il y a aussi des emplacements pour les touristes de passage, notamment les cyclistes qui ont leur espace avec des tentes bivouac.
2: Alors ce sont des tentes sur pilotis en dessous. Pas d'eau, mais une petite table pour camper, une petite échelle pour arriver jusqu'au lieu de couchage. Et vous disiez qu'on était dans l'ère des cyclistes, c'est tout à fait vrai, parce que juste derrière nous se trouve le cabanon à vélo, où à l'intérieur on a une petite kitchenette que les cyclistes puissent faire leur petite popote le soir, leur petite vaisselle, voilà.
1: On peut aller voir la petite kitchenette ?
2: Oui, bien sûr.
1: C'est un petit cabanon. On a toujours envie d'entrer dans ce genre d'endroit. On a envie de voir à quoi ça ressemble à l'intérieur. Alors je rentre. Hein.
2: Oui,
1: ah, effectivement, la petite cuisine.
2: Avec tout simplement un petit frigo, petit micro-ondes, bouilloire, de l'eau. Et ça permet aussi aux cyclistes de pouvoir recharger leur téléphone et leur GPS qui leur sont très utiles en journée.
1: Il y a quelqu'un qui a laissé un livre posé sur le frigo. C'est un roman de Romain Gary. Vous ne l'avez pas lu, Cécile ?
2: Non, je ne l'ai pas lu encore, je viens de le voir.
1: Alors, c'est un robot qui s'appelle Gros Câlin, et la couverture, c'est avec un serpent, mais moi, j'ai pas envie de lui faire un câlin à celui-là.
2: C'est pas faux.
1: Vous non plus ?
2: Non.
1: Alors, en face de ce cabanon, il y a les sanitaires du camping. Je croise l'un des clients, c'est l'heure de faire la vaisselle.
3: Je suis arrivé hier soir, c'est la première fois que je viens là, mais c'est très bien. C'est calme, il y a tout ce qu'il faut, il y a l'électricité, il y a tout, c'est impeccable.
1: Vous êtes en camping-car ?
3: Oui. Là, je viens de Rouen. J'ai fait une aire de camping-car avant-hier, mais c'était pas si bien que ça.
1: Et du coup, vous partez quand alors ?
3: Là, vers midi. Là. Mais je vis en camping-car, moi, de toute façon, à l'année.
1: Donc, vous pouvez dire que le camping de Mayenne, c'est vraiment dans le top du top des endroits que vous avez fait ?
3: Oui, très tranquille, c'est très bien. Il y a de l'ombre, il y a tout. Non, c'est très bien. Je reviendrai.
1: Quel est votre prénom ?
3: Bernard.
1: Bernard, eh bien, bonne vaisselle.
3: Oui, mais merci.
1: Et ne comptez pas sur moi pour vous aider.
3: Non, dommage. C'est dommage.
1: Alors, dans ce camping de Mayenne au bord de l'eau, on profite de ça. Mais à la haute saison, il y a aussi un espace restauration et je demande à Cécile Claraz si des animations sont organisées.
2: On va avoir des petites animations parce que ça serait quand même dommage de transformer tout ce calme en beaucoup de bruit. Et on a aussi des petits pots d'accueil le lundi ouverts à nos campeurs où on offre un petit verre et on partage un moment convivial. On a des jeux en bois, des jeux de société, voilà.
1: Il n'y a pas d'élection de Miss Camping ici ?
2: Non, pas d'élection de Miss Camping, pas de soirée mousse et pas de boom. Bon,
1: de toute façon, je ne pouvais pas candidater pour Miss Camping.
2: On aurait fait Mister juste pour vous.
1: Ah bah voilà. Bon, vous pouvez faire Miss par contre.
2: C'est gentil, merci.
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0: Ce succès, Patricia Cass le doit à Didier Barbelivien qui lui offrit un titre et un album fin des années 80. Ne bougez surtout pas parce qu'avant de retrouver l'humour en tube avec Edgar Yves et Florence Foresti, vous aurez droit à des conseils utiles près de chez vous. Tout ça après la musique de Fool's Garden et celle d'Amir sur votre radio ici. 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

0: Encore une chanson écrite en 20 minutes et que l'on fredonne toujours 30 ans après. Quel talent, c'est Fool's Garden. On écoutait Lemon Tree sur votre radio ici. On se retrouve dans quelques minutes avec Thierry Pastor, juste après quelques petites infos d'ici.
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2: Des infos pratiques ici, Mayenne. Bon à savoir, le chèque à la DGFiP va prochainement être supprimé en raison d'un manque de fiabilité. Vous savez, c'est celui qui vous permet de payer la crèche, l'eau ou encore l'hôpital. Voici donc des moyens de paiement alternatifs. Le prélèvement mensuel sur le site de votre collectivité, le paiement en ligne PFIP sur le site pfip.gouv.fr, le paiement de proximité chez un buraliste agréé. À Saint-Berthevin, on pense aussi aux petits qui vont intégrer le CPE à la prochaine rentrée. Et on rappelle que les parents doivent les inscrire impérativement jusqu'au 22 mai dans l'une des deux écoles publiques. On sort aussi pour découvrir le hérisson grâce à Mayenne Nature Environnement. Mardi de 17h à 18h à la Coulée Verte à Louvernay. L'occasion d'en savoir plus sur ce petit mammifère et que faire ou ne pas faire quand on en croise. Si vous êtes intéressé, pensez à vous inscrire auprès de MNE. Quant à nous, les prochaines infos pratiques ici Mayenne, elles reviennent dans une heure.
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0: Lola Young avec Messi sur votre radio locale ici. Quand on parle de charge mentale, on va pas se mentir. On pense toujours à celle des femmes qui dépasse de loin celle des hommes. Eh bien, dans l'humour en tube, Fred Ballard le confirme. Les hommes et les femmes n'ont pas le même rythme ni le même fonctionnement. Ah non, non, non, non, non.
1: Les femmes sont subtiles. Elles viennent souvent un matin, avant le café. Tu n'es pas encore prêt à affronter le monde que elles surgissent.
2: Ben oui, les femmes portent le monde, hein, donc forcément déjà, elles se lèvent plus tôt le dimanche et quand elles réveillent délicatement leur conjoint, c'est pour une bonne raison.
1: Coucou mon chéri, le bidou, elle fait genre, elle n'a pas prévu ce qu'elle voulait dire et faire depuis 2 semaines. Hein. Tu prendras bien une petite tranche de brioche et nous, bon, monsieur de la brioche. Et quand t'es à la 4e tranche bien tartinée, c'est là qu'elle fera. Et qu'elle te suggère de faire quelque chose. Et si jamais tu oses dire non, ça nique l'ambiance de la maison pendant 120 ans. C'est vrai ou pas?
2: Alors, sur les 120 ans, on est peut-être un petit peu généreux, mais Edgary va mettre le doigt et la vanne sur une spécificité féminine. Nous n'aimons pas voir les hommes en position horizontale quand nous sommes déjà à la verticale depuis 3 heures. Mais les garçons, eux aussi, ont un rythme de vie qui leur est propre.
3: Bah, ça a toujours faim, les garçons. Toujours faim, n'importe quelle heure. T'as faim?
4: Ouais, ouais.
3: Et quand tu leur demandes qu'est-ce que ça veut manger, les garçons, ça veut toujours manger la même sauce. De la viande et des patates.
2: Voilà, et forcément, quand on ne se nourrit que de barbac et de féculents, le rythme est plus lent quand il s'agit de monter une bibliothèque. Mais bon, gardons espoir, un petit fou rire nerveux, et ça repart.
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0: encore le présenter. Johnny Hallyday avec la musique que j'aime sur votre radio locale ici à 17h, focus sur l'actualité du jour. Mais avant cela, Jean Schultes et une nouveauté de Miley Cyrus, un titre issu de la bande originale du troisième opus de James Cameron, Avatar de feu et de cendre. À tout de suite.
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1: Vous écoutez Ici, belle fin d'après-midi, il est 17h. Les infos sont présentées par Féline Lenoir-Duhaut.
2: Les 5 passagers français du MV Ondus viennent d'atterrir à l'aéroport du Bourget en région parisienne. Ce matin, ce bateau de croisière néerlandais touché par un foyer d'antivirus est arrivé aux îles Canaries. Les 150 passagers à son bord ont été évacués et doivent tous être rapatriés dans leur pays d'origine. Ces 5 français vont maintenant être placés en quarantaine à l'hôpital Bichat à Paris pendant 72 heures pour évaluer leur état de santé. La ministre de la Santé Stéphanie Rist sera ce soir aux 20h de France 2 pour parler du protocole mis en place après une réunion en fin de journée à Matignon. Un père de famille de 37 ans soupçonné d'avoir tiré sur ses 2 fils avant de se suicider. Ça s'est passé cette nuit en Meurthe-et-Moselle à Blénaud-les-Ponts-à-Mousson. L'un des enfants âgés de 7 ans est mort. L'autre, un adolescent de 17 ans, est grièvement blessé. D'après le parquet de Nancy, le drame s'est produit dans un contexte de séparation. Une célébration en l'honneur de Jeanne d'Arc perturbée à Carcassonne. 4 militantes féminines, la poitrine dénudée, ont interrompu le discours du nouveau maire Rassemblement National avant d'être interpellée. Elle dénonçait l'appropriation de la figure de Jeanne d'Arc par l'extrême droite. Dans la course à l'Élysée, certains prennent de l'avance. Le premier meeting d'Édouard Philippe, ce sera le 5 juillet à l'Adidas Arena de Paris. L'ancien Premier ministre l'annonce devant ses cadres à Reims aujourd'hui. Lui qui veut rassembler ses prochains mois au-delà de son parti Horizon. Du football ce soir avec l'avant-dernière journée de Ligue 1. Grand multiplex à 21h avec pas moins de 8 matchs, entre autres PSG-Brest, Monaco-Lille ou encore Le Havre-Marseille. Certains clubs comme Nantes et Metz connaissent déjà leur destin. L'an prochain, ils joueront en Ligue 2. Et puis en tennis, à 15 jours du début de Roland-Garros, Hugo Humbert, dernier Français en lice au Master 1000 de Rome, s'est incliné aujourd'hui au 3e tour face à Dino Prismic. Le joueur croate fait sensation dans le tournoi après avoir éliminé l'ancien numéro 1 mondial, Novak Djokovic.
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4: Le temps ce dimanche avec une vigilance jaune orage, on se méfiera, ils sont encore d'actualité. Les nuages deviennent plus menaçants au fil des heures et peuvent à nouveau provoquer des orages cet après-midi, en fin de soirée et dans la nuit. Les températures maximales, 17 à 19 degrés seulement, 17 à Gouron ou 19 à Cran. La tendance pour demain lundi, un schéma instable encore, nuageux pluvieux le matin et plus sec l'après-midi. Bon week-end avec Ici Mayenne.
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Vous écoutez votre radio ici, c'était George Benson avec Give Me The Night. Sophie Nolveau avec vous pour partager cette nouvelle heure. Retrouvons sans plus attendre la musique qui fait du bien avec dans un instant Jane Birkin. Juste après Pascal Obispo et Francis Cabrel, voici un pur moment de douceur. Il faudrait que pleuve l'amour.

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1: Le service d'ergothérapie du centre hospitalier de Laval dispose d'un simulateur de conduite pour les patients ayant subi un accident de la vie ou ayant un handicap nécessitant un avis de l'aptitude médicale au permis de conduire réalisé par un médecin agréé par la préfecture. Le simulateur ressemble à ceux utilisés dans les auto-écoles, mais il peut aussi recevoir des accessoires spécifiques comme une boule sur le volant ou des commandes manuelles. Jean-Bernard est au volant. Thomas Potvin, Élise Boulier et Sophie Gauvin, les ergothérapeutes, l'assistent et veillent sur le déroulé du programme.
2: On va lancer un scénario où la personne doit suivre des balises vertes tout en respectant le code de la route. Et nous, finalement, pendant que la personne conduit, ça nous permet d'évaluer, de voir comment, par exemple, elle prend ses trajectoires, est-ce qu'elle met ses clignotants, comment elle se comporte avec ses vitesses, si elle passe bien les vitesses dans l'ordre, si elle tient bien sa droite sur la route.
3: La coordination aussi au niveau des membres supérieurs sur le volant et aussi sur les pédales avec l'appui, est-ce que la personne arrive à bien doser ou pas au niveau des pédales sur le frein, l'accélération.
4: Évaluer la double tâche, savoir s'il est capable de répondre à nos questions en même temps qu'il conduit. Ça, c'est des choses qu'on peut venir évaluer aussi sur le plan cognitif lors des mises en situation.
1: Jean-Bernard Defay est donc le patient conducteur de la session.
5: Moi, j'ai fait un AVC. On m'a évalué ici. L'important pour moi, une des choses importantes, c'était de récupérer mon permis. Je suis travailleur indépendant. Et du coup, on m'a proposé le simulateur. Ça m'a permis de tester mes réflexes, tester mes temps de réaction, voir que je pouvais utiliser mes jambes pour les pédales. Et puis, après plusieurs séances de simulateur, on m'a proposé une heure de conduite en auto-école, qui s'est bien passée. Et du coup, j'ai fait déjà revalider mon permis au niveau du médecin. Ouais.
1: Et voilà, là, on est sur une route de montagne. Ça se passe bien?
5: Oui, ça se passe bien. Et du coup, quand j'ai vu le médecin, j'avais une évaluation de l'auto-école, j'avais une lettre de mon ergothérapeute pour résumer un peu mon parcours, et puis ça s'est bien passé.
1: Oui, le passage par une auto-école sans être obligatoire est très recommandé. Rappelons qu'après un accident invalidant, vous devez tester votre aptitude à la conduite, n'est-ce pas Élise?
3: S'il y a malheureusement un accident et que la personne n'a pas fait les démarches de régularisation, qu'elle soit en tort ou non, les assurances en fait peuvent se retourner contre la personne, et donc du coup si les démarches n'ont pas été faites, ça va être la personne qui va devoir payer les frais.
1: Toutes les démarches à retrouver sur notre site et l'appli ICI, rubrique ça roule.
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0: Next Summer, Damien Edavid sur votre radio locale, ici. On poursuit ce dimanche sur notre lancée avec des infos près de chez vous qui arrivent bientôt et on se retrouve juste après Christophe Mahé et Michel Berger. Soyez prudents si vous êtes au volant de la voiture. Très belle journée avec nous.
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0: extrait de son album Fête foraine sorti au mois de mars, c'était Christophe Maé avec La Lune. Dans un instant, sur votre radio locale ici, Julien Clerc, juste après, comme chaque heure, quelques infos d'ici.
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2: Des infos pratiques ici Mayenne. Attention, la mairie de Launay-Villiers, pas très loin de Port-Briet, sera fermée cette semaine et plus précisément de mercredi à vendredi. Bref, on fait un grand pont de l'Ascension. On cite celle-là, mais ce ne sera sans doute pas la seule. Soyez vigilants et pensez à vous renseigner près de chez vous pour vos formalités administratives. Bon à savoir, les cimetières de Saint-Martin et d'Azé à Château-Gontier-sur-Mayenne sont en travaux jusqu'au mardi 13 mai pour celui de Saint-Martin et jusqu'au vendredi 22 mai pour celui d'Azé. La circulation y est interdite, c'est noté. Enfin, prenons l'air avec une petite rando, on les aime bien ici. Ce sera mercredi 13 à Herné avec Herné Randonnée Pédestre. Il s'agit d'un circuit fraîcheur. Prenez un petit pull, le rendez-vous est fixé à 20h, place de l'Hôtel de Ville. C'est 2 euros pour les non-adhérents à la Fédération Française de Rando. Quant à nous, on retrouve d'autres infos pratiques, fraîches aussi, dans une petite heure.
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0: One République avec Runaway sur votre radio locale ici. Et vous le savez, désormais, on revit l'histoire chaque week-end à cette heure-ci avec Stéphane Bern. Son voyage dans le temps du jour nous replonge au temps de la Résistance et de la TSF.
1: Amis, entends-tu ? Vous connaissez le chant des partisans. L'hymne de la Résistance n'est pas né dans un maquis, mais dans un salon londonien sur un air russe. Londres, début 1943. Dans le salon de Lyuba Krasin, un aristocrate russe en exil, Anna Marley joue à la guitare un air qu'elle a composé 2 ans auparavant. La marche des partisans, inspirée par la bataille de Smolensk. Parmi les invités, un résistant français l'écoute, bouleversé. Il s'appelle Emmanuel Dacier de la Vigerie. Il promet de revenir le lendemain avec 2 écrivains, pour adapter la chanson en français. Il veut en faire un chant pour la Résistance. Le lendemain, au même endroit, Joseph Kessel et son neveu Maurice Druon s'attellent à la tâche. En quelques heures, ils écrivent les paroles. Et ce n'est pas du Patrick Sébastien. Le ton est grave, les mots sont clairs, c'est un appel à la lutte. Anna Marley réunit alors quelques musiciens et 2 siffleurs pour l'enregistrement. Astier veut que ça sonne comme des résistants en marche, pas comme des musiciens de studio. Et il décide de les remplacer. Le chant est sifflé à la radio et devient l'indicatif de l'émission « Honneur et patrie » diffusée par la BBC. Dans les maquis, il sert alors de signe de reconnaissance. Un air qui galvanise, qui fédère. Et pour le coup, ce sont les oreilles des nazis qui se mettent à siffler. Les paroles, elles, sont publiées dans la revue clandestine « Les cahiers de libération ». Dans un sens, le chant des partisans est le premier tube qu'on a pu entendre à la radio. Et comme souvent avec les tubes, il a d'abord cartonné sur une radio anglaise.
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0: Emmanuel Moir avec Beau Malheur sur votre radio locale ici. Il sera bientôt 18h, l'heure des infos, et dans quelques secondes, je vous ai choisi deux titres qui vont vous faire plaisir. Les épines du cœur de Vanessa Paradis et Wicked Game de Chris Isaak.
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1: Vous écoutez votre radio ici, il est 18h. Bon début de soirée. Les infos avec Féline Leloir-Duhaut.
2: Retour en France pour les 5 passagers français du MV Ondus, ce bateau de croisière touché par un foyer d'hantavirus. Ces 5 Français ont atterri à l'aéroport du Bourget vers 16h30. Ils vont maintenant être placés en quarantaine pendant 72 heures à l'hôpital Bichat à Paris, le temps de s'assurer de leur état de santé et d'éviter toute contamination. 4 personnes retrouvées mortes dans un pavillon du Val d'Oise à Villers-en-Artis. Un homme est soupçonné d'avoir tué par balle hier son ex-femme et ses 2 filles de 9 et 13 ans avant de se suicider. Cet ancien policier municipal avait conservé son arme de service. D'après le parquet de Pontoise, il n'y avait aucun antécédent judiciaire de violence conjugale dans ce couple en instance de séparation. Dans le Calvados, une gendarme de 24 ans percutée vendredi par une moto lors d'un rodéo sauvage. Elle tentait d'intercepter 2 véhicules. Ses jours ne sont pas en danger, précise le procureur. Ce dimanche, 2 jeunes sur une moto ont été blessés lors du choc. Un autre motard a pris la fuite. Une enquête pour violence volontaire est ouverte. Il n'y aura pas de primaire avec toute la gauche. Déclaration de François Hollande ce midi dans l'émission Dimanche en politique. L'ancien président de la République envisage une primaire au sein du PS un peu élargie avec Raphaël Glucksmann et certains écologistes. En cyclisme, 2e victoire en 3 jours pour le Français Paul Magnier. Il a remporté aujourd'hui sa 2e étape du Tour d'Italie en s'imposant au sprint dans les rues de Sofia, la capitale bulgare. L'Uruguayen Thomas Silva conserve, lui, le maillot rose de leader. Victoire aussi des footballeuses lyonnaises hier soir à Valenciennes. Elles ont battu 4-1 les joueuses du PSG et elles remportent la Coupe de France 2 ans après l'avoir perdue. Et puis, vous êtes sûrement sur la route pour rentrer de ce week-end prolongé. Bison futé, voie orange dans le sens des retours sur l'ensemble de la France. 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
4: Le temps ce dimanche avec une vigilance jaune orage, on se méfiera, ils sont encore d'actualité. Les nuages deviennent plus menaçants au fil des heures et peuvent à nouveau provoquer des orages cet après-midi, en fin de soirée et dans la nuit. Les températures maximales, 17 à 19 degrés seulement, 17 à Gouron ou 19 à Cran. La tendance pour demain lundi, un schéma instable encore, nuageux pluvieux le matin et plus sec l'après-midi. Bon week-end avec ici Mayenne.
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Tam, c'était Michel Polnareff. Très belle fin de dimanche et de week-end avec nous. Merci, chers auditrices et auditeurs, pour votre fidélité à votre radio locale ici. Sophie Nolvaux avec vous, toujours ravie de partager ces jolis moments ensemble. Dans un instant, place à l'évasion avec Desireless. Mais d'abord, on accueille Bruno Mars avec un titre Sunshine et Super Groovy. Vous allez l'entendre, I Just Might, mais forcément de bonne humeur. Allez, c'est parti.

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1: Notre balade du jour avec Mathieu Isseaga de Laval Tourisme. Bonjour Mathieu.
2: Bonjour Hervé.
1: Aujourd'hui une balade ludique, ça va plaire à toute la famille, aux enfants, aux parents, à tout le monde, avec une appli qui s'appelle WeVisit, dont on a déjà eu l'occasion de parler, mais vous allez nous rappeler de quoi il s'agit, et ça nous emmène à Laval. Alors, la fameuse appli.
2: Alors effectivement, WeVisit, c'est une application qui est gratuite, que je vous invite à tous télécharger sur votre téléphone, smartphone, connecté à Internet, qui vous permettra alors à Laval, mais aussi dans d'autres villes, d'accéder à tout un catalogue très riche à Laval de visites, donc alimenté par le service patrimoine de la ville de Laval, dans notre cas, qui propose plusieurs itinéraires. Alors, le plus téléchargé, c'est celui de Laval Cité Comtale, qui va parler de la ville médiévale, donc qui vous emmène autour de la Grande Rue, du Château et du Laval historique. Mais il y a d'autres itinéraires plus thématiques, dans le faubourg du Pont de Mayenne, éventuellement autour de l'histoire de la toile de Mayenne et des fameuses toiles de lin qu'on produisait autrefois. Des itinéraires un peu plus ludiques, effectivement, autour de l'enquête, un crime au paradis, qui vous emmène dans une enquête historique, là aussi à la découverte des aimants du patrimoine lavallois. Et puis éventuellement plus concis, si vous voulez, il y en a un qui se tient uniquement dans le jardin de la Périne pour découvrir toutes les richesses de ce magnifique parc.
1: Hormis les énigmes, point de départ et point d'arrivée de cette balade ?
2: Eh bien, il y en a plusieurs en fait, ça dépend de la balade que vous choisissez. Mais à chaque fois, vous avez à chaque point de départ un petit QR code à scanner, donc au jardin de la Périne, au château, dans le centre historique. Et ce point de départ pour permettre de lancer l'appli et de trouver tout de suite la balade qui correspond au circuit que vous allez emprunter.
1: Voilà, et des bornes sont prévues à cet effet pour retrouver des petits codes.
2: Exactement. Et puis ce qui est très bien, c'est que ça peut se faire en audio guide ou simplement en lecture si vous voulez utiliser ou ne pas utiliser vos écouteurs.
1: Voilà, pour découvrir le patrimoine de Laval en l'occurrence grâce à une appli qui s'appelle WeVisit.
2: Voilà, WI et une visite.
1: Et on en sait plus sur Laval Tourisme, évidemment.
2: Sur le site Service Patrimoine et en téléchargeant aussi l'application WeVisit, donc sur Android, sur Apple Store.
1: Voilà, Service Patrimoine de la ville de Laval, précision. Merci beaucoup Mathieu Isseaga, bonne balade.
2: Merci.
1: Vous bien ?
2: Merci.
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0: toujours à l'écoute de votre radio locale. Ici, c'était Julien Lib avec Autrement. Dans le prochain quart d'heure, des infos utiles près de chez vous et les coulisses télé de Patrice Gascoigne. Il sera question du sacre du printemps sur France.tv. On en parle après une nouveauté de Charles Doré et un incontournable des Bee Gees.
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0: C'est le deuxième single de Charles Doré. On écoutait Famille ou pas famille sur votre radio locale ici. C'est un maestro qui arrive dans la suite. Il vient de fêter ses 89 ans. Paolo Conte nous rejoint juste après quelques infos d'ici.
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2: Des infos pratiques ici Mayenne. Bon à savoir, le chèque à la DGFiP va prochainement être supprimé en raison d'un manque de fiabilité. Vous savez, c'est celui qui vous permet de payer la crèche, l'eau ou encore l'hôpital. Voici donc des moyens de paiement alternatifs. Le prélèvement mensuel sur le site de votre collectivité, le paiement en ligne PFIP sur le site pfip.gouv.fr, le paiement de proximité chez un buraliste agréé. À Saint-Berthevin, on pense aussi aux petits qui vont intégrer le CPE à la prochaine rentrée. Et on rappelle que les parents doivent les inscrire impérativement jusqu'au 22 mai dans l'une des deux écoles publiques. On sort aussi pour découvrir le hérisson grâce à Mayenne Nature Environnement. Mardi de 17h à 18h à la Coulée Verte à Louvernay. L'occasion d'en savoir plus sur ce petit mammifère et que faire ou ne pas faire quand on en croise. Si vous êtes intéressé, pensez à vous inscrire auprès de MNE. Quant à nous, les prochaines infos pratiques ici Mayenne, elles reviennent dans une heure.
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0: son tout premier single devenu hymne au féminisme. Clara Luciani avec La Grenade sur votre radio locale ici. Allez, retrouvons Patrice Gascoin tout de suite pour s'immerger ensemble dans les coulisses télé. Salut Patrice.
1: Salut Sophie.
0: Nous sommes en plein cœur d'une de nos saisons préférées, le printemps. Et aujourd'hui Patrice, vous nous proposez de profiter du week-end pour prendre le temps de contempler le sacre du printemps.
2: Toute la semaine, on court dans tous les sens. Et si on ouvrait la fenêtre pour écouter le chant de la nature ? Profitez du week-end ou des prochains jours pour prendre le temps de ressentir de la Slow TV. Un programme justement où l'on s'autorise à la contempler, cette télé. Jusqu'au 24 mai, sur la plateforme de France Télévisions, France.tv, découvrez le sacre du printemps. Pour ça, France Télévisions et Eden Productions ont disposé de discrètes caméras en Normandie, au plus près d'une nature en pleine effervescence. J'ai demandé au producteur de ce programme, Grégoire Olivreau, l'homme qui ralentit la télévision, comment, après nous avoir offert en Slow TV de suivre le brame du cerf, puis les grandes marées du Mont-Saint-Michel. Comment rendre télégénique le sacre du printemps, Grégoire Olivreau ?
1: L'idée, c'est de poser 12 caméras en Normandie et d'alterner le micro et le macro, mais aussi le végétal et l'animal. Donc vous allez voir de près les plantes, des ruches, et puis très large, les paysages de printemps. Donc le sacre du printemps, ça va être 12 caméras au plus près de la chlorophylle.
2: Donc techniquement, ça suppose de tourner différemment, j'imagine, que de la télévision classique.
1: Oui, l'idée, c'est d'avoir un plan fixe sur une nature. Et donc le plan, il dure et la caméra ne se déplace pas. Ce qui fait que c'est nous qui décidons de l'alternance des caméras et nous avons un plan qui permet très régulièrement, mais avec le temps nécessaire, d'alterner les caméras et les 12 caméras.
2: Est-ce que finalement vous êtes dans une démarche anti-télévision ?
1: À l'origine, c'était l'idée. La Slow TV, c'est un mouvement qui naît à la fin des années 2000 en Europe du Nord pour critiquer la télévision qui va trop vite. Une télévision où, dans le documentaire, on demande que le plan change vite pour ne pas ennuyer le téléspectateur, ou une télévision où, dans une émission, on interviewe très rapidement un invité pour surtout passer au suivant. Et à l'époque, c'était une façon de critiquer la télévision. Aujourd'hui, cette Slow TV, c'est une Slow TV contemplative et méditative.
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1: On écoutait Louane avec Conduire sur votre radio locale ici. Dans quelques minutes, il sera 19h lors de vos informations. Ensuite, c'est Laurent Petit-Guillaume qui prendra le relais avec la plus nostalgique des musiques 80s. Avant ça, je vous ai calé Alain Chamfort avec Manu Reva. Belle fin de week-end.
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0: Un foyer d'antivirus a été détecté, sont arrivés en fin d'après-midi à l'aéroport du Bourget en région parisienne. Ils ont été transférés à l'hôpital Bichat à Paris. Mais Frédéric Dorel, on apprend ce soir qu'un de ces passagers est peut-être malade.
1: Oui, en tout cas, on sait qu'il a présenté des symptômes dans l'avion de rapatriement qui a décollé cet après-midi de Tenerife. C'est Sébastien Lecornu qui a tweeté cette information sur X, alors que le Premier ministre sortait d'une réunion avec plusieurs de ses ministres, santé, intérieur et affaires étrangères. Les cinq Français viennent d'arriver, vous l'avez dit, à l'hôpital Bichat, où justement ils doivent être placés en quarantaine pour une évaluation complète. Ils vont être mis à l'isolement strict jusqu'à nouvel ordre. Mais d'ores et déjà, le chef du gouvernement annonce qu'il prendra dès ce soir un décret pour mettre en place les mesures d'isolement à l'égard des nouveaux éventuels cas contacts. Des mesures pour protéger la population générale, dit-il, sans autre précision pour l'instant. On en saura sans doute plus ce soir. La ministre de la Santé, Stéphanie Rist, doit s'exprimer dans le 20h de TF1.
0: Les précisions de Frédéric Dorel. Déjà plus de 90 passagers sur 150 ont été évacués du MV Ondus. Que s'est-il passé hier à Villers-en-Artis, dans le Val-d'Oise? 4 personnes retrouvées mortes. Un ancien policier municipal est soupçonné d'avoir tué par balle son ex-femme et ses deux filles de 9 et 13 ans avant de se suicider. Selon le parquet de Pontoise, il n'y avait pas d'antécédent judiciaire de violence conjugale dans le couple. Bruel, Gal, criminel, violeur, on te voit, les slogans criés ce matin par un collectif féministe à Lille-sur-la-Sorgue dans le Vaucluse. Elles se sont rassemblées devant l'hôtel 5 étoiles appartenant à Patrick Bruel. Une trentaine de femmes accusent le chanteur de viol et d'agression sexuelle depuis les années 90. Le chanteur dément. Victor Costamounier, les manifestantes ce matin voulaient apporter leur soutien aux victimes.
2: Dans un nuage de fumée violette, les manifestantes chantent au pied de l'hôtel. Elles tiennent des banderoles sur lesquelles on lit « violeur, on te voit, soutien aux victimes de violences sexuelles ». Nathalie est militante à Lille-sur-la-Sorgue.
3: Et on voudrait que définitivement la parole des victimes soit écoutée et qu'on sorte de cette culture du viol, parce qu'en fait, ne rien dire, c'est l'entretenir.
2: Des passants ou des automobilistes ralentissent et apportent leur soutien, d'autres s'insurgent. Depuis leur chambre, quelques clients observent la mobilisation, certains filment. C'est aussi eux que Mathilde, du collectif Salon Féministe, souhaite interpeller.
4: Peut-être que ça va aussi les amener à réfléchir à ce qu'ils font quand ils prennent une chambre dans cet hôtel, à qui ils donnent de l'argent, à qui ils donnent un soutien financier. Voilà.
2: Sur une pancarte, un QR code renvoie vers la pétition qui demande l'annulation de la prochaine tournée de Patrick Bruel. Pas vraiment l'objectif pour Mélanie, drapeau CGT à l'épaule.
5: On a quand même des travailleurs et travailleuses qui dépendent de cette organisation-là. En revanche, il faut qu'aucun travailleur et travailleuse ne soit victime de violences sexuelles et sexistes. Et il faut donc protéger, et c'est à l'employeur de protéger les travailleurs et travailleuses qui travaillent dans l'entourage de Patrick Bruel.
2: Après une heure de mobilisation, les manifestantes et manifestants ont ensuite déambulé dans les rues pour distribuer des tracts.
0: Et les vidéos de cette manifestation sont à retrouver sur ici.fr. La victoire des footballeuses lyonnaises cet après-midi à Valenciennes. Elles ont battu 4-1 les joueuses du PSG et remportent la Coupe de France 2 ans après l'avoir perdue. Et ce soir, grand multiplex pour l'avant-dernière journée de Ligue 1. Pas moins de 8 matchs, tous à 21h, entre autres PSG-Brest, Monaco-Lille ou encore Le Havre-Marseille. Et pendant ce week-end prolongé, vous avez peut-être fait quelques mots fléchés, le petit plaisir des cruciverbistes. Mais en ce moment, une véritable bataille culturelle fait rage entre l'ancienne et la nouvelle génération. Certains dénoncent des grilles jugées datées avec des références sexistes, racistes et homophobes et demandent d'inclure de nouvelles références inspirées des réseaux sociaux, du rap ou du féminisme. C'est le cas en Lozère où un jeune verbicruciste, ceux qui créent ces grilles, a lancé son propre magazine Occupé qui a déjà trouvé ses adeptes, Saïd Makloufi.
6: Colette, 29 ans.
7: Une cruciverbiste.
6: Tourne les pages d'un magazine de mots fléchés achetés à la maison de la presse.
7: Ouais, le livret là. Ouais.
6: À l'intérieur, des mots à trouver loin du vocabulaire qu'elle utilise et qu'elle revendique.
7: Et en plus, des fois, des définitions qui me correspondent pas du tout, soit que je trouve sexiste, soit raciste, avec une histoire qui me convient pas.
6: Colette s'est donc tournée vers d'autres grilles plus contemporaines.
8: Ouais, on a banger, on a halas, on a plusieurs mots comme ça. On a fait une grille spéciale jeune.
6: Marolles de Monnier.
8: Verbicruciste. Ce qui est du coup les gens qui créent des grilles de mots fléchés.
6: Vient de lancer son premier magazine de mots fléchés. fléchés.
8: Ouais, alors ça déjà, je me suis rendu compte que c'est revenu à la mode. Et en fait, du coup, je m'y suis remis. Et vite, je me suis rendu compte, comme les autres, que les mots étaient vieux, que c'était toujours les mêmes. Et je me souviens d'une définition où c'était femme amatée, et c'était mégère, la définition. Et là, je me suis dit, là, faut faire quelque chose, quoi, ça va plus.
6: Dans son magazine, vous ne trouverez pas.
8: On ne trouvera jamais Patrick Sébastien.

0: entre Germain-Gérard Depardieu.
1: Avec ses mots fléchés, Marolgue mène une véritable bataille.
0: Ouais, ouais, il y a clairement une bataille culturelle sur les mots fléchés, ouais. Donc c'est pour ça qu'on place des mots comme féminicide, qu'on place des mots comme voilà, tout ce qui est service public, qu'on ne place pas de prénoms de personnes qui sont accusées d'agression sexuelle, etc.
1: Occupé est disponible sur Internet et dans plusieurs points de vente lozériens.
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4: Le temps ce dimanche avec une vigilance jaune orage, on se méfiera, ils sont encore d'actualité. Les nuages deviennent plus menaçants au fil des heures et peuvent à nouveau provoquer des orages cet après-midi, en fin de soirée et dans la nuit. Les températures maximales, 17 à 19 degrés seulement, 17 à Gouron ou 19 à Cran. La tendance pour demain lundi, un schéma instable encore, nuageux pluvieux le matin et plus sec l'après-midi. 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
6: Bonsoir à tous, j'espère que vous avez passé un bon week-end. Je vous tiens compagnie jusqu'à 20h et comme toujours, je suis allé chercher le meilleur des années 80. Il y en aura pour tous les goûts, avec quelques anecdotes en plus, et ça commence comme ça.

0: Such a Shame, c'était Tok Tok. 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
0: On dirait pas comme ça, mais cette merveille du groupe Talk Talk, en plus de posséder l'intro la plus originale, est un titre intello. Mark Hollis, le leader du groupe, s'est inspiré d'un livre culte, L'Homme D, du professeur George Cockcroft, où il est question de la vie d'un psychiatre dont les choix d'existence sont guidés par le tirage de dés, ce qui peut mener à certains incidents. Quelle honte, such a shame! Bon, j'arrête de fatiguer nos méninges, on continue sans se prendre la tête avec France Gall et son Calypso.
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0: Gilbert Montagnier, bien sûr, les Sunlight des Tropiques. C'est son plus grand succès et cet été, il va continuer à le chanter, ainsi que les chansons de son nouvel album. Gilbert sera notamment en concert le 21 juin pour la fête de la musique à Aumont dans le Nord. Et en 2027, les Parisiens pourront l'applaudir au Dôme le 14 février. Sacré Gilbert! La suite, c'est dans un instant. Ne changez rien, David Bowie arrive avec Let's Dance.
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0: Ici Mayenne, 100% des 80. Ça continue, mais avant cela, quelques infos près de chez vous.
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2: Des infos pratiques ici Mayenne. Attention, la mairie de Launay-Villiers, pas très loin de Port-Briet, sera fermée cette semaine et plus précisément de mercredi à vendredi. Bref, on fait un grand pont de l'Ascension. On cite celle-là, mais ce ne sera sans doute pas la seule. Soyez vigilants et pensez à vous renseigner près de chez vous pour vos formalités administratives. Bon à savoir, les cimetières de Saint-Martin et d'Azé à Château-Gontier-sur-Mayenne sont en travaux jusqu'au mardi 13 mai pour celui de Saint-Martin et jusqu'au vendredi 22 mai pour celui d'Azé. La circulation y est interdite, c'est noté. Enfin, prenons l'air avec une petite rando, on les aime bien ici. Ce sera mercredi 13 à Herné avec Herné Randonnée Pédestre. Il s'agit d'un circuit fraîcheur. Prenez un petit pull, le rendez-vous est fixé à 20h, place de l'Hôtel de Ville. C'est 2 euros pour les non-adhérents à la Fédération Française de Rando. Quant à nous, on retrouve d'autres infos pratiques, fraîches aussi, dans une petite heure.
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0: Mylène Farmer, c'était Tristana.
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0: Du grand Farmer, même si les fans de Mylène me rétorqueront que tous les titres de leur idole sont grands. Alors disons que Tristana est un titre important dans le parcours de la star. C'est à partir de ce titre qu'elle décide de rédiger tous ses textes. Le clip est un chef-d'œuvre, une relecture de Blanche-Neige et les Sept Nains transposée dans la Russie révolutionnaire de 1917. Et là, je peux confirmer que c'est un grand clip. Tout le monde est d'accord? Allez, pour la suite, Cool and the Gang, Get Down on It.
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0: Michael Jackson à l'instant, c'était The Way You Make Me Feel. Et carton planétaire pour le film Michael. Lors de la première semaine de sa sortie, il est devenu le meilleur démarrage mondial de tous les temps pour un biopic. 217 millions de dollars de recettes. Waouh. Dans un instant, dès 20h, c'est votre programmation musicale réalisée grâce à vos mails sur decibel@radiofrance.com. Mais avant cela, ville de lumière, on retrouve Gold et je vous souhaite une belle soirée.
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0: Julie et Ève. Et ce soir, ils vont choisir les chansons qui passent dans Décibels. C'est comme ça, depuis la rentrée, les auditrices et les auditeurs ont leur émission dédiée. C'est le dimanche soir que ça se passe. Et si vous voulez rejoindre la bande, vous n'hésitez pas. Il suffit d'envoyer un email dans lequel vous mettrez la chanson que vous avez envie de partager et votre numéro de téléphone pour qu'on puisse vous rappeler. Notre adresse mail, c'est décibels avec un S à la fin, @radiofrance.com. Bienvenue. Et c'est Gwen qui ouvre le bal ce soir. Salut Gwen.
1: Salut Émilie.
0: Comment vas-tu?
1: Eh bien, écoute, ça va. Le dimanche avec toi, ça va forcément.
0: Merci, ça me fait tellement plaisir. Et tu sais que j'avais envie, ça fait un moment que je pense à te le dire, et puis voilà, on est en direct et on n'a pas le temps et nanana. Mais merci pour ta fidélité, Gwen. Et c'est pas que toi, Gwen, il y a plein d'auditrices et d'auditeurs qui suivent Décibels depuis le début. Hein, c'est la 4e saison sur la radio ici. Il y en a même carrément des vieux de la vieille qui me suivent des radios où j'étais avant, mais là, j'ai pas le droit d'en parler, vous voyez ce que je veux dire. Mais c'est fou quand même, parce que voilà, c'est dans des moments comme ça qu'on se rend compte à quel point vous et nous, on tisse un lien, même si on se voit jamais en vrai. On a rancard quoi, tous les soirs à 20h et c'est pas
1: rien. Exactement. Alors, c'est comme une bande de potes qui se donnent rendez-vous.
0: Mais oui, c'est ça. Moi, je trouve ça génial. Sans les groupes WhatsApp avec des cagnottes pour les anniversaires. On fait pas ça.
1: Ouais, voilà.
0: On fait pas ces trucs-là. On fait pas ça. Comment ça va, Gwen? Quelles sont les nouvelles de ta structure, ta plateforme qui s'appelle Inclusique, avec des K partout, et qui est là pour mettre en lumière les nouveaux talents, hein. C'est ça que t'aimes bien faire, toi.
1: Ouais, c'est mon petit hobby et voilà, j'écoute plein de choses et puis parce qu'il me tape dans l'oreille et dans le cœur, j'essaye de le partager et puis pour que les oreilles curieuses découvrent plein d'univers musicaux différents.
0: C'est trop bien. Moi, je le suis, le compte de Gwen sur Instagram, et c'est vraiment chouette. Il y a plein de nouveautés. Donc, je vous invite à faire la même chose si vous avez envie, un, de découvrir des bonnes choses, et deux, de donner de la force à un fan de musique qui partage ses coups de cœur. Inclusique. Et donc, quand vous entendez un que, vous mettez un K et vous tomberez dessus assez facilement. Alors là, c'est pas un nouveau talent, Gwen.
1: Non.
0: Quoique, si on remonte le temps, c'est nouveau talent de 2006, puisqu'il avait gagné une nouvelle star cette année-là, c'est Christophe. Exactement. Willem. Alors
1: ouais, la tortue.
0: Oui. Oui. C'est vrai. J'avais oublié que c'était son surnom, la tortue.
1: Et oui. Parce qu'il se tenait qu'il monte comme ça.
0: Et oui, il se tenait un peu les épaules en l'air et la tête en avant, ça faisait un peu tortue, oui.
1: Ouais, mais quel talent. Avec l'année d'après, il a sorti son album Inventaire. Et je l'ai usé, que ce soit à la maison ou au magasin de disques où je travaillais, ça tournait en boucle. Et il y avait un titre dessus qui m'a marqué et puis qui revient régulièrement dans des soirées karaoké. C'est Double Jeu et qui est devenu un incontournable, enfin je pense.
0: Ah oui, alors la preuve, c'est que Théodora, qui est quand même l'artiste de l'année, qui a tout gagné, que ce soit aux Victoires de la Musique ou aux Flammes, qui sont les Victoires de la Musique des Jeunes, c'est vraiment l'artiste incontournable, la plus jouée en radio, etc.
1: C'est
0: une boss lady. Quand elle a fait son premier Zénith de Paris, son invité, c'était Christophe Willem, et ils ont chanté Double Jeu ensemble. Et cette et fille, voilà. Elle est née après la sortie de la chanson.
1: C'est quand même.
0: Non, mais c'est, ou à peine, où elle avait 2 ans, j'en sais rien, mais voilà, Théodora, elle a 22 ans, donc, comme la chanson, en fait, oui, c'est ça, je trouve ça complètement fou, moi.
1: C'est fou, mais en même temps, ça prouve que la musique, elle est intemporelle et intergénérationnelle.
0: Ouais, c'est ça
1: qui est bien. Ça relie, et c'est la force de la musique, c'est que ça relie les humains.
0: Oh, c'est beau ce que tu dis. Alors, relions-nous tous ensemble?
1: C'est ça, et dansons et chantons.
0: Et c'est pas cochon, on est dimanche. Non mais oh, je vous vois là, vous relier entre vous, genre. On va se relier par la musique. Avec cette chanson qui a obtenu la victoire de la musique de la chanson originale de l'année en 2008. Donc là, oui, Théodora, elle était née quand même. Elle a pas 12 ans non plus. C'est Double Jeu, c'est Christophe Willem et c'est signé Zazie pour les paroles. Super bonne idée, mon cher Gwen, merci.
1: Non mais avec grand plaisir.
0: Toujours bien de t'avoir à l'antenne. Bonne soirée, à bientôt.
1: À très vite, les bisous. Quand

0: Un temps que les moins de 20 ans ne peuvent pas connaître, mais si, ils connaissent aussi Double Jeu de Christophe Willem, Les Jeunes, une chanson qui a traversé les époques, c'est ce qu'on disait avec Gwen, qui a choisi de la partager avec vous ce soir. Et bonne nouvelle, Christophe Willem est de retour, nouveau single, puis nouvel album et nouvelle tournée. On va beaucoup entendre parler de lui et évidemment, il sera notre invité. Vous savez que c'est un ami de la maison.
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0: Laurent est avec nous pour choisir la deuxième chanson de la soirée. Celle-ci parle anglais, mais avec des mots simples. On comprend que c'est une chanson anti-militariste et anti-guerre. Bonsoir Laurent.
2: Bonsoir Émilie.
0: Comment ça va ?
2: Ça va bien, merci. Quand j'entends, ça va bien. Oh,
0: ça, c'est gentil. Merci Laurent. Ouais. Quand j'ai vu arriver l'email avec la chanson que tu as choisie, je me suis dit, waouh, il est fort. Il nous emmène en 1970. Comment s'appelle le client du jour, Laurent ?
2: C'est Edwin Starr. Je ne sais pas si ça parlera à beaucoup de monde.
0: Alors, pas forcément. Je pense que sa chanson, elle a été pas mal... Ouais, c'est ça. Elle a été pas mal utilisée dans des films. Quand vous l'entendrez tout à l'heure, ça va tout de suite vous dire quelque chose. Mais c'est vrai que lui, bah, c'est un chanteur Motown, mais qui n'avait pas forcément l'aura ou le succès international d'autres chanteurs Motown, on va dire.
2: Ouais, c'est ça. Puis en même temps, j'ai découvert assez récemment que c'était en fait un chanteur Motown par rachat. Qui était sur un autre label de Détroit, qui s'appelait Rictic, et qui faisait un petit peu, qui commençait à tailler un petit peu des croupières à la Motown, et Berry Gordy l'avait racheté carrément.
0: Mais il a raison.
2: Il a racheté les chanteurs, les contrats des chanteurs, et puis le catalogue.
0: Quand t'as un concurrent, tu le rachètes, c'est plus ton concurrent. Ouais, non, mais ok, quand on a des sous, c'est pas mal.
2: Voilà, c'est pas que maintenant que ça se fait. Il y a déjà 50 ans, c'était déjà une technique.
0: Bah, tu m'étonnes.
2: Voilà. Alors effectivement, en plus, on va parler des Edwin Starr, mais effectivement, la chanson, je pense qu'on la connaît un petit peu plus par la version de Springsteen. Moi, c'est comme ça que je l'ai découverte.
0: Ah, c'est drôle. Parce que oui, alors, c'est une chanson culte, War, donc qui veut dire guerre, qui a été enregistrée par plein de gens. Mais alors, moi, la première fois que je l'ai entendue, c'est la version d'Edwin Starr, et c'était dans un film, je sais plus lequel. Mais donc, moi, c'est pas la version de Springsteen, tu vois.
2: Ouais, parce que moi, je l'ai découvert en 86, en fait. Tu sais, après Born in the USA, c'est un hyper tour, une tournée, et il avait sorti son premier album live. Il n'avait jamais sorti d'album live avant.
0: Ouais.
2: Et c'était un super événement, c'était un 5-33 tours, et ça reprenait ses titres de 75 à 85, c'était un gros coffret. Et le premier single qui avait été sorti de ça, c'était War, justement.
0: D'accord.
2: Et c'était explosif, parce que bon, t'avais le clip sur scène, donc il passait un peu assez facilement. Et c'était vraiment explosif, et c'est comme ça que j'ai découvert la chanson. Et là, j'ai entendu que c'était une chanson d'Edwin Starr. Mais évidemment, en 86, c'était compliqué de retrouver des disques un peu anciens. Bon, moi j'étais à Grenoble étudiant, mais il y avait quand même des disquaires à l'époque, mais il n'y avait pas Internet, donc c'était un peu compliqué.
0: Mais c'est intéressant ce que tu dis, Laurent, parce que effectivement, aujourd'hui, quand on cherche un disque, ou même des infos, qui a écrit, qui a produit, dans quel studio, on va sur Internet, on trouve toutes ces infos. Mais en 86, fallait être drôlement futé pour aller trouver les auteurs, les compositeurs, les studios, les références. Effectivement, les disquaires pouvaient nous aider. Mais si le disquaire ne savait pas, bah, qu'est-ce qu'on faisait ? Tu vois, c'est vrai qu'aujourd'hui, c'est plus facile, je trouve, d'être fan de musique. T'as accès à plus d'infos, en tout cas.
2: Ouais, ouais, moi j'avais une hyper bibliothèque avec plein de trucs de référence.
0: Oui, des bouquins, mais
2: après, trouver les disques, c'était des fois plus compliqué. et en fait, ce qui est marrant, c'est que c'est une chanson, on va tous dire que c'est une chanson d'Edwin Starr, mais en fait, c'est une chanson des Temptations.
0: Non.
2: Si.
0: Ah, je savais pas.
2: C'était sorti sur un album des Temptations en 70.
0: Ouais.
2: Et la chanson a fait un petit peu me parler, et il y avait volonté de le sortir en 45 tours. En même temps, c'était un petit peu un sujet peut-être un petit peu contentieux. C'était contre la guerre du Vietnam, la chanson à l'époque. Hein. Et du coup, ils se sont dit, bon, finalement, on va la sortir, mais pas avec les Temptations.
0: Incroyable.
2: Non, Norman Whitfield, donc le producteur des Temptations et pas mal de trucs chez Motown, qui a aussi coécrit la chanson. Ben, du coup, il a réenregistré la chanson avec Edwin Starr.
0: Ok.
2: Et c'est vachement bien, parce qu'en fait, j'ai réécouté tout à l'heure la version des Temptations. Ben, les Temptations sont un groupe énorme, génial, etc. Mais ils n'ont pas la fougue et la colère d'Edwin Starr dans son interprétation. Et ça marche beaucoup mieux quand c'est Edwin Starr qui chante ça que les Temptations, quoi.
0: Alors, on est très content d'écouter, grâce à toi ce soir, la version d'Edwin Starr. War, what is it good for? Absolutely nothing. La guerre, c'est bon pour quoi? Absolument rien. C'est ce que dit cette chanson choisie pour vous par Laurent. Merci infiniment, Laurent. Et bah, je te dis à bientôt, parce que tu reviens régulièrement, toi.
2: Oui, tant que tu m'invites.
0: Génial. Merci beaucoup, Laurent. Bonne soirée. Salut, les amis. Régalez-vous avec Edwin Starr, War. Et vous allez me dire, ah, mais oui, on connaissait. Oui, vous connaissez. Yeah.

0: Edwin Starr, War. Et grâce à Laurent, on sait maintenant qu'on a des devoirs à faire. On doit aussi écouter la version originale, celle des Temptations, et la reprise de Bruce Springsteen.
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0: Vos chansons préférées de l'année 2002. Oh, c'était il y a 24 ans. On était jeunes, on était fous. Et certaines personnes dans ce studio n'étaient même pas encore nées. En tout cas, en 2002, c'était le premier succès de Jennifer.
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0: D'ailleurs de la même promo Star Academy que Jennifer, Olivia Ruiz sortait aussi en 2002 son premier single. On découvrait Kyo avec Le Chemin et Magic System, après quelques années de galère, avait enfin leur premier tube. Magic System en tournée pour les 30 ans du groupe. Ils sont venus annoncer ça dans Décibel. Si vous n'avez pas écouté l'émission, allez faire un petit tour sur votre appli ici ou votre appli Radio France pour réécouter. C'était un grand moment, Magic System dans Décibel. 2002, c'est aussi l'année où on a découvert la voix de velours de Norah Jones, la fille de Ravi Shankar, star de sitar. C'était aussi une bonne année pour 50 Cent, Avril Lavigne, Maroon 5, tous ces gens. Voilà, c'est 2002 qui leur a porté bonheur, tout comme Carla Bruni, qui se lançait en musique avec Quelqu'un m'a dit, et avec le succès que l'on connaît. Enfin, 2002, c'est l'année où Indochine revient sur le devant de la scène grâce à une chanson écrite par Mickey 3D. Elle s'appelle « J'ai demandé à la lune » et c'est un des plus grands tubes de cette année-là. On était en 2002.

0: les fans d'Indochine vont m'engueuler. J'ai dit que ça avait été écrite par Michael Furnon de Mickey 3D, cette chanson. Non, elle a été co-écrite avec Nicolas Sirkis. Évidemment, c'était Indochine.
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0: Mais quelle joie de passer ce dimanche soir avec vous et en musique. Jusqu'à 21h, c'est Décibels avec les chansons préférées des auditrices et des auditeurs. Si vous voulez nous rejoindre, et vous aussi, la semaine prochaine ou la semaine suivante, choisir une chanson, il suffit de nous envoyer un email. Notre adresse, c'est Décibels, avec un S à la fin, @radiofrance.com. Et c'est à cette adresse que nous a écrit Jean-Maurice. Bonsoir Jean-Maurice.
4: Bonsoir.
0: Comment vas-tu?
4: Très bien, très très bien.
0: Bon, alors je vais me répéter car il me semble que la dernière fois que tu es passé à l'antenne, je t'ai exactement dit cette phrase, mais tant pis, c'est toujours vrai. Tu m'as encore fait découvrir une chanteuse que je ne connaissais pas. Jean-Maurice, il faut le savoir les amis, est un découvreur de talents, mais uniquement des filles.
4: Ah non, non, ça c'est faux.
0: Mais t'écoutes que des chanteuses.
4: Ah oui, ça, c'est à peu vrai, mais il y a également Bruno Mars. Que je sais pas.
0: Ah oui, mais je le connaissais déjà, Bruno Mars, quand même.
4: Ah, voilà.
0: Mais en fait, t'as un truc, je sais pas, mais peut-être que t'as une oreille qui est faite pour ça, tu captes les bonnes ondes des voix féminines, et alors tu as ce bon réflexe de venir les partager avec nous. Et alors parfois, c'est des tout jeunes artistes, alors parfois, comme ce soir, Raël, en fait, c'est une artiste, j'ai bossé un peu après, une fois que tu me l'as proposé, que j'ai trouvé ça cool. Depuis 2017, en fait, elle sort des albums, etc. C'est une américaine, c'est ça?
4: Oui, oui, oui. Je crois que c'est, enfin, le titre, donc, de Oulalala, que je vais...
0: Oulalalala! Oulalalala! Oui, la chanson s'appelle
4: c'est
0: comme ça.
4: 2021. C'est après-midi.
0: Bon, alors, comment ça marche? Comment, toi, tu l'as découverte et pas moi? Raconte-moi.
4: Oui, avec le flow de... Enfin, je t'ai déjà parlé du flow de Deezer, voyons, et oui.
0: Ah, c'est vrai, c'est ton algorithme. Il est très, très bien dressé, ton algorithme, je dois dire, Jean-Marc.
4: Bah, oui, oui, c'est facile. Hein, c'est pas... Et puis, alors, c'est une chanteuse qui me rappelle un peu Sia.
0: Ouais.
4: Qui me rappelle un peu Sia au début, hein, c'est-à-dire Clap Your Hands.
0: Oui, oh, c'était bien Clap Your Hands de Sia. C'était ouais, super. Voilà. C'était bien avant Chandelier, mais qu'est-ce que c'est bien.
4: Oui.
0: Ah ouais.
4: Oui, voilà, c'est très rythmé, comme j'aime, quoi. Très frais, et puis c'est la tendance actuelle, quoi, des chanteuses feel good. Là.
0: Formidable. Et puis effectivement, les paroles, c'est pas bien compliqué. Ouh là là là là. Merci.
4: Je fais mieux quoi, forcément.
0: Merci Jean-Maurice, je pense que ça va effectivement envoyer plein de bonnes ondes à toutes celles et tous ceux qui nous écoutent et c'est à ça que ça sert aussi parfois la musique. Je te souhaite une bonne soirée et merci beaucoup d'être venu nous voir. À la prochaine Jean-Mo.
4: De même et à bientôt sur Décibels.

0: Elle s'appelle Rayel et elle vient de Nashville, Tennessee, aux États-Unis.
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0: Olivia Ruiz vient de sortir aux éditions Lattès un nouveau roman. Car oui, si vous connaissez sa carrière musicale depuis le début des années 2000, n'oubliez pas qu'elle est aussi une autrice à succès. La commode au tiroir de couleurs en 2020, Écoute la pluie tomber en 2022 et Baos qui vient de sortir donc chez Lattès. Dans ce livre, toujours un petit peu autobiographique, hein, c'est la patte d'Olivia Ruiz. Elle raconte l'histoire de Lola, une femme de 45 ans, tiens, comme elle, qui décide de parcourir le monde pendant un an avec son petit garçon Ennio. Tiens, c'est marrant, elle a un petit garçon, Olivia Ruiz. Allez, on l'écoute chanter ses souvenirs d'enfance, Je traîne des pieds, et on vous encourage à la lire. Donc, Vamos est disponible.

0: Olivia Ruiz et Je traîne des pieds. Lisez Olivia Ruiz en plus de l'écouter.
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0: Il y a une chanson qui s'appelle Night Call, sortie en 2010, rendue très très très célèbre en 2011 par le film Drive. C'est une chanson de Kavinsky qui a été reprise à la cérémonie de clôture des JO de Paris avec Angèle et le groupe Phoenix, souvenez-vous.

0: bien, ce soir, Patricia est avec nous pour vous faire découvrir une nouvelle version, enfin une nouvelle, elle n'est pas nouvelle, mais une autre version voilà, de Night Call, et peut-être nouvelle pour celles et ceux qui ne l'avaient jamais entendue. Bonsoir Patricia.
1: Bonsoir Émilie.
0: Comment ça va?
1: Écoutez, très bien, c'est toujours un plaisir.
0: Ah, merci beaucoup. Merci d'être avec nous, chère Patricia, pour nous parler donc de cette chanson Night Call, dans une version peut surprendre, on va dire, pour celles et ceux qui ne la connaissent pas encore. Comment on pourrait décrire cette version qu'on va écouter?
1: Alors, cette version de Night Call, c'est un album de London Grammar, ouais, sorti en 2013. Et le premier titre qui était connu, c'était Wasting My Young Years.
0: Oui, c'est vrai, c'était un immense tube, ça. Ouais, très beau.
1: Très, très beau. Et puis le timbre de la voix de la chanteuse est vraiment magnifique.
0: C'est vrai. Après, c'est très dur de le chanter sous la douche, parce qu'elle chante tellement aiguë, tellement bien. J'ai jamais réussi, moi.
1: Ouais, si on veut éviter qu'ils pleuvent dehors. Mais c'est vrai que ce titre-là, Night Call, est vraiment très très beau. Et le clip aussi, la vidéo, le clip est très très joli, très beau.
0: Alors, London Grammar, donc c'est un groupe anglais. Kavinsky, qui a initié Night Call, lui, est français. Et la voix originale, la voix féminine originale de Night Call, c'est Love Fox, une chanteuse brésilienne. Donc c'est bien, voilà, c'est la classe internationale. Cette version-là, elle est, on peut dire, plus douce que celle de Kavinsky.
1: Je ne connaissais pas, je ne savais pas que c'était une reprise, donc vous m'apprenez quelque chose, Émilie.
0: Ah, mais je suis contente. Ah, c'est-à-dire que vous, en fait, pour vous, Patricia, Night Call, c'est une chanson de London Grammar.
1: Exactement, je pensais que c'était de l'album Wait de London Grammar. En fait, vous m'apprenez que c'est une reprise, je ne savais pas.
0: Et c'est du Made in France, en plus, vous vous rendez compte?
1: Ok, d'accord. Bah, écoutez, je vais me coucher moins bête ce soir.
0: Et nous, beaucoup plus heureux et détendus, car pour le coup, la version que vous avez choisie, Patricia, de London Grammar, elle est absolument magique, magnifique et parfaite pour une soirée comme la nôtre. Alors, je vous remercie beaucoup et on l'écoute ensemble.
1: Très bien, merci à vous. Merci pour votre émission.
0: Merci.
1: C'est formidable aussi.
0: À bientôt, Patricia. Merci.

0: Alors maintenant, le plus dur, ça va être de choisir quelle est votre version de Night Call préférée, celle de l'album de Kavinsky et du film Drive, celle de London Grammar que vous venez d'entendre, ou encore celle de la cérémonie de clôture des JO Paris 2024. En tout cas, quelle grande chanson. Merci, merci à Patricia de nous l'avoir passée ce soir.
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0: Dans un mood beaucoup plus énergique, c'est Pink, la prochaine chanson de Décibel ce soir. Pink choisie par Julie, qui va nous dire, tiens d'ailleurs, pourquoi. Bonsoir Julie.
2: Bonsoir Émilie, bonsoir à tout le monde.
0: Comment ça va Julie?
2: Très bien, j'ai la fin de semaine, c'est cool.
0: On adore les fins de semaine, c'est sûr. Julie, la chanteuse Pink, c'est quand même un cas à part dans l'industrie du disque. Voilà une fille qui n'a pas peur d'appeler un chat, et encore moins une chatte, et pour autant, personne n'est choqué. On est tous très contents qu'elle ait une grande gueule, Pink, et c'est vrai que dans un monde de plus en plus aseptisé, c'est chouette d'avoir des artistes comme ça, non?
2: Ah oui, ouais, moi c'est un coup de cœur, j'ai craqué dès son premier single qui arrivait en Europe avec Just Like a Pill.
0: Ah oui.
2: Et depuis, ah ouais, non mais c'est... au niveau graphique, ça faisait penser un peu à du Madonna, mais en même temps c'était pas le même, tout à fait le même style de musique. Ouais. Donc et puis je la suis depuis ce temps-là.
0: Ah là là. Et puis moi, ce que j'aime, c'est qu'elle a, oui, on va dire, la fantaisie d'une artiste pop. Oui, alors Madonna, ou même, allons-y carrément, même une Britney à la grande époque. Elle s'éclate sur les fringues, le maquillage et tout. Et à côté de ça, c'est quand même une rockeuse, quoi.
2: Oui, alors ça, c'est très agréable parce qu'elle y va sur la voix, elle y va sur les arrangements. Ça bouge, ça pulse, c'est vraiment, c'est pour ça que je l'adore.
0: Moi, je l'ai vue en concert une fois, elle a chanté. Tenez-vous bien, parce que ça, c'est un truc, normalement, personne ne le chante. Bohemian Rhapsody de Queen, elle a réussi. En fait, elle peut tout chanter, cette fille. Elle a une voix de déesse. Julie, la chanson qu'on écoute, c'est Try. Pourquoi celle-là?
2: Alors, pour plein de raisons. C'est le moment où, parce qu'on a parlé de l'artiste, mais c'est aussi une athlète incroyable.
0: C'est vrai.
2: Et dans une athlète incroyable au niveau... performance scénique, elle danse, elle fait des acrobaties. Enfin, moi, j'ai vu une rediffusion d'un de ses spectacles. Enfin, je t'appelle ça spectacle, hein, parce que
0: oui.
2: C'est incroyable.
0: C'est plus qu'un concert.
2: Partout, tout le temps. Ouais. Voilà. Et là, c'est le premier clip où elle va vraiment très loin dans la mise en scène dansée.
0: Ouais.
2: Donc ça, c'est le premier. Le deuxième, et tout simplement parce que moi, quand je suis en colère ou j'ai besoin de me défouler ou je suis découragée, c'est la chanson pour se remettre d'aplomb et y retourner.
0: Donc vrai.
2: Je me suis dit, je vais la partager, parce que le dimanche soir, oui. Peut-être que certains ont besoin soit de se défouler, soit d'avoir le courage d'aller le lundi.
0: C'est vrai.
2: Donc je me suis dit que c'était super de partager celle-là.
0: Elle s'appelle Try et elle va vous faire effectivement beaucoup de bien. Et puis si après vous avez envie d'aller voir le clip, n'hésitez pas, c'est testé et approuvé donc par Julie. Merci pour cette excellente idée, Julie.

0: C'est vrai que ça fait du bien dimanche soir. Merci à notre auditrice Julie d'avoir choisi Pink. La chanson, c'est Try.
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0: Cette semaine, j'ai repensé à Françoise Hardy. Ça va faire 2 ans qu'elle nous a quittés, au mois de juin. Et je me disais, c'est dingue, parce qu'une des premières chansons auxquelles on pense en pensant à Françoise, c'est celle qu'elle aimait le moins.
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0: Elle confiait même à ses proches. Vous allez voir, quand je serai morte, il y aura un sujet au JT et il y aura un extrait de ce clip, de cette chanson que je ne peux plus supporter. Voilà. Après, Françoise Hardy, elle a connu le succès avec des chansons qu'elle aimait un petit peu moins et avec des chansons dont elle était restée très fière.
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Un truc qu'elle faisait aussi, Françoise Hardy, très très bien, c'est donner son avis sur les chansons qu'on lui proposait. Les auteurs-compositeurs, parfois, se cassaient les dents sur elle. Mais elle savait aussi faire de très très beaux compliments. C'est ce que nous avait confié Marc Lavoine. Elle aimait tellement sa chanson « Cher ami » qu'elle avait même accepté de la réenregistrer en duo avec lui.

Marc Lavoine nous avait d'ailleurs confié en interview que c'était un des grands, grands moments de sa carrière. Alors j'ai pensé à Françoise Hardy et je me suis dit que j'aimerais bien réécouter une chanson des années 60, mais avec un petit cadeau en plus. Après tout, si vous êtes avec nous le dimanche soir, c'est que vous avez envie de bonnes choses. Alors le temps de l'amour, oui, mais chanté en italien, la délicatesse, la grâce et la précision de Françoise Hardy.

0: Boisardi qui chantait en italien Le temps de l'amour. Elle a aussi chanté pendant sa carrière en anglais ou encore en allemand. Amusez-vous à trouver ça sur les plateformes de streaming. Vous allez vous régaler.
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0: C'est déjà l'heure de la dernière chanson de la soirée et c'est Ève qui porte la terrible responsabilité de la choisir. Salut Ève.
2: Coucou Émilie.
0: Comment ça va?
2: Épuisée et en pleine forme.
0: Ah, j'aime bien ce mélange. Ça veut dire que parfois les nerfs lâchent un peu. À tout moment, elle part en fou rire, on ne sait pas. Ève, t'as décidé de passer du Eminem à la radio. Je t'en félicite.
2: D'autant que cette chanson me donne un fou rire chaque fois que je l'entends.
0: Ah
2: oui, hein, c'est étonnant.
0: Mais oui, explique-nous. Alors c'est Stan, hein, la chanson avec Dido, et ça date de l'an 2000. Mais pourquoi ça te fait rire depuis l'an 2000?
2: Eh bien, grâce à toi, et grâce il y a presque 7 ans, tout pile, le 7 mai 2019, j'ai fait un blind test.
0: Ouais.
2: Dont le thème était les chansons dont le titre est un prénom.
0: Ok, jusque-là
2: j'ai
0: tout va bien.
2: Ouais, je vais jouer contre Fabrice, qui était un habitué de l'émission à l'époque, de Faboune sur Twitter. Je lui fais un énorme bisou. Et ben en fait, il s'est fait avoir parce que lui, il a donné en réponse Stan, qui est un prénom, certes, mais enfin voilà, c'était pas le prénom des artistes.
0: Mais oui, il s'est trompé. Au lieu de donner l'interprète, il a donné le titre de la chanson.
2: Et oui.
0: Et toi, tu t'es jeté dessus et tu lui as pris son point?
2: Ben oui, et en plus, comme moi, j'ai donné les noms des deux interprètes. Tu as décidé de me donner deux points. Tu comprends pourquoi maintenant cette chanson me fait rire?
0: J'adore, mais c'est très bien. Ça s'appelle un braquage et tu es une parfaite braqueuse, Ève. C'est génial, j'adore l'idée.
2: Sinon, à part ça, j'aime beaucoup, beaucoup la chanson. Moi, j'avais d'abord entendu celle de Dido, Thank You, qui a ensuite été samplée pour le refrain.
0: Ouais.
2: Et voilà, vraiment, c'est super. Alors, pas du tout, hein, l'histoire est terrible, mais...
0: Oui, c'est l'histoire d'un fan absolument fou qui écrit à sa star préférée. C'est pour ça que vous entendez pendant toute la chanson. C'est en fait le bruit du stylo sur le papier et des lettres donc, que ce fan écrit. Et puis finalement, à la fin, la star lui répond, mais trop tard, le fan a déjà commis l'irréparable. Elle est vraiment terrible, cette chanson. Mais effectivement, c'est d'une intensité, d'une beauté avec la voix de Dido, assez inégalée, je dois dire.
2: Ouais. Et du coup, le prénom Stan est quand même rentré non seulement dans le vocabulaire courant des gens pour désigner le fan qui devient à moitié fou, mais c'est même rentré dans le dictionnaire officiellement.
0: Alors,
2: dans le dictionnaire anglophone, mais quand même.
0: Alors, on s'incline devant Stan qui a tout réussi.
2: Ah ben, obligé.
0: Et bon, on va se l'écouter maintenant, grâce à toi, Ève, pour terminer cette session de décibels. Et je t'embrasse et je te remercie. Et si tu veux te faire un petit fou rire, n'hésite pas.
2: Oh bah, ben, tu penses bien.
0: Merci, Ève, à bientôt.
2: Gros bisous.
0: Salut.

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1: Histoire terrible, histoire vraie, paraît-il, de fans qui vont un petit peu trop loin. Eminem et Dido, la chanson s'appelle Stan et elle datait de l'an 2000. Allez, Décibel, c'est terminé pour ce soir. Merci d'avoir été là, les amis, et merci aux auditrices et aux auditeurs, toujours plus nombreux à participer. L'équipe de l'émission, c'était ce soir Iris Guitoni, Elorie Roussillon, Yanis Kalem et Franck Moilier. Merci, les amis, à demain 20h.
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1: Savez-vous quel est le nom de départ du titre « Tombé pour elle » de Pascal Obispo ?
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1: Cette chanson figure sur l'album « Un jour comme aujourd'hui » qui sort en 1994. Au départ, le titre devait s'appeler « J'ai vu Jérusalem ». L'artiste change les paroles du fait qu'il ne maîtrise pas l'histoire de cette ville du Proche-Orient, tout en gardant l'instrumental très oriental sur le pont du morceau.

Pascal Obispo choisit finalement de parler de ce qu'il maîtrise vraiment, sa région d'origine. Il avoue avoir décidé de faire cette chanson comme si le morceau lui avait été commandé par le syndicat d'initiative du bassin d'Arcachon.

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0: la chanteuse originaire de Valence est révélée par la Star Academy 2024. Maya avec Tout ira bien.
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0: Saviez-vous que La Maladie d'amour, l'un des plus grands cartons de Michel Sardou, est né grâce à sa maman?
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0: Tout part d'une simple phrase de sa mère, Jackie Sardou, qui lui lance un jour: l'amour, c'est une maladie qu'on attrape à deux. Le déclic est immédiat. Michel appelle alors son compositeur fétiche, Jacques Revaux, et transforme cette boutade familiale en hymne national.

0: Sorti en 1973, en pleine libération des mœurs, le titre reste 9 semaines en tête des ventes. Un virus musical que la France entière a adoré adopter. 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
2: C'était notre chanson préférée avec ma meilleure amie. On la chantait tout le temps derrière le collège. On faisait des chorégraphies sur ses chansons et tout.

0: 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Enfin voilà, c'est vraiment cette chanson-là, elle nous a suivis toute notre vie.
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trio morlaisien revient avec un nouvel extrait de l'album « Tout s'efface ». Dans la chanson « Je veux voler », leur rock noir et intense raconte l'urgence du désir d'évasion.

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3: La cabine minute, la cabine minute, la minute de Camini. La cabine minute, la minute de Camini. C'est la cabine minute sur ici Picardie. J'espère que vous allez bien. Aujourd'hui, on va parler d'amour ou alors de célibat. Enfin, je sais pas, parce que on voit tellement de choses sur les réseaux sociaux. Oui, les hommes ceci, les femmes ceci. Il y a une femme, elle m'a fait du mal au cœur. Mon mec m'a fait du mal au cœur. Il m'a trompé. Il est parti. Mais en fait, pourquoi vous vous mettez en couple? Vous savez qui vous mettez en couple? Vous vous mettez en couple avec un être humain. Alors un être humain, je vous rappelle quand même ce qu'il est capable de faire. Un être humain, ils ont créé la guerre, l'esclavage, la torture, le viol, le génocide et la télé-réalité. Et après vous êtes surpris quand votre partenaire, qui est un être humain, il vous a mal parlé ou alors il vous a trompé, machin et tout. C'est vous qui choisissez de sortir. Pourquoi vous sortez avec un être humain? Et après vous êtes surpris quand ça se passe mal. Vous avez l'arrogance de croire qu'un être humain, il va bien vous traiter pendant 30 ans. Il y a des êtres humains, ils trichent au Scrabble. C'est quoi l'intérêt de tricher au Scrabble? Et vous leur confiez vos émotions, vous leur confiez votre cœur à un être humain et vous êtes surpris quand l'être humain il vous fait un coup de Trafalgar, mais vous n'êtes pas bien. Arrêtez de vous mettre en couple. Mettez-vous en couple avec un esprit. Voilà. Un humain en couple avec un esprit. Voilà. L'esprit, au moins, il va pas t'emmerder. Enfin, en même temps, un esprit, c'est un ancien être humain, donc si, ça peut être emmerdant. Non, mais pas les esprits. Arrêtez de faire confiance aux êtres humains. T'as cru que ton partenaire, c'était qui? C'était Jésus. D'ailleurs, même Jésus, ils l'ont tué, les êtres humains. Même lui, il s'est fait avoir. Et vous exigez une loyauté pendant 30 ans. Arrêtez ça. Arrêtez de vous mettre en couple avec des humains. Mettez-vous avec un arbre. Voilà. L'arbre, c'est solide, calme, silencieux, stable. Et en plus, il est enraciné, il peut pas partir. Voilà. Ton ex, il aurait dû essayer. L'arbre, tu peux lui faire des câlins. Il parle pas, il t'engueule pas. Tu peux oublier les sacs poubelles, il dit rien. Tu peux lui raconter ta journée, il te juge pas. Et c'est mieux qu'un mec, c'est mieux qu'une meuf, c'est mieux qu'un psy. Alors après, niveau sexe, bah écoute, c'est du bois. Il est toujours dur. Alors après, ça dépend de ce qu'on aime, hein, ça dépend de ce que t'aimes, tu vois.

0: Lucie Loire-Océan.
1: Bonjour Julie, bonjour tout le monde.
2: Lucie, vous commencez avec une affirmation ce matin.
1: Il n'y a pas de rue à la Baule.
2: Bah pourtant on roule bien quelque part.
1: Bah oui, mais il n'y a pas de rue. Il y a des avenues, il y a des boulevards, il y a des allées, mais il n'y a pas de rue. C'est une bizarrerie de la ville.
2: Ah mais est-ce qu'on sait pourquoi ?
1: On le suppose. Déjà il faut savoir que si on se penche sur la définition, une avenue est censée être végétalisée, donc bordée d'arbres et de verdure, ce qui n'est pas le cas d'une rue. Alors je ne suis pas allée faire le tour de toutes les rues de la Baule pour vérifier si on voit bien des arbres, mais je suppose que c'est en majorité le cas. Ce qui est certain, c'est que les personnes qui ont tracé les voies cherchaient à vendre des parcelles ou des maisons à des personnes plutôt aisés, des gens qui avaient des pépettes, quoi. Des gens qui venaient des grandes villes et qui seraient fiers de donner leur nouvelle adresse. Notre résidence balnéaire se situe avenue des Érables, avenue des Ibis. C'est quand même plus chic que de dire rue. Donc, pas de rue à la Baule. Et je suis allée voir chez les voisins si cette particularité a pu déteindre. Et figurez-vous qu'à Pornichet, il n'y a qu'une seule rue.
2: Quoi ?
1: Ben oui, vous avez bien entendu, cette rue s'appelle la rue d'Alsace. Et figurez-vous que c'est même pas une rue. Non mais on marche sur la tête. La rue d'Alsace, c'est une impasse qui s'appelle rue. Alors qu'à côté, il y a des avenues qui devraient s'appeler rue. Bon bref, je suis en train de tout mélanger dans votre tête. En gros, ce qu'il faut retenir, c'est qu'à la Baule, il n'y a pas de rue. Il n'y a que des avenues, des boulevards et des allées. À Pornichet, il n'y a qu'une seule rue. Et les autres sont aussi des avenues et des boulevards. Tout ça pourquoi ? Ben parce que c'est plus classe.
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3: Un mot usuel occitan que vous connaissez, Necha et Chegur, j'en suis sûr. C'est le mot bigot. Laurent, tu peux aller me chercher le bigot, je te prie. J'avais pas un tecaille, ton téléphone. Non, pas mon téléphone, mon bigot. Dit Montalier, dans mon atelier, en entrant à gauche. Effectivement, ce n'était pas le bigophone, l'argot du téléphone. Bigot étant le nom de l'inventeur d'un instrument de musique en carton qui porte son nom avant de désigner familièrement l'appareil téléphonique. Non, le bigot dans la campagne de chez nous, c'est la bêche. Vaisersa lou bigot, va me chercher la bêche, la binette ou la houe. En technique, le bigot est cette fourche retournée qui sert à tirer le fumier ou à briser les mottes après le bêchage. Bon nombre de révoltes paysannes se faisaient avec le bigot, l'arme qu'on attrape facilement, appuyée contre un mur. Si prene lo bigot va veire, si je prends le bigot, tu vas voir. Ane adio.
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1: Je suis en train de pêcher.
2: Vous faites ça souvent, aller à la pêche?
1: Relativement souvent, oui. C'est une tranquillité, c'est un besoin de compenser de la semaine du boulot. C'est un mode de relaxation, être en contact avec la nature.
2: Parce que si vous restez chez vous, il y a des gens qui vous laissent pas tranquille?
1: Non, c'est pas ça du tout, mais au moins on est dans la nature, ça change un peu du travail, quoi, ça permet de décompresser.
2: Vous appelez comment?
1: Michael.
2: Et alors, vous habitez dans cette commune, ici, ou vous venez d'un petit peu plus loin?
1: On est proche de Mayenne.
2: Et alors, pourquoi vous venez ici, au plan d'eau de la Chênée?
1: C'est un étang fédéral. On a besoin juste du permis de pêche. C'est un étang qui est assez sympathique. On vient assez souvent en camping, aussi. Et on en profite pour pêcher, du coup.
2: Vous êtes avec qui?
1: Là, je suis avec mon beau-fils.
2: Qui s'appelle comment?
1: Benoît.
2: Et je vois que le coffre de la voiture, il est bien chargé. Hein. Vous en avez du matos, vous, hein?
1: Un petit peu, ouais, il faut. On n'attrape pas les mouches avec du vinaigre, comme on dit.
2: Mais vous avez combien de cannes à pêche?
1: Quatre cannes à pêche.
2: Et puis le réchaud, tout ce qu'il faut.
1: Exactement, là, le café est en train de chauffer.
2: Donc vous êtes là jusqu'à ce soir, à la tombée de la nuit?
1: Exactement.
2: Vous dormez sur place parfois?
1: Oui, ça nous arrive.
2: Là, c'est prévu?
1: Non, pas ce soir.
2: Pas ce soir.
1: Non.
2: Profitez bien.
1: Merci bien, bonne journée à vous.
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3: Les petits bonheurs, généralement, ce sont des sourires qui se récoltent tous les jours au hasard des rencontres. Il suffit d'un micro ici, de ne surtout pas prendre de rendez-vous et de ne pas se présenter. Ça marche très bien à Megève, par exemple. Nous sommes donc en Haute-Savoie, sur les hauteurs de Megève, au Mont d'Arbois, pendant que des chevaux sont en train de monter dans une bétaillère.
4: Bonjour.
3: Matin de bonheur, venez vous occuper des bêtes.
4: C'est ça, on vient les mettre au chaud, ouais.
3: Ah, c'est-à-dire que là, ils quittent la montagne?
4: Ouais, ce coup-ci, ouais, c'est bon. Ce coup-ci, on va les ramener, on va les mettre en pension pour cet hiver, ouais. Ils ont passé tout l'été en montagne, donc ce coup-ci, ça y est. Ils vont aller se mettre au chaud pour l'hiver.
3: Ah oui, ils font toute la saison, hein, ici?
4: Ouais, ceux-là, ils font toute la saison ici. Il y en a qui sont là pour la monte, il y en a qui sont là pour l'attelage, et puis vu que nous, on est élevage, il y en a, ils sont juste là pour grandir.
3: Vous, c'est pas juste un loisir, c'est votre métier?
4: Ouais, moi, c'est mon métier, ouais. Je suis cocher palefrenier. Ouais.
3: Quand vous dites pour l'attelage, c'est les calèches qu'on peut voir à Megève, par exemple?
4: Exactement, c'est ça.
3: Donc, les chevaux, quand ils sont pas attelés, on les voit ici, sur les hauteurs de Megève?
4: Ouais, c'est ça. Nous, on en a l'Alpette, comme là en face, en haut de la côte 2000. On en a aussi au Mont d'Arbois, là, juste derrière. Et puis, après, au fur et à mesure de la saison, on les fait redescendre petit à petit. Puis là, ils atteignent leur point le plus bas sur Megève. Puis après, on les change de département et puis voilà.
3: Donc là, ils montent dans le bus?
4: C'est ça, ouais. Ils montent dans le bus. Là, je vais en mettre 4. Là, après, j'ai mon patron qui va arriver. Il va prendre le reste. Et puis après, on va prendre un camion et une remorque. Puis on y charge tout dedans. Puis lui, il part cet après-midi.
3: Et là, ils partent où, en résidence d'hiver?
4: Ils partent dans l'Allier, ceux-là. Ils partent dans l'Allier. Ils ont des gros champs de plusieurs hectares où c'est qu'ils ont du foin, des abris pour eux, de l'eau à volonté. Puis voilà.
3: L'Allier, donc en Auvergne, si je ne m'abuse, il fait pas beaucoup plus chaud qu'ici l'hiver.
4: Non, il fait pas beaucoup plus chaud, mais par contre, ils auront plus d'herbe qu'ici, on va dire. Ils auront moins de neige, ils auront un peu plus de foin, un peu plus d'eau, parce que nous, ici, c'est qu'on est tout de suite dans la neige, et puis nous, on n'a pas assez de foin pour tous les nourrir l'hiver, donc on préfère les mettre en pension. C'est beaucoup plus agréable pour eux. Puis pour nous, l'hiver, on a déjà bien assez de boulot comme ça, donc au moins, ils sont un peu tranquilles aussi de leur côté.
3: Alors justement, vous faites quoi l'hiver si vous avez plus de chevaux?
4: Alors, c'est pas qu'on en a plus, c'est qu'on en a moins. Toute la partie élevage, en fait, part tout en pension, et en fait, l'hiver, nous, on fait énormément de calèches sur Megève. On a des grosses calèches qui montent jusqu'à 12 personnes. C'est qu'on fait les fondus en calèche en soirée ou le midi, et on fait juste des balades en calèche.
3: Bon, vous, j'imagine que le cheval, c'est une passion, on fait pas ce métier-là par hasard.
4: Mon grand-père était déjà éleveur de chevaux, là, maintenant, je bosse chez un ami de mon grand-père. Puis voilà, après, on fait ça par passion, de toute façon, c'est pas par l'argent qu'on va le faire, hein, comme dans tout métier agricole.
3: Même à Megève?
4: Même à Megève, l'agricole, ça reste l'agricole, à Megève ou pas.
3: Je peux vous demander votre prénom?
4: Moi, c'est Mathieu, moi.
3: Et c'est quoi le dernier petit bonheur de Mathieu, s'il vous plaît?
4: Mon dernier petit bonheur, c'est d'avoir fait un galop sur les crêtes de la côte 2000 en plein été avec le soleil couchant. Et ça, je pense que je m'en souviendrai jusqu'à ma mort.
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5: Raymond Coppa, il évolue au Stade de Reims entre 1951 et 1956, des années qui ont marqué l'histoire du foot rémois et aussi l'histoire du foot français. Dès son arrivée, il se distingue par sa technique, son flair et sa vision du jeu. Sous la direction d'Albert Batteux, il devient la pièce maîtresse d'une équipe rémoise qui domine le foot français. Il remporte plusieurs titres de champion de France et la Coupe de France. Mais c'est en Europe que Reims, avec Coppa, va se faire un nom. En 1956, l'équipe atteint la finale de la Coupe d'Europe des clubs champions, où elle s'incline face au Real Madrid, mais s'impose comme une équipe de classe mondiale. Coppa devient une star, non seulement en France, mais aussi à l'international, grâce à ses performances exceptionnelles en compétition européenne. Son départ pour le Real Madrid marque la fin d'une époque dorée à Reims, même si Coppa veut revenir au stade de Reims entre 1959 et 1968. Il est né Raymond Kopaszewski en 1931, Neulémines, dans le Pas-de-Calais, dans une famille de mineurs polonais. Milieu offensif, au talent précoce, petit par la taille mais immense par la vision du jeu, il débute sa carrière pro à Angers avant d'exploser au stade de Reims. Sa technique fine, sa vitesse et son sens du collectif séduisent bien au-delà des frontières. Le Real Madrid le recrute, aux côtés d'Alfredo Di Stefano et de Ferenc Puskás. Coppa participe à l'âge d'or du club espagnol. Il remporte 3 Coupes d'Europe consécutives. En 1958, il décroche le Ballon d'Or. C'est le premier Français à recevoir cette distinction. En équipe de France, Coppa brille lors de la Coupe du Monde 58 en Suède. Les Bleus terminent 3e, portés notamment par le duo Coppa-Just Fontaine, autre légende rémoise. À la fin de sa carrière, Coppa s'engage pour la reconnaissance des droits des joueurs professionnels. Il devient aussi consultant pour la radio et la télévision. Raymond Coppa s'éteint le 3 mars 2017. Son héritage perdure dans le cœur des passionnés de foot et pas seulement dans celui des supporters du Stade de Reims. Et c'est l'un des trésors de Champagne-Ardenne.
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1: Adi Oubalen et Adi Siaz à toutes. Est-ce que vous connaissez le mot fenestru? Ben, une fenestru est une fenestra picciotto. C'est une petite fenêtre. Peut-être un couple au Bézi m'a bien conté qu'il n'y a pas spougu d'intra d'une l'hostal. Un jour, mon voisin m'avait raconté qu'il n'avait pu rentrer chez lui. Savez-vous pourquoi? Vous savez pourquoi? Ben, sa femme avait clavé la porte d'entrée. Clavé, qui vient de l'occitan claba. Alors, à votre avis, qu'est-ce que ça veut dire?
2: Eh ben, je dirais fermé à clé, verrouillé.
1: Et en effet, je m'explique. Mon voisin était sans clé et sa femme, eh bien, elle était parti faire une course en ville. Comme il n'avait pas les clés, eh ben, Charbel Zekefaguet, vous savez ce qu'il a fait? Eh ben, t'es passé par le fenestro del garage. Il est donc passé par le fenestro du garage. Le fenestro est lingo nostro. C'est la lucarne, le vasistas, une précisionnette, je pas plat, je pèse le bégier, et stéonier, et je magre. Mon voisin est maigre. C'est bien pour ça qu'il a pu passer par le fenestro du garage.
2: Et le fenestro, ça peut être autre chose?
1: Eh bien oui. Le fenestro bremonde est abé l'autre mot pour parler de la télévision. Ce mot fenestro s'utilise également pour parler de la télévision. Bon, c'est tout un copère, surtout autrefois, car les téléviseurs étaient pitchous. Ils étaient petits. D'ailleurs, quand les premiers postes sont arrivés, certaines personnes appelaient cet objet, ben, le fenestro. Mais depuis, eh bien, les choses ont bien changé avec ces grands écrans de télévision.
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3: Voilà, les cartes postales, les tickets de concert. C'est ma chambre d'étudiant, ça.
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3: Donc, je m'appelle Jean-Paul Pécréau, j'habite Saint-Cyr-sur-Loire, j'ai 71 ans. Au début des années 2000, j'avais déjà accumulé énormément de documents sur Otis Reading et j'ai eu l'envie de me lancer dans la création d'un site internet, otisreading.fr.
5: Jean-Paul, comptable de formation, m'accueille partout. Des CD, des albums, des cartes postales liées à Otis Reading.
3: Ça, c'est une affiche que j'ai trouvée à San Francisco lorsqu'Otis Reading a fait un concert en décembre 66 au Fillmore Auditorium. J'ai fait mes petits pèlerinages comme ça aux États-Unis pour retrouver, même je suis allé à Sausalito près de San Francisco où Otis Reading a composé son tube posthume, hein, The Duck of the Bay par exemple. Voilà.
5: Vous avez un petit tourne-disque?
3: Bien sûr, j'ai une platine. Allons-y, on va mettre du Otis Reading, bien sûr.
5: Ah bah
3: c'est
5: oui.
3: Recevoir. I've been loving
5: you. Ça met une ambiance là d'un coup.
3: Oui, je vais pas vous inviter à danser.
5: C'est rigolo.
3: Ça à l'époque, oui, c'est un slow qui nous a beaucoup servi dans notre jeunesse, sur les pistes de danse.
5: Là, vous entendez cette voix, ça vous fait quoi encore aujourd'hui?
3: Eh bien, ça me donne des frissons. En fait, j'ai découvert Otis Reading, j'avais 11-12 ans. Et c'est ma sœur, à Noël 66, qui m'a offert un 45 tours, 4 titres. Mais ça a été voilà, un choc, une révélation. Et après, quelques années plus tard, en 1969, les cinémas studios à Tours ont diffusé un film dont le titre est Mon Tour est pop. Et là, j'ai eu la révélation en voyant Otis Reading sur scène, hein, en grand écran. À 13 ans, habitant Tours, j'avais pas l'autorisation d'aller à l'Olympia à Paris, j'étais trop jeune. J'ai collectionné les revues anglaises, américaines, beaucoup de 45 tours du monde entier, de pays improbables, 45 tours algériens ou de Madagascar, vous voyez, ou même iraniens.
5: Un grand fan d'un collectionneur, Jean-Paul est devenu, grâce à son site, le spécialiste mondial d'Otis Reading.
3: J'ai créé mon site il y a 20 ans et petit à petit j'ai accumulé énormément de documents. Là, vous voyez qu'une infime partie de ma collection, mais il y en a de partout dans tous les coins.
5: Documentaire, réédition de disques, anniversaire de la mort du chanteur, c'est notre tourangeau Jean-Paul qui est appelé partout dans le monde par les médias et par la famille d'Otis elle-même.
3: Le producteur anglais de la BBC avait fait un reportage aux États-Unis dans la famille. La famille avait dit allez voir Jean-Paul Pécréau en France, c'est lui qui a le plus de documents. Voilà. Il n'est pas à Memphis, il est à Saint-Cyr-sur-Loire, le musée.
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6: Et aujourd'hui, Simon, un vrai retour en enfance.
7: Oui, pour celles et ceux qui, plus jeunes, rêvaient de travailler avec les animaux sauvages, j'ai une bonne nouvelle. C'est possible, le temps d'une journée. Le Spécifique Zoo propose l'expérience soigneur d'un jour. La promesse, une journée inoubliable au plus près des animaux. Mais est-ce que la promesse est tenue? Eh bien, aujourd'hui, j'ai testé pour vous le métier de soigneur animalier au Spécifique Zoo. Direction Spey, 542 route de la Martinière, à 10 km au sud-ouest du Mans, pour m'accueillir Maxime Thué.
8: Bonjour et bienvenue au Spécifique Zoo.
7: Il est vétérinaire et chef animalier du parc. C'est lui qui gère avec les équipes les nombreux animaux du parc.
8: Alors ici on a plus de 1000 animaux de plus de 100 espèces différentes qui vont être très diverses, beaucoup d'oiseaux et beaucoup d'espèces qu'on voit pas trop dans les zoos, comme par exemple des quincajous, des tatous, plein d'espèces un petit peu hors du commun.
7: Avec aussi les maquis cata, des lémuriens issus de Madagascar qui font partie de la grande liste des animaux dont vous pouvez prendre soin le temps de cette immersion privilégiée. Une expérience lancée il y a 2 ans pour les enfants à partir de 8 ans comme pour les adultes sans limite d'âge. Alors j'ai suivi moi aussi le programme. Première étape, la salle de briefing.
8: Ça c'est la salle pédagogique en fait, donc c'est là qu'on accueille justement les soigneurs d'un jour pour venir préparer les rations alimentaires, la cuisine et être avec les animateurs pour justement commencer l'aventure en préparant la nourriture parce que c'est comme ça que ça commence avant d'aller distribuer aux différents animaux.
7: Et c'est parti, on s'y colle. Lucie, animatrice en service civique, m'accompagne. On découpe des fruits pour les lémuriens, raisins, bananes, poires, mangues, ils mangent un petit peu de tout. On y ajoute quelques granulés qui viennent compléter leur alimentation et on pèse le tout. On prend ensuite un petit chariot pour transporter tout ça, direction l'enclos des maquis cata. Avant de donner la nourriture, autre étape importante.
9: Là, on va pouvoir ramasser toutes les crottes qui sont par terre.
7: Voilà, ramassage de crottes, ah, le rêve,
9: sympa.
7: C'est aussi ça la réalité du métier. Entretenir les différents espaces avec les animaux, on nettoie les plateformes, les vitres, on leur remet de l'eau. Une fois ça fait, direction l'extérieur pour la distribution des repas.
9: Si tu récupères...
10: Le bac ?
9: Ouais, c'est ça, il leur posait au milieu.
7: Les petits primates blancs et gris nous grimpent dessus de partout, sur l'épaule, les bras. Le moment est magique, on pourrait y rester des heures. Alors, le programme vous permet aussi de poser toutes vos questions aux soigneurs, de profiter d'une balade du parc aussi, histoire d'en profiter à fond. Le tout pour des tarifs forcément un peu plus élevés, 90€ pour les enfants et des sessions de 9h30 à 12h30, 100 à 110€ pour les ados et les adultes de 13h30 à 17h30, mais ça les vaut. Vous avez tout le détail et le calendrier des sessions sur le site spécificzoo.com. En tout cas, j'ai adoré l'expérience. Soigneur d'un jour au Spécifique Zoo, je le dis haut et fort, c'est testé et approuvé par Issimène. Tampon, très clairement. Voilà.
6: Oui, on n'est pas surpris. C'est génial d'avoir fait cela. Merci aussi pour ce partage, parce que oui, clairement, je crois qu'on en a tous rêvé, même une fois grand, on peut toujours continuer d'en rêver, Simon.
7: Et petite précision, ouais. Le parc qui rouvre donc tous les jours pour les vacances de février de 10h à 18h, avec des nouveautés, espace-jeu, arrivée de chats manules, des très magnifiques chats et des mangoustes. Et puis la vidéo donc, de cette immersion devrait sortir dans les prochains jours sur nos réseaux sociaux.
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1: Parce que si le week-end, comme moi, vous entendez votre épouse vous dire « Tu sais quoi, j'ai réfléchi à… » ou alors « Ah, tu sais ce qu'on pourrait faire ce week-end » ben vous savez que vous allez passer le week-end entier dans des magasins de bricolage, seul, et à vous battre avec la perceuse et l'outillage, seul. Bon, là, il fallait que je rajoute une étagère dans une cloison. Mais bon, j'étais mal réveillé dimanche matin, j'ai percé un peu trop loin. Et maintenant, la cheville est trop enfoncée, ça lotle, ça bouge, c'est une galère, quoi. Alors ma maman, elle m'a regardé galérer, là, pour ressortir la cheville du mur, et elle m'a demandé « Mais pourquoi tu n'utilises pas du scotch ?» Je lui dis « Mais maman, mais attends, mais le scotch, c'est pas assez solide pour retirer la tivle du mur. » Et là, elle me répond « Tu totles, aïe, c'est pour mettre le tivle, la cheville, pas pour l'enlever. » Bah oui, parce qu'elle m'a montré que pour ne pas percer plus loin qu'il ne faut, vous mesurez la longueur voulue, ou vous prenez la longueur de votre cheville et vous la mettez jusqu'au bout du forêt. Puis vous y mettez un scotch qui remonte bien un petit peu.
2: Ah
1: quand,
2: oui,
1: quand vous percez, en fait, vous voyez exactement là où il faut que vous vous arrêtiez pour que la cheville n'aille pas trop loin dans la cloison. Et comme ça tient bien. Merci ma maman, mais j'aurais aimé avoir l'info avant de percer.
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3: Et le cocktail américain, c'est quoi?
4: C'est un cocktail grillé avec une sauce américaine, tomate, échalote, une pointe de cognac, du vin blanc. C'est un peu relevé.
5: Un déca,
6: pâté, jambon, c'est une oreillette, gruyère, chantal, rosé, jambon de pays.
7: Eh ben, tout ça, ça va aller dans la blanquette.
4: Bon appétit.
8: Le goutillon n'a rien à voir avec le goupillon, instrument liturgique qui sert à répandre de l'eau bénite sur les fidèles. Non, il s'agirait plutôt d'humidifier sa glotte au Beaujolais, Mâcon, Sancerre ou Quincy, agrémenté de quelques amuse-bouches ou charcuteries diverses sur les coups de 18-19 heures. Une espèce de tea time à la française, pratique remise au goût du jour par une équipe sympathique de journalistes de l'agroalimentaire. Nous nous sommes faufilés une fin d'après-midi au café-restaurant Lindé dans le 12e arrondissement et nous avons succombé à la pratique du goutillon.
9: Ah, c'est une sorte de confrérie informelle qui a été créée par M. Bazbeau qui passe devant moi là, qui réunit essentiellement des journalistes de la presse agricole et agroalimentaire et tous les professionnels qui gravitent autour, c'est-à-dire des représentants de fédérations professionnelles dans la meunerie, dans les produits de terroir ou autres, et les gens qui travaillent beaucoup aussi sur le marché de Rungis. Donc c'est tous des gens qui ont la particularité d'aimer la France, les produits français de qualité comme nous. Et c'est pour ça qu'on se réunit tout simplement autour d'un bon verre et de petites assiettes pour profiter de la vie et se rappeler combien c'est important.
8: Et dans ce cénacle de journalistes bons vivants se trouvait Bruno Carlian, lauréat du prix Bistrot de Paris de notre radio ICI Paris-Île-de-France, pour son livre La Tournée des Patrons, édité chez Vendredi Conseil. L'occasion de lui demander pourquoi les brasseries, cafés et bistrots sont-ils aussi importants dans le noble métier de journaliste de presse.
10: C'était au tout début de ma carrière professionnelle de journaliste et à l'époque le bistrot faisait complètement partie de la vie des journalistes. On allait au bistrot tout simplement pour rencontrer des contacts de manière off. Ce qui se disait là n'était pas destiné à être dans le journal, mais on rencontrait des syndicalistes, des organisations professionnelles, des policiers, enfin tout le monde. Il y en avait beaucoup dans le quartier des Halles, qui était le quartier de la presse à l'époque. Ça faisait vraiment partie de la vie du journaliste que d'aller au bistrot. Et moi je considère que ça en fait toujours partie et j'aime toujours fréquenter ces endroits pour les rencontres qu'on y fait.
8: Mais le goutillon ne serait rien sans Olivier Masbou de l'agence de presse Socopag, inspirateur de cette belle idée.
11: Le goutillon, c'est le pendant du machon. Le machon, c'est le petit déjeuner et le goutillon, c'est le goûter.
8: Alors, et d'où ça vient ce mot-là?
11: Je crois que c'est le vocabulaire des bistrots lyonnais. En réalité, on voulait faire une soirée conviviale avec à la fois amis et relations, mais on voulait pas l'appeler d'un horrible anglicisme qui s'appelle after work.
8: Oh, quelle horreur!
11: Quelle horreur! Donc, on l'a appelé le goutillon.
8: Un mot bien français, goutillon.
11: Voilà.
8: Mais alors, parce que en fait, j'ai regardé avant de venir, j'ai lu ça, que ça vient du fait que c'était un goûter pour les jeunes enfants nobles. À l'époque de Louis XVI et Marie-Antoinette.
11: Alors ça, je ne sais pas. Je ne sais pas. Faudra me décapiter pour que je réponde.
9: Ben donc, vive le roi.
8: Bon goutillon, et personne ne sera décapité, c'est la République.
11: Voilà. Vive la République et vive la France.
8: Alors, une citation que les journalistes aiment bien, tirée du western L'homme qui tua Liberty Valance. Quand la légende est plus belle que la réalité, publiez la légende. Et même si le goutillon a plusieurs origines, c'est surtout celle de la convivialité et du partage d'un casse-croûte de fin d'après-midi et entre amis qui prime.
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2: Bonjour Olivier, vous nous racontez une expérience professionnelle aujourd'hui.
1: Vouille, linguistico-professionnelle. Mais blé. Aujourd'hui, je vais vous raconter l'histoire d'une jeune kiné qui s'est installée à Saint-Té, toute fraîche diplômée et persuadée que chez nous, tout le monde parlait comme dans les manuels de l'école de kiné. Le travail, pas de souci, elle en a d'abord, comme tous les kinés. Mais ce qu'elle n'avait pas prévu, c'était une aide pour les séances de traduction simultanée en gaga. Premier cas, un patient vient pour une rééducation à une prothèse de hanche. Il s'assied, soupire et déclare « Mon problème principal, c'est que j'arrive plus à m'acacasser. » « À vous quoi ?» qu'elle lui rebique, perplexe. « Ben, à me mettre à cacasser, on pardi. » Et là, notre kiné reste planté, croyant qu'il parlait d'un nouveau mouvement de yoga. Alors qu'en fait, bien sûr, il voulait juste s'accroupir. Deuxième séance de la matinée, deuxième quiproquo. Une patiente entre en se tenant le dos et lui dit « Ma sciatique, elle m'a fait kiné !» La jeune praticienne la regarde, ébahie. « Ah, vous vous êtes découvert une vocation ?» Mais la patiente ne voulait pas dire « kiné » au sens de kinésithérapeute, mais bien « kiné », Q-U-I-N-E-R, qui veut dire « gémir, pleurer, couiner ». La jeune femme s'imaginait qu'à peine arrivée, la patiente voulait lui faire de la concurrence. Troisième épisode, un monsieur arrive, pas très en forme, et déclare « J'ai du mal à me concentrer sur les exercices, j'ai le bas beau depuis quelques jours ». Et la kiné de rebiquer « Mais si vous avez le bas du corps qui est beau, c'est plutôt positif, non ?»« Mais non, kiné ma blette, avoir le bas beau, c'est ne pas avoir le moral ». Et pour finir, la palme de la consultation la plus confuse, une dame entre et lui dit « J'ai une consulte ». 5 minutes d'incompréhension plus tard, la jeune kiné découvre que « consulte », ici, ça veut dire « ordonnance ». La tatin, elle est allée la voir, la jeune kiné. Elle m'a dit qu'elle avait bien progressé parce que, après 2 mois à Saint-Té, la kiné lui a dit « Allez, on s'acacasse doucement, tâchez moyen d'y aller doucement pour pas kiné ». Moi, je suis été la voir, la kiné, pour lui remettre le diplôme du Goya Lauréat.
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4: Itinéraire bis en balade dans le Sénonais cette semaine. Et aujourd'hui, je me suis arrêtée dans la commune de Gron. Élodie Cona, bonjour.
5: Bonjour Catherine, bienvenue.
4: Bienvenue chez Déconnecter. Alors Déconnecter, Élodie, c'est quoi ?
5: Déconnecter, c'est d'abord la marque de mes céramiques artisanales. Et c'est aussi bientôt une place où vous pourrez venir à l'atelier.
4: Qu'est-ce qui vous a donné envie de vous lancer dans la céramique ou la poterie ? On dit céramique ou poterie ? Dans votre cas, qu'est-ce qu'on dit, Élodie ?
5: Alors moi, j'aime bien dire les deux, parce que les deux se rassemblent. Il y a un côté un peu plus artistique pour le céramiste et un côté plus utilitaire pour la poterie. Et moi, ma technique mêle les deux. Ce qui m'a donné envie, en fait, ça a été les circonstances de la vie où j'ai eu un licenciement. Et en fait, la vie m'a permis de prendre ce chemin-là et puis de découvrir. En fait, ça a été magique. Ça a été une rencontre avec la terre, le tour de potier et ça ne m'a plus lâché.
4: Alors, vos céramiques, vos poteries, quelles sont leurs caractéristiques ?
5: Alors moi, j'aime bien ce qui est fin, élégant, et j'aime bien la couleur bleue. Donc c'est vrai que ça va être une tendance sur mes poteries. Et j'aime bien que l'art soit dans le quotidien. C'est-à-dire que votre tasse du thé du matin ou du café du matin, eh bien, vous ayez plaisir vraiment à la prendre et que ce soit un objet joli, mais utilitaire.
4: Il y a aussi des sculptures. On peut parler de sculptures ?
5: Alors sculpture, parce que par-dessus un vase, je mêle une autre technique, mais je ne fais pas de sculpture type buste ou animaux, par contre. Mais voilà, je m'autorise en tout cas à faire des œuvres un peu plus décoratives, mais toujours utilitaires, c'est-à-dire que le vase, vous pouvez quand même mettre des fleurs fraîches dedans.
4: L'année dernière, vous avez fait le Salon Made in France à Paris. Qu'est-ce que vous en retenez de ce Salon Made in France et comment ça s'est passé ?
5: Alors, le mot à retenir, c'est intense, aussi bien sur la préparation que sur l'événement. Donc oui, c'était 4 jours et j'en garde forcément un magnifique souvenir et des belles rencontres, des gens intéressés, intéressants, de beaux compliments. Donc ça rebooste aussi et ça fait du bien au moral et de rencontrer d'autres artistes aussi, c'était chouette.
4: Déconnecter, Élodie, ça existe depuis combien de temps ?
5: Eh bien, je viens de fêter mes 3 ans.
4: L'avenir, alors, c'est cet atelier qui va s'ouvrir ici à Gron ?
5: Oui, j'ai hâte. Oui, un nouvel atelier, un espace vraiment cosy, pensé, et du coup, pouvoir accueillir pour faire des cours et partager cette passion aux gens.
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4: Itinéraire bis dans le Sénonais cette semaine. Et aujourd'hui, je me suis arrêtée à Sens, chez l'Ultimat. Damien Bonvarlet, bonjour.
6: Bonjour.
4: L'Ultimat, Damien, c'est quoi? C'est deux choses très différentes.
6: Alors, ça vient déjà, à la base, c'est un atelier de lutherie, donc depuis 2004, donc 21 ans. Et depuis une quinzaine d'années, j'ai ajouté une activité purement commerciale, donc un magasin de musique. Donc, double casquette, commerçant et artisan. À la base, je suis luthier en corde pincée, donc effectivement, la part belle est accordée pour la guitare, la basse, mais on n'oublie pas la partie piano numérique et sono, mais c'est vrai qu'on trouve essentiellement de la guitare avec environ 350 à 400 guitares en stock permanent.
4: Ce métier de luthier, vous l'avez appris de quelle façon, vous ?
6: Alors, partie autodidacte, mais aussi avec des échanges avec déjà des luthiers qui étaient déjà installés. On continue tout le temps d'apprendre, en fait. Pour moi, je considère que je n'ai pas fini d'apprendre.
4: Ici, on répare et on crée.
6: Alors, on répare essentiellement. J'ai pas mal créé par le passé. J'ai mis une pause pour différentes raisons. J'espère revenir à la création. Mais c'est essentiellement de l'entretien, de la réparation, de la modification. Voilà.
4: C'est-à-dire, quand on est face à une guitare que l'on doit réparer, quelles sont les premières choses à faire ?
6: Un diagnostic. Faire le tour de la guitare, bien voir les problématiques, parce que des fois vous avez des choses qui peuvent être impressionnantes visuellement, mais en fait elles sont très simples à réparer. Et à l'inverse, vous avez des fois des choses qui paraissent très très simples, et au contraire on est sur une complexité qui est beaucoup plus importante.
4: Il y a des souvenirs de luthier comme ça qui vous viennent en tête, des guitares que vous avez dû réparer, qui ont eu une certaine importance dans votre vie professionnelle?
6: Oui, on a eu plusieurs. Alors, on pense effectivement des fois à des instruments assez rares et prestigieux, mais les meilleurs souvenirs, c'est plutôt des instruments qui peuvent paraître quelconques, mais qui sont avec un affect très particulier. Donc, j'ai deux, trois souvenirs comme ça d'instruments qui ont été réparés, notamment d'un jeune qui est décédé. Et donc, ce sont les parents qui ont décidé de faire réparer un instrument. C'était une promesse qu'ils avaient fait avant le décès de leur fils. Voilà. Donc là, c'est... L'instrument n'a pas forcément de grande valeur commerciale, mais il y avait une valeur affective assez importante, et de pouvoir rendre cet instrument et de voir des larmes de joie auprès des parents, ça dépasse la valeur de certains instruments.
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4: Itinéraire bis dans le Sénonais cette semaine, et aujourd'hui, eh bien, je me suis arrêtée à Sens pour faire la connaissance d'une artisan d'art, Fabienne Roque, bonjour.
7: Bonjour.
4: Votre spécialité, Fabienne, expliquez-moi, c'est assez pointu quand même.
7: Je suis donc restauratrice de faïence, porcelaine, céramique, aigrée.
4: Qui fait appel à vous ? J'imagine que les demandes doivent être nombreuses, parce que autour de nous, il y a beaucoup de choses, il y a beaucoup de pots en céramique, en grès, etc., etc. Quelles sont les personnes qui viennent vous voir et pourquoi viennent-elles vous voir ?
7: Alors, ce sont des clients privés, majoritairement, suite à des casses chez eux, dû à un chat, au moment du ménage, bref, toutes sortes de choses, ou des objets qu'ils ont retrouvés dans leur grenier, qui appartenaient aussi à des grands-parents, des parents, et également les musées. Là, dernièrement, j'ai travaillé pour le musée l'abbaye de Saint-Germain à Auxerre, qui préparait l'exposition 4000 ans d'histoire de céramique. Il a fallu que j'aille pour dépoussiérer, nettoyer, faire quelques consolidations. Voilà.
4: Quelles sont les qualités qu'il faut avoir pour pouvoir restaurer des faïences, des céramiques anciennes, par exemple ?
7: Alors, je pense en premier, la patience. Parce que j'ai beaucoup de clients qui me disent « Oh non, on n'aurait pas la patience de faire ça ». Donc, je pense que c'est quelque chose qui est flagrant. La patience, la minutie.
4: Vous aimez faire des puzzles ?
7: Oui, ça aussi. Des fois, oui, voilà. Il faut être aussi doué en puzzle. Parce que des fois, on va prendre des choses très, très cassées.
4: Vous avez des souvenirs de pièces assez fabuleuses qui sont passées entre vos mains ?
7: Alors justement, la salle d'Ecmule d'Auxerre, les deux vases, deux beaux vases de la Compagnie des Indes, qui étaient en très mauvais état, déjà restaurés, enfin bref, beaucoup de travail, et c'était des très belles pièces qu'on peut d'ailleurs voir quand on va visiter cette salle d'Ecmule.
4: Vos autres références, c'est quoi ?
7: Alors, le Louvre, il y a une quinzaine d'années, pour préparer les salles des arts de l'islam. Et donc, on a passé pendant 4 ans à restaurer tous les carreaux qui servent à faire les panneaux sur les murs, plein de céramique islamique. Également au musée de Sèvres. Et aussi dernièrement, c'était pour Monaco, des grands panneaux de Roger Capron, qui représentent des animaux un peu fantastiques, des animaux marins fantastiques. Un travail qui a pris beaucoup de temps.
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4: Itinéraire BIS dans le Sénonais cette semaine et aujourd'hui je me suis arrêtée à Sens, place de la République, juste à côté du très beau marché couvert de Sens. Colette, bonjour.
8: Bonjour.
4: Ici, racontez-moi, nous sommes où ?
8: Alors, vous êtes dans une confiserie, la confiserie Morissus, voilà, qui existe depuis 1929. Alors, l'usine existe depuis 1929, mais la boutique, elle est ouverte depuis 6 ans maintenant.
4: Une boutique où, quand on rentre, eh bien, on a envie de s'installer et d'ouvrir tous les paquets. Parce que ici, qu'est-ce qu'on trouve dans cette boutique incroyable ?
8: Alors, principalement du nougat, de la praline, des boules coco. Vous avez du bonbon ancien, du berlingot. Et puis aussi, on fait des produits locaux, tels que les nonnettes, la bière de Sens, la moutarde, des biscuits aussi, Eugène Blond, d'Inquiète. Turquoise, Penven. Alors ça, c'est parce qu'en fait, depuis 6 ans maintenant, on fait partie du groupe Comptoir des Flandres.
4: Maurice Hu, je voudrais qu'on revienne sur cette confiserie créée en 1929 à Véron. Au départ, qu'est-ce qu'on fabriquait à Véron ?
8: Du nougat, de la praline aussi, et les boules coco sont venues après avec le berlingot.
4: Vous, qu'est-ce que vous préférez dans les gourmandises de chez Maurice Hu ?
8: Ah, j'avoue, si j'ai une petite fringale, je pourrais manger du nougat royal. Alors, le nougat royal, c'est quoi ? C'est un nougat avec de l'amande, de la pistache, de la noisette, et du miel.
4: Parfait.
8: Très bon, effectivement. C'est celui que je vais manger si vraiment j'ai une petite fringue. Après, on fait aussi de la praline enrobée de chocolat et ça, c'est très bon aussi.
4: Et puis, il y a cette fameuse bûchette sénonaise. La bûchette sénonaise, c'est quoi, Colette ?
8: Alors, c'est un praliné feuilleté à la noisette et à l'amande. Voilà, c'est une coque en sucre brunie et à l'intérieur, il y a un feuilleté noisette et amande.
4: Et puis moi, j'ai mon péché mignon chez vous, chez Maurice Hu. C'est la nougatine là, que vous avez dans les mains, Colette. Une nougatine particulière, c'est ça, nougatine dure, hein ?
8: Oui, tout à fait. La nougatine, elle est dure. Et chez nous, on la fait avec de l'arachide. Donc, ce qui la rend craquante et un petit peu friable. On s'abîme quand même pas trop les dents avec, c'est bien.
4: Vous, Colette, qui vivez tous les jours dans cette boutique, vous craquez de temps en temps ou pas ?
8: Oui et non, on va dire. Pour bien le vendre, il faut quand même aussi le goûter. Hein.
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4: Itinéraire BIS dans le Sénonais cette semaine. Et aujourd'hui encore, on va se régaler. C'est presque une semaine gourmande, hein, cette semaine. Je suis en compagnie d'Élodie. Élodie de Conservionne. Élodie, bonjour.
9: Bonjour Catherine, bonjour tout le monde.
4: Conservionne, c'est quoi, Élodie ?
9: Nous sommes transformateurs. Donc en fait, on essaie de valoriser à notre façon les ingrédients de notre territoire pour réaliser des recettes atypiques tout en gardant ce côté traditionnel de la conserve. C'est-à-dire que nous, on a l'élément clé, c'est notre autoclave, c'est-à-dire c'est un stérilisateur professionnel dans lequel on met les bocaux, ça monte à haute température dans un temps donné. Et du coup, on n'en met pas de conservateur, on met non plus pas de colorant artificiel. Ici, on parle de bocaux, beaucoup font encore des confitures, mais moins dans le salé.
4: On va parler des recettes, ça sent bon ici, hein, dans votre petit laboratoire. Qu'est-ce qui mijote ?
9: Alors là, on est en train de réaliser notre velouté de sucrine du Berry à la coriandre. Donc la sucrine du Berry, c'est une courge de la famille courge musquée. C'est vrai que c'est réconfortant. Donc là, vous prenez notre sucrine, vous la réchauffez. Vous pouvez mettre des morceaux de gâteau émietté. Moi, j'aime bien avec le pain d'épices, par exemple, ou ce qu'on a dans le tiroir. Hein, si vous avez du petit beurre, c'est très bien aussi. Un bon bol comme ça le soir, c'est vraiment agréable.
4: D'autres veloutés ?
9: Oui, alors nous avons aussi travaillé le potimarron avec la patate douce, le potimarron au colombo. Avec le potimarron, on a travaillé aussi une seconde recette, c'est potimarron au gingembre. On a travaillé le chou rouge au cumin.
4: Ce qu'il faut dire, c'est que chez Conservion, Elodie, on travaille avec des produits le possible en direct.
9: Oui, c'est vrai que, par exemple, nos sucrés sont réalisés avec des ingrédients d'ici. Donc, on parle des pois chiches, on parle de la patate douce, on parle de l'huile de tournesol. C'est valoriser avec les produits du coin, les produits en direct, autant que possible. L'idée, c'est de garder les saveurs et les textures naturelles des légumes. Donc, c'est ça, en fait, notre secret, c'est de prendre le temps d'avoir cette patience-là.
4: Tout le monde a envie de goûter vos produits. On les trouve où, les produits de chez Conservion?
9: Alors, nous sommes présents dans des épiceries fines et on est présents aussi dans les Leclerc. Et notre dernier supermarché, c'est le Super U de Hayens-sur-Tholen.
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3: À Villebois-Lavalette, il suffit de lever les yeux pour comprendre que ces halles ne sont pas ordinaires. Sous cette charpente de 350 ans, des générations de marchands et d'habitants se sont retrouvés, faisant de ce lieu le cœur battant du village. Les halles de Villebois-Lavalette ont été construites au XVIIe siècle, probablement autour de 1665. Elles auraient été édifiées par les mêmes ouvriers que ceux qui travaillent, à la même époque, sur la partie princière du château voisin. D'ailleurs, qui mériterait lui aussi une chronique, hein, d'ailleurs. Mais le site des halles est plus ancien encore, hein, puisque les halles d'aujourd'hui reposent de toute évidence sur un soubassement du XIIe siècle, ce qui montre, hein, ce qui traduit que le commerce s'organise ici depuis le Moyen-Âge. Au XVIIIe siècle, un certain Daubé d'Aubeuf de Villers, qui était seigneur de Blanzaillé et capitaine du château auquel les halles appartenaient, eh bien, il entreprend d'importants travaux. Les bases des piliers en bois, qui étaient d'ailleurs vermoulus, sont renforcées par des dés de pierre et la charpente est consolidée. Puis, en 1806, sous le Premier Empire, les halles deviennent propriété communale en même temps que le champ de foire. Et pendant un temps, hein, elles vont même accueillir la mairie et la justice de paix, une sorte de tribunal de proximité. En 1855, le maire décide de reculer la façade qui longe la route, hein, pour faciliter la circulation. C'est à ce moment-là qu'on remplace 11 piliers en bois par 7 colonnes toscanes en pierre. On aménage aussi des escaliers et on modifie une partie de la toiture. En fait, c'est en grande partie l'aspect que nous connaissons aujourd'hui. Après la Seconde Guerre mondiale, l'entretien des halles coûte cher, trop cher pour la commune. Un projet de démolition est même envisagé en 1946. Mais finalement, les halles sont classées monument historique le 10 mai 1948. Et ce classement, eh bien, il est décisif. Parce qu'il faut imaginer, hein, qu'à cette époque, en France, beaucoup de halles des 16e, 17e siècles sont détruites. Suite à cet épisode, le monument va connaître plusieurs phases de travaux. La toiture est restaurée en 1976, le pavage est refait quelques années plus tard, et puis l'ensemble va être rénové au début des années 2010. Aujourd'hui, hein, chaque samedi matin, eh bien, le marché anime toujours les halles. La preuve que ce monument n'est pas seulement un superbe patrimoine,